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3: RFI, il est minuit à Washington, 7 heures à Kiev, midi à Ulaanbaatar. L'heure d'un nouveau journal international. Tout de suite, il vous est présenté par Marion Kazanov. Bonjour Marion.
4: Bonjour Lisa, bonjour à tous.
3: Et à la une de votre journal, Marion.
4: Eh bien, ces premiers blocages à la COP17, la Russie et les États-Unis entravent les négociations à cette réunion des Nations Unies contre la désertification. Et alors que s'ouvre le quatrième jour de débat. En Ukraine, Volodymyr Zelensky un peu plus fragilisé dans une affaire de corruption qui éclabousse la présidence. Il a limogé une haute responsable. Le limogeage du populaire ministre de la Défense il y a un mois continue aussi de provoquer des réactions. Les recherches se poursuivent en Centrafrique après l'effondrement d'une mine artisanale qui a fait des dizaines de mort. Et puis en football, le cas Moussiala inquiète le Bayern. Le milieu de terrain, Jamal Moussiala, a fait deux malaises consécutifs sur le terrain et la saison n'a même pas encore commencé. Les débats se poursuivent donc en Mongolie à la COP17 contre la désertification. Réunion des Nations Unies pour trouver des solutions et des financements face à ce phénomène lié notamment au changement climatique. Phénomène qui dégrade les sols et met en danger les cultures. Des débats déjà très houleux, Igor Strauss, alors que s'ouvre la quatrième journée de négociations.
5: C'est du jamais vu dans l'histoire des COP, des négociations bloquées dès la présentation de l'ordre du jour par les États-Unis et la Russie. Jean-Daniel Cesaro, géographe aussi.
6: Les États-Unis bloquent sur trois sujets. L'égalité homme-femme. Ensuite, il y avait la question de la participation des communautés locales et des peuples autochtones. Donc comment améliorer leur représentation à la fois dans la convention, mais aussi dans les financements internationaux. Et après, le troisième sujet, c'est la synergie climat-biodiversité-désertification, où en fait, ils cherchent à gagner en efficacité et qu'on mette plus d'argent sur le terrain.
5: Déblocage sans grande surprise de la part d'un pays qui a quitté les négociations sur le climat depuis le retour de Donald Trump à la Maison-Blanche et qui n'a jamais participé à la COP biodiversité. Mais les États-Unis ne sont pas le seul pays à entraver les négociations. La Russie, de son côté, a bloqué l'élaboration de la feuille de route pour l'après-2030 en raison de la présence d'Ukrainiens dans un comité scientifique de la Convention. Des positions aux lourdes conséquences, Jean-Daniel Cesaro.
6: Ça avance pas du tout, c'est impossible de négocier, donc il n'y aura pas de décision sur ces quatre questions.
5: Alors faut-il négocier sans ces deux grands pays ou tenter de les faire évoluer? Les prochains jours vont être animés en Mongolie lors de cette COP sur la désertification.
4: Et la guerre en Ukraine s'invite donc dans les débats à cette COP 17. La Russie qui a lancé d'ailleurs une nouvelle attaque massive sur Kiev cette nuit. 6 personnes ont été tuées dans la capitale ukrainienne et sa région. 20 autres blessés au moins avec une dizaine d'explosions entendues dans la nuit. Ces frappes qui interviennent en pleine crise politique en Ukraine. Le président a limogé hier une haute responsable de la présidence après une opération anticorruption. De quoi fragiliser un peu plus Volodymyr Zelensky, défié déjà mardi par son ancien allié Mikhaïlo Fedorov. L'ex-ministre de la Défense, limogé le mois dernier, a appelé à l'organisation d'élections alors que la loi martiale en vigueur depuis 2022 empêche

0: la tenue de tout scrutin. Le limogeage de Fedorov, très populaire, a provoqué des manifestations dans le pays ces dernières semaines. Et pour sortir de la crise, le président a nommé à la défense Yevgeny Kmara. Ce n'était pas son premier choix, mais c'est un profil respecté, comme l'explique Dominique Harel, professeur de sciences politiques, titulaire de la chaire d'études ukrainiennes à l'Université d'Ottawa.
1: Ce qu'on sait factuellement, c'est que ce n'était pas le plan de Zelensky. Zelensky a voulu nommer un autre candidat à la mi-juillet, mais il y avait, disons, un très, très profond scepticisme de la part d'à peu près tout le monde dans la classe politique que ce personnage-là allait vraiment allait être incliné à poursuivre des réformes. Mais sa candidature, en fait, a été rejetée le lendemain par le Parlement. Donc, Zelensky a dû rétro-pédaler et puis, soudainement, c'est Kmara qui se retrouve ministre de la Défense. Disons qu'il y avait une précipitation. Il est allé chercher quelqu'un qui a tout de même une réputation et un respect pour ce qu'il a fait dans ses fonctions là, des forces spéciales du SBU. Mais ce n'est pas particulièrement un profil qui laisse entrevoir, encore une fois, une volonté de réformer l'appareil de la défense.
0: Le professeur de sciences politiques Dominique Harel, propos recueillis par Justine Fontaine. On retrouvera dans une heure notre correspondante à Kiev pour reparler de ces tensions au sein du gouvernement ukrainien. On l'évoquera aussi avec notre invitée Tetiana Shevchuk de l'ONG Anticorruption Action Centre. Elle répondra aux questions d'Arnaud Pontus dans deux heures. Les opérations de recherche et de secours se poursuivent à Zamboï, à la frontière entre la Centrafrique et le Cameroun. Des dizaines de personnes sont mortes dans l'effondrement d'une mine d'or artisanale mardi. Les éboulements de ce type sont assez fréquents dans la zone. Sofiane Amazian, les sols y sont particulièrement riches et souvent exploités de manière illégale.
2: 24 heures après le drame à Zamboï, dans l'ouest de la Centrafrique, le ministre des Mines, Rufin Benam Beltungu, s'est rendu sur place pour s'enquérir de la situation. Le gouvernement camerounais a confirmé la présence de ressortissants parmi les victimes dans un communiqué, tout en assurant que des mesures ont été prises pour assurer le transfert des corps. Cet éboulement a été provoqué par un effondrement de plusieurs galeries souterraines dans lesquelles des mineurs opéraient, précise le parquet de Baboua dans un communiqué. Une enquête judiciaire a immédiatement été ouverte et confié au commissariat spécial de Beloko afin notamment, je cite, de déterminer le bilan des dégâts, identifier les victimes ou leurs ayants droit, mais encore déterminer les causes exactes de l'effondrement. Alors que les partis d'opposition camerounais et centrafricains fustigent l'exploitation illégale de minerais, le gouvernement camerounais a estimé récemment que 200 sociétés exercent des activités minières sans autorisation régulière dans le pays. Pour rappel, un éboulement similaire en juin dernier avait fait plusieurs dizaines de morts en République centrafricaine déjà, dans la mine de Bembari, près de la frontière camerounaise.
0: Sofiane Amazian. Après la diplomatie française, Reporters sans frontières confirme l'arrestation de deux Français au Togo, deux réalisateurs de la société de production Tony Comity. Ils étaient alors en tournage dans le nord, près de Kara, pour l'émission documentaire Les routes de l'impossible, avec leur fixeur togolais. RSF demande leur libération immédiate. Cela fait plus de trois semaines qu'ils sont en détention. Dans l'actualité également, ces nouvelles menaces de Donald Trump, le président américain promet de terribles mesures économiques contre tout pays qui aiderait l'Iran dans son effort de guerre. Message publié il y a quelques heures sur son réseau social. La veille, Téhéran formulait une menace similaire dirigée contre les pays du Golfe. Les hostilités ont perdu en intensité ces derniers jours, mais il y a quelques frappes parfois dans le Golfe, notamment opérées par les rebelles houthis du Yémen, alliés de l'Iran. Après s'être concentrés sur le détroit d'Ormuz, ces rebelles s'intéressent beaucoup ces dernières semaines à celui de Bab el-Mandeb, le long de la mer Rouge. Le gouvernement yéménite s'inquiète d'une possible offensive à venir, Guilhem Deltey.
3: Actuellement, les Houthis contrôlent une grande partie du littoral yéménite sur la mer Rouge, y compris le principal port, Hodeïda. Mais dans ce pays divisé, les côtes les plus au sud, celles où se trouve le détroit de Bab el-Mandeb, sont toujours restées aux mains de forces qui leur sont hostiles. Mais selon le ministre de l'Information du gouvernement yéménite, soutenu par l'Arabie Saoudite, les Houthis, alliés de l'Iran, voudraient désormais étendre leur contrôle vers le sud. Il en en veut pour preuve un renforcement des effectifs militaires du groupe rebelle et des attaques ces dernières semaines contre des ports ainsi que, dit-il, les moyens navals du gouvernement. Les Houthis eux-mêmes affirment avoir déployé près de 2000 hommes le long de cette côte. L'objectif d'une telle offensive serait le port de Mokka ainsi que des îles situées à proximité immédiate du détroit. S'ils parvenaient à prendre le contrôle de Bab el-Mandeb, les Houthis renforceraient leur pression sur l'économie saoudienne, car c'est par la mer Rouge et Bab el-Mandeb désormais que le royaume exporte son pétrole vers ses principaux clients en Asie. Et après la fermeture du détroit d'Ormuz par l'Iran, il renforcerait l'isolement des monarchies pétrolières arabes.
0: RFI, 6h09 à Paris, en France. Le survol illégal de drones perturbe le fonctionnement d'un hôpital de l'Est. Depuis 3 semaines, les hélicoptères de la sécurité civile et du SAMU ne se posent plus de nuit au grand hôpital de Haute-Pierre à Strasbourg par crainte de collision avec ces drones. Ces appareils livrent illégalement donc des détenus dans une prison toute proche. Résultat, les hélicoptères d'urgence doivent atterrir un peu plus loin, ce qui entraîne, Laurence Théo, des risques pour la santé des malades pris en charge.
4: Ce retard dans l'acheminement fait peser un risque vital sur les patients, avertit le professeur Julien Potcher, chef du service anesthésie-réanimation de l'hôpital de Strasbourg.
5: Le délai de transport est allongé de 30 à 40 minutes, ce qui peut poser de réels problèmes, notamment en cas de situation hémorragique.
4: Justine Gerbeau, porte-parole de la direction de l'administration pénitentiaire, revient sur les limites du dispositif anti-drone de la maison d'arrêt de Strasbourg.
6: Se trouve que les drones, pour accéder à l'établissement pénitentiaire, passent par l'hôpital et possiblement l'espace aérien de l'hôpital. Notre dispositif anti-drone n'a vocation qu'à sécuriser l'établissement et donc ne peut pas rejaillir sur la sécurité, si j'ose dire, de l'établissement hospitalier.
4: Toutefois, Justine Gerbeau précise que l'administration pénitentiaire prend très au sérieux la situation que rencontre l'hôpital de Strasbourg.
6: Donc on travaille en étroite collaboration avec les forces de sécurité intérieure pour faciliter la localisation et l'interpellation des télépilotes. Et on travaille également en lien avec l'hôpital pour les accompagner dans le déploiement éventuel de leur propre dispositif de sécurité anti-drone.
4: Comme partout en France, les détenus de Strasbourg se font livrer drogue et téléphone portable de nuit par drone.
0: Laurence Théo. En football, l'inquiétude autour de la santé de Jamal Musiala, joueur du Bayern Munich. Le milieu de terrain a fait 2 malaises en 3 jours. Il explique être victime d'un dysfonctionnement neurologique et il a tenu, Pauline Guillou, à rassurer les supporters.
7: En plein match amical face à Leipzig, Jamal Musiala, milieu offensif du Bayern Munich, sur le terrain depuis moins d'un quart d'heure, se fige avant de s'effondrer dans les bras de l'un de ses coéquipiers. Une scène inquiétante puisqu'elle se répète 3 jours plus tard sur la pelouse du FC Heidenheim. 2 malaises consécutifs et le joueur de 23 ans, grand talent de la Mannschaft et du Bayern Munich, sort du silence. « Je vais bien », écrit-il, avant d'expliquer souffrir d'un dysfonctionnement neurologique à l'origine de ses malaises. Des malaises effrayants, mais qui font partie de son quotidien, explique-t-il, ajoutant ne pas avoir reçu de contre-indication à la pratique du sport de haut niveau. Pas de contre-indication, mais quelques doutes pour la suite. Même si Jamal Musiala affirme que ses absences sont facilement traitables, le président d'honneur du Bayern Munich évoque un drame pour le joueur et un problème à moyen terme pour le club. « Nous étions au courant », dit Uli Hoeneß, mais pas préparé à cela. Double champion d'Allemagne, le Bayern Munich peut-il compter à 100% sur lui, alors que le club bavarois est sur le point de remettre son titre en jeu et de retrouver son statut de favori pour la Ligue des Champions.
0: Pauline Guillou, RFI, 6h12 à Paris. On poursuit notre tour du monde de l'actualité avec nos chroniques.
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0: On sera d'abord au Liban, où l'armée israélienne poursuit ses frappes dans le sud malgré l'accord de cessez-le-feu conclu avec Beyrouth. Des frappes mais aussi des incendies provoqués dans certains villages et qui détruisent des hectares entiers de cultures. Le reportage international nous emmènera sur les bords de l'Elbe dans l'est de l'Allemagne. La baisse historique du niveau de l'eau, due à la sécheresse, fait ressurgir des pierres de la faim, témoins des sécheresses historiques du passé. Un aperçu de la rentrée littéraire en France avec la sortie d'Un corps indocile, second roman de la franco-camerounaise Oswald Le Watt. Elle sera notre invitée culture. Tout cela avant le retour de l'actualité africaine sur RFI. Quel avenir pour la force de maintien de la paix de l'ONU au Liban? Le président libanais Joseph Aoun plaide pour une prolongation du mandat de la FINUL qui expire à la fin de l'année. Israël s'y oppose. Joseph Aoun en parlera aujourd'hui à Rome, en Italie. C'est là que se sont tenues il y a quelques mois déjà les négociations entre le Liban et Israël pour un accord cadre qui prévoit le désarmement du Hezbollah et un retrait progressif de l'armée israélienne dans le sud. Mais en attendant, l'armée israélienne continue de viser des villages, mais aussi des ressources comme l'eau et les forêts. Des habitants et des ONG parlent de politique de la terre brûlée. Amélie David, vous êtes notre correspondante au Liban. Encore en début de semaine, Amélie, l'armée israélienne a provoqué des feux près de Nabatieh et ce n'est pas la première fois.
9: Non, pas du tout. Il y a quelques semaines, c'est le village frontalier de Yaroun qui a connu d'importants incendies. Selon les habitants, l'armée israélienne a mis le feu de manière intentionnelle à ses ressources naturelles après avoir détruit tout le village, les maisons, les lieux de culte, les sites archéologiques. Écoutez ce que dit le maire Hafez Rasham qui suit la situation grâce aux images satellites.
10: Il ne reste plus rien. Ils ont brûlé tous les arbres qui restaient. Évidemment, en brûlant les oliviers et les arbres fruitiers, ils cherchent à en faire une terre impropre à la vie, une terre brûlée, inhabitable, où il ne reste plus rien, car cela montre qu'il y avait autrefois de la vie.
0: Et comment ça se passe, Amélie, sur place pour éteindre ces feux?
9: Alors d'après Hussein Fakir, qui est le chef de la défense civile de Nabatieh, 90% de ces feux sont causés par l'armée israélienne et en territoire occupé, les secours doivent obtenir l'autorisation du mécanisme de supervision du cessez-le-feu, donc l'approbation de l'armée israélienne pour pouvoir intervenir. Mais le feu vert n'est parfois pas donné ou plusieurs heures plus tard, alors que le feu s'est déjà répandu. Et quand enfin les secouristes peuvent intervenir, ils sont parfois attaqués, comme l'explique Hussein Fakir.
11: Bien sûr, parfois des bombardements ont lieu dans des zones proches de l'endroit où se trouvent les pompiers afin de les contraindre à se retirer de la zone et de les empêcher d'avancer. La plupart du temps, il y a des tirs ou bien des bombes sonores sont larguées ou encore des bombardements ont lieu à proximité des zones où se trouvent les pompiers de manière à les contraindre à se retirer.
0: Et vous avez rencontré, Amélie, les habitants de Kfar Chouba qui vous ont raconté ces incendies déclenchés dans leur village.
9: En effet, à Kfar Chouba, village à majorité sunnite qui se trouve officiellement à la frontière de la zone occupée, les habitants ont décrit un feu d'une rare intensité qui s'est propagé dans le nord du village au début de ce mois. Il y a eu plusieurs hectares de chênes qui sont partis en fumée après que des munitions de l'armée israélienne aient déclenché ces feux. Mais ce ne sont pas les seuls dégâts environnementaux causés par l'armée israélienne qu'ils décrivent. Je vous propose d'écouter l'agricultrice Ferial Abdelhal.
12: Notre terre est occupée par Israël. Maintenant, la saison des olives approche et nous ne savons absolument pas ce qu'il est advenu de nos oliviers sur les terres inaccessibles avec cette guerre qui dure depuis un an et demi. J'ai une parcelle de terrain où il y avait 120 oliviers. Israël nous les a arrachés. Ils ont arraché tous les oliviers. Ils nous ont arraché les oliviers.
9: Entre les feux et les destructions, plus de 50 000 hectares de terre ont été ravagés par l'armée israélienne dans le sud du Liban. Le gouvernement libanais, les habitants et les ONG espèrent voir Israël condamné pour ses crimes, car pour eux, il s'agit véritablement d'une politique d'extermination.
0: L'armée israélienne, elle, n'a pas encore répondu à nos sollicitations. Amélie David, correspondante de RFI au Liban. On reparlera du Liban, notamment de cette visite du président en Italie dans moins de 2 heures. On sera en direct de Beyrouth dans le journal de 8h, heure de Paris. On l'a vu dans le journal, déjà des blocages à la COP17 sur la désertification en Mongolie. Les négociations sont entravées par les États-Unis et la Russie. Cette réunion internationale des Nations Unies planche sur des solutions et des financements face à la désertification des sols de la planète, de plus en plus secs. Un défi pour l'agriculture, notamment en Europe où de nombreux fleuves cet été sont à sec. Le Danube, le Rhin ou encore l'Elbe. Dans l'est de l'Allemagne, en Saxe, le niveau d'eau de l'Elbe est si bas qu'il fait apparaître les pierres de la faim ou Hungersteine en allemand. Normalement immergées dans l'eau, ces pierres sont un repère qui indique l'urgence de la situation. Sur place, le reportage de Salomé Enoncoin.
13: La pluie, après des semaines de canicule et de sécheresse. Mais ces quelques gouttes ne vont pas permettre de recouvrir la Hungerstein de Pirna, située dans l'Elbe, comme l'explique Jan-Michael Lange, géologue et spécialiste de ces pierres.
14: Non, les précipitations actuelles ne suffisent pas. Il faudra encore un certain temps avant que le niveau de l'Elbe revienne à la normale.
13: Même s'il a l'habitude de venir ici pour ses recherches, le géologue est toujours ébahi devant cette roche de 3 mètres sur 5, la plus grande Hungerstein d'Allemagne.
14: C'est vraiment impressionnant de voir cet immense bloc ici, dans l'Elbe, qui semble à nu. D'autant qu'en temps normal, on ne le verrait pas du tout. Il serait complètement immergé sous l'eau.
13: Sur la pierre, des dates inscrites, celles des pires sécheresses que l'Elbe a connues depuis 1707, première année visible à l'œil nu.
14: Pour 2015 et 2018, je vois les inscriptions, mais personne n'a encore fait celle de 2026.
13: Jan-Michael Lange et sa collègue Petra Walter, hydrologue à l'Office régional de Saxe pour l'environnement et l'agriculture, ont recensé la centaine de pierres de la faim présentes sur les rives de l'Elbe.
15: L'Elbe est prédestinée à ces pierres en raison de sa roche, un grès très facile à travailler. Et puis, le fleuve est depuis des siècles un lieu de vie pour les hommes. Ils ont tout simplement vécu au rythme de l'eau, marquant sur la pierre les niveaux des sécheresses et des crues, afin de savoir à quoi s'attendre dans un avenir proche.
13: Leur nom, Hungerstein, rappelle la dépendance de ces populations passées avec le fleuve.
15: Quand il y avait peu d'eau dans la rivière, tout le monde en souffrait. Il y avait alors une famine, car on ne pouvait pas récolter de céréales. La navigation était interrompue, les poissons mouraient dans l'eau.
13: Et aujourd'hui, ces pierres ne sont que la preuve d'un changement climatique qui s'accélère, avec des dates notées qui se rapprochent de plus en plus. Mais l'espoir de voir les choses changer grâce à elles est mince, selon Jan Michael Lange.
14: Je ne suis vraiment pas sûr que ces pierres de la faim permettent de sensibiliser les gens sur ce sujet.
13: Et sa collègue d'ajouter :
15: lorsque la sécheresse a des conséquences directes sur le quotidien des gens, alors on avance dans la prise de conscience, comme lorsque le robinet est coupé ou que des restrictions d'eau sont en place.
13: Un manque de prise de conscience alors que l'Elbe est tombée à son plus bas niveau à Pirna le week-end dernier, avec 79 cm de profondeur seulement, contre en moyenne 1,40 m en temps normal. Salomé Enonko, Pirna, RFI.
0: Les étagères des librairies se remplument. Plus de 450 nouveaux livres vont sortir ces prochains jours à l'occasion de la rentrée littéraire en France. Et parmi les sorties attendues, Un corps indocile, c'est le deuxième roman de la franco-camerounaise Oswald Le Watt, dans lequel elle raconte les doutes existentiels de Défaut, un grand couturier africain qui vit à Paris et qui est victime d'un coup du sort. Ce coup du sort va bouleverser ses certitudes. Oswald Le Watt est notre invité culture. Elle présente son ouvrage à Olivier Roger.
16: Bonjour Oswald Le Watt.
17: Bonjour Olivier.
16: Vous signez en cette rentrée littéraire votre deuxième roman, Un corps indocile. C'est aux éditions Philippe Ray et conjointement aux éditions Jimsan du Sénégal. Et vous m'avez dit en préparant l'interview, c'est un roman de désapprentissage. Qu'est-ce que vous entendez par là ?
17: Roman des apprentissages, c'est presque un roman qui prend le contre-pied du roman initiatique, puisque dans le roman initiatique, le héros est dans une quête qui lui permet d'acquérir des savoirs. Dans Un corps indocile, le personnage central de Défaut, personnage de couturier, est quelqu'un qui a une très belle réussite, qui a une vie épanouie, a une amoureuse, est inséré socialement. Et quand sa vie bascule parce qu'il a une maladie, il a une douleur qui s'installe chez lui à l'aine, son monde se disloque et il tue quelqu'un. Et Défaut va entreprendre une quête. Et cette quête-là, ce sera une quête pour retrouver son intégrité physique et rendre à nouveau le monde intelligible pour lui. Il essaie de guérir. La médecine traditionnelle française, enfin occidentale, présente ses limites. Et au fur et à mesure qu'il va avancer, il va être confronté à plusieurs systèmes de sens qui, à chaque fois, vont montrer leurs limites. Et Défaut, qui était bardé de certitudes, en fait, va les perdre au fur et à mesure. Et il faut qu'il se débarrasse de couches d'illusions, en fait.
16: Tout au long du roman, Défaut, finalement, ne trouve pas la solution. Il reste divisé. Il dit d'ailleurs de lui-même « Je suis parfaitement imparfait ».
17: Défaut, c'est un homme qui s'est construit sur une certaine idée de la virilité, hein, de la force, de la puissance, de la performance sexuelle. Voilà. Quand son système de sens s'effondre, quand sa vie se disloque et qu'il se rend compte que les certitudes qu'il avait, finalement, sont très fragiles, à ce moment-là, il s'interroge sur sa masculinité. Et au fur et à mesure, il se rend compte que ben non, on peut être un homme, on peut être un homme vulnérable, on peut être un homme qui n'a pas de puissance au sens où socialement on l'admet en parlant de la virilité, mais on peut rester un homme. Et ça, c'est ça qui m'intéressait en fait dans le parcours de Défaut.
16: En vous lisant, on a le... Moi, il y a deux références qui me sont venues. Votre personnage est dostoïevskien et camusien à la fois. Est-ce que ces deux références font partie de votre univers? Est-ce que vous avez pensé à Camus et à Fédor Dostoïevski en écrivant?
17: Au départ, je ne les avais pas en tête quand j'ai commencé à écrire, et quand j'ai fini, ce sont mes éditeurs qui m'ont dit « c'est très camusien ce que tu as écrit ». Et j'ai dit « ah oui, c'est vrai ». Et en même temps, non. Non, parce que Camus, dans l'absurde, montre les limites en fait de la quête de sens et le silence du monde. Alors que moi, ce que je fais dans Un corps indocile, c'est que je montre un personnage qui n'arrive pas à trouver de réponse satisfaisante aux questions existentielles qui se posent, ni à son rapport à la vie, mais qui en même temps accède à une forme de lucidité nue, qui ne l'empêche pas de croire qu'il y a autre chose, en fait. C'est là où je prends un peu de distance avec Camus.
16: Vous avez mis 3 ans, je crois, à écrire ce roman. Quand vous avez mis le point final, qu'est-ce que vous avez ressenti, à part un soulagement?
17: J'ai ressenti un manque de défauts, des personnages aussi, parce qu'il y en a plusieurs dans le roman, et un sentiment d'incomplétude. Est-ce qu'on a vraiment fini, quoi? Et
16: ça, vous rêvez encore de défauts, parfois, la nuit?
17: Je vis avec défauts, en réalité. Donc, je ne rêve pas de lui, je vis avec lui. Il habite ma vie... Je l'entends, je le vois, je pense à lui sans cesse. Enfin, c'est...
16: Encore aujourd'hui.
17: Et il me hante complètement, oui, bien sûr.
16: Merci beaucoup, Oswald Lewatt.
17: C'est moi.
0: Et le livre d'Oswald Lewatt est Un corps indocile est publié aux éditions Philippe Ray.
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0: On vous retrouve tout à l'heure, Caroline Paré, à 9h10, temps universel, avec ce reportage sur l'avenir de la lutte contre les grandes épidémies.
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0: À tout à l'heure Caroline, il est 6h26 à Paris, avant le retour de l'actualité africaine. Les Sénégalais d'Orchestra Baobab nous réveillent ce matin avec ce titre sorti cet été, Togné Bakoul.

0: nous chante Togné Bakoul ce matin. C'est un titre que vous retrouvez dans la playlist musicale de RFI, à retrouver sur RFI.fr, rubrique musique, ou sur votre plateforme d'écoute préférée. Vous restez avec nous dans une minute, un nouveau journal.
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0: Il est 6h30 à Paris, 4h30 en temps universel. Et c'est le début d'une demi-heure d'actualité africaine. Bonjour Fabrice Le Grier.
5: Bonjour Marion, bonjour à tous.
0: À la une, l'effondrement d'une mine d'or artisanale à Zamboy, à la frontière entre la Centrafrique et le Cameroun.
5: Le drame a fait plusieurs dizaines de morts et autant de disparus. Mardi après-midi, les opérations de recherche se poursuivent. Et dans les deux pays, les partis d'opposition montent au créneau. Ils réclament l'ouverture d'une enquête parlementaire et des mesures fortes pour mieux encadrer l'exploitation des sols. Notre invité dans un quart d'heure environ, un juriste camerounais spécialiste des questions minières. L'Afrique du Sud a officiellement restitué des dépouilles à la Namibie, dont celle de citoyens décédés sous l'apartheid et sous la colonisation. Pretoria s'est récemment lancé dans un programme de justice réparatrice. Nous serons aussi en RDC pour voir où en est le protocole signé entre le gouvernement congolais et les FDLR, les Forces démocratiques de libération du Rwanda, dont une partie des membres est issue des forces impliquées dans le génocide des Tutsis en 94. Les choses évoluent mais des obstacles subsistent et nous reviendrons également sur l'arrestation de 2 réalisateurs français au Togo. Les opérations de recherche et de secours se poursuivent du côté de Zamboy, dans l'ouest de la République centrafricaine, tout près de la frontière avec le Cameroun, là où une mine d'or artisanale s'est effondrée mardi. Le drame, survenu après une forte pluie, a fait plusieurs dizaines de morts et des dizaines de disparus. Un site illégal considéré comme extrêmement dangereux. Le ministre centrafricain des Mines, Rufin Benam Beltungu, s'est rendu sur place hier. Son homologue camerounais a lui déclaré hier soir que des mesures ont été prises afin de mieux maîtriser les acteurs, mais aussi les sites d'exploitation ou encore la production. Mais en Centrafrique, comme au Cameroun, les partis d'opposition sont très critiques après cette catastrophe. Sofiane Amazian.
6: Le gouvernement camerounais a notifié dans un communiqué la présence à Zamboy de ressortissants décédés et d'autres blessés, tout en assurant un suivi de la situation de part et d'autre de la frontière. La lutte contre l'exploitation illégale des minerais doit devenir une priorité au Cameroun pour Roger Justin Noah, secrétaire général du mouvement pour la renaissance du Cameroun.
7: Nous dénonçons la gabegie actuelle dans la gestion de l'exploitation de l'or dans notre pays. C'est une mafia terrible et c'est le peuple qui en pâtit. Au jour d'aujourd'hui, les conséquences financières sont énormes. On parle de plus de 4 000 milliards de francs CFA. Et je voudrais vous rappeler qu'un milliard de francs CFA seulement, ça fait 20 centres de santé dans notre pays.
6: Alors que les accidents de ce genre ne sont pas rares, c'est au gouvernement de prendre des mesures fortes pour mieux encadrer l'exploitation des sols. Selon Martin Ziguélé, président du MLPC, le mouvement pour la libération du peuple centrafricain.
8: Je ne sais pas comment on peut, dans un pays qui se dit de droit, on peut laisser des centaines de personnes s'amasser sur des terres qui peuvent connaître des éboulements avec ces conséquences-là. Il n'y a pas seulement le drame de Zamboy, mais il y a eu déjà d'autres drames dans plusieurs régions où il y a eu des éboulements et il y a eu beaucoup de pertes en vies humaines. Ce qui est récurrent cache donc un problème de prise en main des conditions d'exploitation de l'or qui constituent désormais des sources de décès en masse.
6: Parmi les autres demandes du MLPC, l'ouverture cadre d'une enquête parlementaire.
5: Et nous reparlerons de ce drame dans quelques minutes après ce journal avec notre invité Samuel Guifaud, juriste spécialiste des questions minières au Cameroun. En Zambie, cette confirmation hier soir des autorités, le député et opposant Mutotwe Kafuya a été tué par balle lors de l'intervention policière de vendredi dernier. Opération menée dans une résidence de Brian Mungubile, le principal adversaire d'Aigende Ishilema à la dernière présidentielle. Ces derniers jours, la police zambienne affirmait ne pas savoir où se trouvait Mutotwe Kafuya. Juste avant l'annonce officielle de sa mort, le haut commissaire aux droits humains de l'ONU appelait les autorités zambiennes à cesser les arrestations arbitraires d'opposants. L'Afrique du Sud a restitué à la Namibie des dépouilles de citoyens décédés sous l'apartheid et sous la colonisation. Une cérémonie s'est déroulée hier dans la ville du Cap. Les restes de plus de 80 personnes vont pouvoir retrouver leur terre natale. Une opération souhaitée par Windhoek, capitale politique de la Namibie, qui pousse pour ce type de restitution à travers le monde. L'Afrique du Sud s'est récemment lancée, elle, dans un programme de justice réparatrice, Claire Bargelès.
9: Parmi ces dépouilles, deux sont celles d'anciens militants namibiens qui avaient été emprisonnés sur l'île sud-africaine de Robben Island. Festus Naalé et Simon Nilenge se battaient pour la libération de leur pays, à l'époque occupé par le régime de l'apartheid de Pretoria. Morts en 1971 et 74, ils avaient été enterrés au Cap. Mais l'Afrique du Sud a également restitué des restes humains qui se trouvaient dans les collections du musée Iziko. Ils avaient été collectés pendant la période coloniale, à une époque où l'étude des ossements visait à établir une soi-disant hiérarchie raciale. C'est un acte de justice réparatrice, de dignité et de guérison, a expliqué le ministre de la Culture sud-africain lors de cette cérémonie. Un acte qui donne aux familles et aux communautés la possibilité d'honorer leurs ancêtres sur leur propre terre. Et son homologue namibienne, Sanet Steenkamp, d'ajouter que toutes ces personnes ont quitté leur pays en tant que sujet d'un ordre colonial, mais avec leur retour en Namibie, elles sont désormais citoyennes d'une république libre et souveraine. Claire Bargelès, Johannesburg, RFI.
5: Dans l'actualité également, ces combats qui reprennent dans l'est de la RDC, au nord comme au sud Kivu, combats qui opposent l'armée congolaise et ses alliés à l'AFC M23 soutenu par le Rwanda. Des affrontements signalés notamment dans les territoires de Kalehe et Fizi. Fizi Centre a par exemple été touché par un drone. L'armée accuse le M23 d'être derrière cette attaque. Et puis dans les difficiles tentatives de dialogue entre le M23 et les autorités congolaises, il y a la question des FDLR, les Forces démocratiques de libération du Rwanda, dont une partie des membres est issue des forces et impliqués dans le génocide des Tutsis en 94. Fin juillet, Kinshasa a rendu public le protocole négocié avec les FDLR. Il prévoit le désarmement, la démobilisation et le cantonnement de ces forces. Protocole salué par le groupe de contact international pour les Grands Lacs, groupe présidé par la France, qui demande désormais à la RDC un plan opérationnel et un calendrier réaliste pour la mise en œuvre. Les préparatifs avancent, mais plusieurs obstacles restent à franchir, Patient Ligaudy.
10: Premier défi, passer du protocole à son application. Selon les informations des RFI, une feuille de route, un projet de plan opérationnel et un budget ont été élaborés. Mais l'ensemble doit encore être validé, précise un responsable congolais qui suit le dossier. Ensuite, il faudra installer le comité de suivi prévu par le protocole. L'objectif est de le rendre opérationnel autour de la mi-septembre, selon nos sources. Reste surtout la difficulté politique. Les FDLR veulent des garanties sur le retour des réfugiés et une ouverture politique au Rwanda. Des interlocuteurs du mouvement attendent désormais des Kinshasa qu'ils portent ces demandes auprès des médiateurs. Le 10 juillet 2025 déjà, Victor Biringiro avait directement écrit au président américain pour défendre une solution politique et réclamer un dialogue. Cette démarche n'a pas débouché sur les dialogues demandés. Aujourd'hui, selon nos informations, les FDLR espèrent donc que Kinshasa réaliera leur plaidoyer auprès de la médiation américaine. Une logique déjà rejetée par Kigali qui insiste sur la neutralisation des FDLR comme une obligation de la RDC dans les accords de Washington, sans la subordonner aux demandes politiques du mouvement.
5: Patient Ligaudy. Après la diplomatie française, Reporters sans frontières confirme l'arrestation de deux Français au Togo, deux réalisateurs de la société de production audiovisuelle Tony Committee. Ils étaient en tournage pour l'émission documentaire Les routes de l'impossible diffusée sur France 5, chaîne de la télé publique française. Les deux hommes ont été interpellés avec leur fixeur togolais fin juillet, près de la ville de Kara, au nord du pays. Ils ont ensuite été placés en détention provisoire à Lomé. RSF demande leur libération immédiate. Lisa Fabian.
11: Les Français Gaël Moker et Sébastien Pérez-Pezzani étaient accompagnés par Fred Védomet, un fixeur togolais, lorsqu'ils ont été arrêtés le 27 juillet par la police de Kara. Les deux hommes étaient en train de filmer les activités d'un marché à une vingtaine de kilomètres de la frontière béninoise. D'abord placés en résidence surveillée, ils sont maintenant détenus à Lomé et ont été inculpés ce lundi pour fausses déclarations. RSF dénonce une procédure injustifiée, disproportionnée et appelle à la libération immédiate de ces professionnels de l'information privés de liberté depuis près de 20 jours. Gaël Moker et Sébastien Pérez-Pezzani n'ont fait que leur travail en tournant une série documentaire sans vocation politique, souligne de son côté leur employeur, la société de production Tony Comity. D'après ce communiqué, les deux réalisateurs étaient munis d'un visa de travail et d'une autorisation de tournage délivrée par le ministère du Tourisme, de la Culture et des Arts. Cependant, la Haute Autorité de Régulation de la Communication du Togo a indiqué ce mercredi qu'elle n'a été saisie d'aucune demande d'accréditation concernant ces deux personnes et qu'elle n'a été informée ni de leur statut professionnel ni de leurs activités de tournage.
5: Direction la Côte d'Ivoire à présent avec la mise en place d'une plateforme numérique lancée par un entrepreneur et destinée à sensibiliser automobilistes, motocyclistes et piétons aux règles de circulation. Objectif, inverser la tendance face aux drames sur la route. Le pays enregistre plus d'un millier de morts chaque année d'après le ministère des Transports. Baptisé Bon Chauffeur, cette plateforme entend rendre l'apprentissage du code de la route plus simple, plus ludique et contribuer au changement de comportement sur les routes ivoiriennes. Reportage à Abidjan de notre correspondant Abdoulaziz Diallo.
12: Sur Bon Chauffeur, les usagers peuvent tester leurs connaissances sur les panneaux de signalisation, les marquages routiers, les règles de conduite, mais aussi sur certains aspects techniques du véhicule. L'objectif est de rendre le code de la route plus accessible et surtout familiariser les usagers avec les bonnes pratiques de conduite. Une approche volontairement ludique pour dédramatiser la sécurité routière. André Kouadio est le promoteur de cette plateforme numérique.
13: Contravention, infraction, police, fourrière. C'est un vocabulaire qui est vraiment stressant. Et moi, aujourd'hui, avec l'outil que nous déploie, je veux qu'en fait, on fasse ami-ami avec ça. Qu'on puisse tout savoir aussi du code de la route. Qu'en fait, ce vocabulaire soit démocratisé et qu'on n'ait pas peur, en fait.
12: La plateforme s'invite aussi dans l'espace urbain, notamment aux arrêts de bus où des QR codes permettent d'y accéder directement. C'est ainsi que Christophe Kofi a découvert Bon Chauffeur.
14: Au niveau des panneaux de signalisation, les sens interdits, j'ai quand même oublié certaines choses. À travers l'application, quand j'ai commencé à l'utiliser, ça m'a permis de vraiment faire une révision.
12: Cette plateforme est la bienvenue, se réjouit François Conné, président de l'Association pour la défense des droits des chauffeurs. Une fois le permis obtenu, nombreux sont les conducteurs qui ne révisent plus le code de la route. Mais il faut aussi penser à ceux qui ne savent pas lire, insiste ce responsable. Abdelaziz Diallo, Abidjan, RFI.
5: Et c'est la fin de ce journal sur RFI. Il est 6h41 à Paris, 4h41 en temps universel.
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5: Et dans les prochaines minutes, nous reviendrons donc sur ce drame survenu mardi dans une mine d'or artisanale à Zamboy, à la frontière entre le Cameroun et la Centrafrique. Cet éboulement dans une mine d'or artisanale qui a tué plusieurs dizaines de personnes. Notre invité sera Samuel Ngifo, juriste spécialiste des questions minières au Cameroun. Notre série de reportages ensuite consacrée à ces femmes, grandes oubliées de la décolonisation. Et ce matin, le portrait de Zel Rasoua Nour, journaliste et militante indépendantiste malgache. Dès la fin des années 40, elle prenait sa plume pour faire part de ses idéaux nationalistes et indépendantistes. Afrique Echo ensuite, consacré à l'envers du décor de l'industrie musicale africaine. Coup de projecteur sur la plateforme kényane Mdundo. Mais avant tout cela, le sport avec vous, Anne Dufort-Cornillier. Bonjour Anne.
16: Bonjour.
5: Le football reprend ses droits au fur et à mesure en Europe. La Liga en Espagne depuis le week-end dernier. Demain, la Ligue 1 en France avec une belle affiche pour débuter la saison.
16: L'Olympique de Marseille face au Racing Club de Strasbourg. Les Marseillais vivent un été agité avec de grandes difficultés financières. Toujours aucune recrue et de nombreuses ventes à l'image de leur gardien Jeromino Rulli ou du défenseur Facundo Medina, mais aussi de leur meilleur joueur de la saison passée, Mason Greenwood. Parti en Turquie au Fenerbahçe, l'Anglais laisserait son poste d'ailier droit à l'international marocain Amin Harit. Titularisé lors du dernier match de préparation de l'OM face à l'Atlético de Madrid, il formerait le nouveau duo phocéen côté droit avec Timothy Weah. Un premier test qui a beaucoup plu à l'américain.
17: Ça se passe très bien avec Amin. C'est un joueur de très haut niveau, il a beaucoup de qualité. Je pense que c'est un peu la même chose avec Mason. C'est moi qui fais un peu, tu vois, le dur. Derrière, C'est moi qui fais les courses, tout ça, et je laisse lui l'exprimer, et voilà, c'est son jeu, et aujourd'hui, il est incroyable, donc j'espère de passer des bons moments ensemble avec lui sur le terrain, et de lui donner beaucoup de passes D aussi. J'ai envie de le voir marquer et faire vivre le public.
16: Marseille-Strasbourg, c'est demain à 18h45, temps universel.
5: Et Ogana, l'entraîneur de la sélection, est remis en question.
16: Oui, appelé en urgence à 2 mois du Mondial, Carlos Queiroz arrive au bout de son contrat. Fort du parcours réussi des Ghanéens qui ont atteint les 16e de finale, le technicien portugais pourrait bien se succéder à lui-même, mais de nombreux problèmes sembleraient compliquer le dossier. Les explications avec Tété Hadi.
18: Fervent supporter de Carlos Queiroz, le président John Mahama s'est prononcé en faveur de la reconduction du mandat de l'entraîneur des Black Stars.
19: Les Black Stars se sont bien débrouillés. Personne ne leur a fait de cadeau. Beaucoup les voyaient tomber dès la phase de groupe, mais ils ont réussi à atteindre les 16e de finale. Je suis sûr que si on conserve cette équipe et que l'on parvient à convaincre le coach de continuer, le Ghana pourra briller lors de la prochaine CAN et de la prochaine Coupe du Monde.
18: Ce désir du président ghanéen a cependant du plomb dans l'aile en raison des prétentions financières du Portugais, comme l'explique le journaliste sportif ghanéen Eugène Soti.
20: Carlos Queiroz avait un salaire de 80 000 dollars par mois. Maintenant, il veut presque le double de son salaire initial, 150 000 dollars. C'est sans précédent. Aucun entraîneur ghanéen n'a jamais été payé. Au toit de l'ancien entraîneur était payé 50 000 dollars par mois. 150 000 dollars, c'est trop cher.
18: En attendant un éventuel accord à l'approche des éliminatoires de la CAN 2027, la Fédération ghanéenne de football pourrait faire appel à titre provisoire à Desmond Ofei, l'entraîneur des U23 et l'un des agents de Carlos Queiroz. Tétéhadi, Accra, RFI.
16: Et le Ghana qui débutera ses éliminatoires de la CAN 2027 le 23 septembre prochain face à la Côte d'Ivoire.
5: Anne Dufort, Cornillier pour le sport. Merci Anne.
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5: Et à la une de l'actualité internationale en Ukraine, le président Volodymyr Zelensky a limogé hier une haute responsable de la présidence ukrainienne après l'annonce par les instances anticorruption du pays d'une opération visant des membres du bureau du président. Et ce, au lendemain de vives critiques de l'ex-ministre de la Défense, Mikhaïlo Fedorov, limogé en juillet, qui a dénoncé la corruption dans le pays et appelé à organiser des élections présidentielles, ce qui a initié un début de crise politique en Ukraine. L'armée israélienne reconnaît finalement que ses troupes ont bien ouvert le feu contre la voiture où se trouvait Ayn Rajab, fillette de 5 ans tuée en 2024 à Gaza. Elle a annoncé l'ouverture d'une enquête criminelle après des investigations préliminaires sur cette affaire. L'armée israélienne avait jusqu'ici toujours nié que ses troupes se trouvaient dans la zone. La COP 17 sur la désertification à l'arrêt en Mongolie, c'est du jamais vu dans l'histoire des COP. Négociations bloquées dès la présentation de l'ordre du jour. Blocage de la part de la Russie mais aussi des États-Unis. Le pays a déjà, dans le passé, quitté les négociations sur la COP climat depuis le retour de Donald Trump à la Maison-Blanche et qui n'a jamais participé à la COP biodiversité. Et puis, je vous en parlais dans le journal, ce terrible éboulement survenu mardi dans une mine d'or artisanale à la frontière entre la Centrafrique et le Cameroun, dans le village de Zamboy. Plusieurs dizaines de personnes ont été tuées, des dizaines d'autres sont toujours portées disparues. Et justement, ce drame s'est déroulé sur une zone d'exploitation illégale considérée comme extrêmement dangereuse. L'ampleur de cette catastrophe est inédite. Pour nous en parler, notre invité ce matin, Samuel Ngifo, juriste spécialiste des questions minières au Cameroun et directeur du Centre pour l'environnement et le développement à Yaoundé.
21: C'est des images très, très dures. Parce qu'on voit un éboulement, on voit des personnes qui sont ensevelies. On en voit quelques-unes qui sont recouvertes de terre, mais ce que l'on ne voit pas, c'est tous ces artisans qui se trouvaient dans les galeries souterraines et qui ont été totalement ensevelis sans même comprendre ce qui leur arrivait. C'est une catégorie d'accidents très fréquente, surtout au cours de la saison des pluies, parce que les sols sont imbibés d'eau et on peut avoir assez rapidement des sols qui s'affaissent. C'est quelque chose qui arrive souvent, mais jamais, absolument jamais à cette ampleur.
22: Comment on explique justement qu'il y ait autant de victimes ?
21: C'est la période des vacances, on est assez proche de la rentrée, donc là aussi il y a beaucoup de gens, y compris beaucoup de jeunes, qui sont à la recherche d'argent pour préparer les rentrées scolaires. En temps normal, c'est des sites qui sont extrêmement bondés de personnes. En période de vacances, ces personnes sont encore plus nombreuses.
22: C'est quel type d'exploitation? C'est une exploitation artisanale, illégale? Qu'est-ce que c'est comme type de mine?
21: C'est une exploitation artisanale. Donc c'est un site, je dirais, assez informel, mais beaucoup plus grand que ce que l'on pourrait attendre d'un site informel, avec des modes de gestion, des modes de fonctionnement qui restent informels. Une forme d'illégalité qu'il est assez difficile de combattre parce qu'il s'agit parfois de milliers de personnes et que les mettre hors du site serait assez mal perçu par les natifs, par les locaux, qui ne sont pas les seuls dans le site.
5: Samuel Ngifo, juriste spécialiste des questions minières au Cameroun, directeur du Centre pour l'environnement et le développement à Yaoundé. Interview signée Clotilde Hazard et que vous pourrez retrouver en intégralité sur notre antenne à 5h50 et 6h50 TU. À présent, place à la suite de notre série de reportages consacrée à ces femmes grandes oubliées de la décolonisation. Elle est une journaliste et militante indépendantiste malgache au lendemain de la Seconde Guerre mondiale, alors qu'elle est âgée d'à peine 20 ans. Zel Raswanour écrit dans les journaux nationalistes de la Grande Île. Elle y dénonce l'ordre colonial et imagine un Madagascar indépendant. Une lutte qui prendra aussi la forme du syndicalisme et des actions de solidarité. Mais à l'idéalisme de la jeune militante aux convictions marxistes succédera après la décolonisation, la résignation et la solitude face à une indépendance inachevée. Son portrait avec Guillaume Fabry.
1: Imung, Fraternité Fiavanan, La Justice. À la fin des années 1940, les journaux nationalistes malgaches fleurissent. Une effervescence intellectuelle et militante s'empare d'Antananarive. Une femme, Zel Raswanour, prend la plume. Elle n'est entourée que de rédacteurs masculins, explique l'historien Georges Radébasson.
3: Zel Raswanour, c'est la première femme malgache journaliste. Elle publiait ses idéaux nationalistes, ses idéaux indépendantistes, à travers ses articles dans les journaux du MDRM. Le mouvement démocratique de la rénovation du Madagascar.
1: Après l'insurrection du 29 mars 1947 contre la domination française, des milliers de militants du MDRM sont arrêtés. Zel Raswanour échappe dans un premier temps à la prison avant d'être incarcéré en 1948.
3: À sa sortie des prisons en 1950, elle ne se laissait pas intimider par la répression coloniale. Elle décida de rejoindre le Comité de solidarité de Madagascar, une organisation qui militait pour l'amnistie des prisonniers politiques liés de l'événement de 1947.
1: La journaliste se nourrit de théories marxistes et milite aussi dans une section du syndicat CGT, aux côtés de la militante malgache Gisèle Rabessaal et d'un groupe de communistes français.
4: Syndicalisme, journalisme, activité politique nationaliste étaient étroitement mêlés à l'époque.
1: L'historienne Lucille Rabé-Arimanan.
4: Zel Raswanour faisait une genèse des structures politiques de Madagascar avant la colonisation, pendant la colonisation, et ce qu'elle préconisait pour l'avenir du Madagascar indépendant. Et elle faisait des analyses politiques que moi, personnellement, j'ai admirées pour l'époque.
1: En 1956, épuisée par le harcèlement des forces coloniales, Zel Raswanour rejoint le Parti social-démocrate du futur président malgache Philibert Tsiranan, un anticommuniste notoire. Une trahison pour ses amis. Lucille Rabé-Arimanan a rencontré Mamazel, comme elle était surnommée dans les années 1980.
4: Malgré les changements politiques, ne trouvait pas qu'il y avait des progrès sur le plan idéologique, politique, social, etc. Ce n'était pas l'indépendance pour laquelle ils avaient milité de manière passionnée. Elle se sentait impuissante, résignée, elle ne pouvait plus rien faire. Voilà.
1: Seule et indigente, Zel Raswanour s'éteint en 1987. Son nom, aujourd'hui, reste inconnu de la majorité des Malgaches. Guillaume Fabrion, Tananarive, RFI.
5: Un épisode et une série de reportages sur ces femmes grandes oubliées de la décolonisation que vous pouvez également retrouver sur notre site RFI.fr et sur l'application RFI Pure Radio. Afrique Echo, à présent, qui pendant deux semaines vous plonge dans l'envers du décor de l'industrie musicale africaine et direction le Kenya ce matin, là où la plateforme Nundo s'est fixé un double objectif, offrir la possibilité aux artistes du continent de mettre en avant leurs créations et d'en tirer des revenus et bien sûr aux fans d'accéder facilement à leurs titres préférés. La plateforme permet de streamer mais aussi de télécharger de la musique directement sur son téléphone, un point clé pour pallier au coût des données mobiles sur le continent. Née en 2012, Nundo compte aujourd'hui plusieurs millions d'utilisateurs et elle est aussi présente au Nigeria, en Tanzanie, en Afrique du Sud ou encore au Ghana. Reportage de notre correspondante à Nairobi, Alban Tiroir.
0: Step by step, day by day, so sufficient.
7: Les mots coulent avec aisance pour le roi du rap, comme il est surnommé au Kenya, Kolo, diminutif pour Collins Majale, présente un de ses derniers morceaux dans ce studio de Nairobi. Il est artiste depuis plus de 20 ans.
8: Le principal défi auquel la majorité des musiciens sont confrontés est sûrement celui de la distribution. Comment faire parvenir sa musique à ses fans? Et comment est-ce que les fans récompensent les artistes et montrent leur appréciation?
7: Reward you or appreciate you. Kolo insiste sur l'importance d'organiser des performances live. Un samedi sur deux, il anime aussi un show en direct pour ses fans sur les réseaux sociaux. Plus de 30 de ses titres sont aussi disponibles sur Mdundo.
0: I'll be honest.
8: Pour être honnête, un de mes derniers plus gros chèques venait de Mdundo et non des sociétés de gestion collective des droits d'auteur.
7: Mdundo reverse des redevances aux artistes en fonction de leur nombre d'écoutes ou de téléchargements. Martin Nielsen, cofondateur de la plateforme et PDG.
23: Au cours de notre dernier exercice financier, nous avons versé environ 750 000 dollars aux artistes. C'est une somme considérable comparée à zéro, mais qui reste encore très faible au regard de la valeur réelle de la musique. Nous sommes l'un des principaux services de streaming musical, non seulement au Kenya, mais aussi sur le continent, avec des millions d'abonnés payants chaque mois et des millions d'utilisateurs qui accèdent à nos services gratuitement. De ce point de vue, cette somme reste encore très modeste.
7: Mdundo fonctionne en partie avec de la publicité, mais Martin Nielsen déplore des prix encore trop bas pour le marché africain. Un accès payant sans publicité est aussi disponible, mais les modèles d'abonnement classiques, par carte ou prélèvement bancaire, sont peu adaptés au contexte du continent. Note le PDG. La plateforme s'est donc tournée vers les opérateurs téléphoniques pour offrir des forfaits musicaux comme Safaricom au Kenya ou Vodacom en Tanzanie.
23: Les utilisateurs s'abonnent à Mdundo directement avec leur crédit téléphonique sur leur téléphone, ce qui leur donne accès à de la musique sans publicité et à des contenus réservés aux abonnés, comme des DJ mix. Ces forfaits musicaux fonctionnent pour nous parce qu'ils répondent à un besoin des utilisateurs. Ce qu'ils veulent, c'est pouvoir avoir leur musique sur leur téléphone. S'ils s'abonnent et téléchargent un ou deux DJ mix aujourd'hui, ils savent qu'ils auront toute la musique dont ils ont besoin sur leur téléphone pour plusieurs jours.
7: En plus d'encourager les abonnements, ces mix ont aussi pour but de mettre en avant les artistes du continent, notamment en langue vernaculaire. Alban Tirwa, Nairobi, RFI.
5: Voilà pour la présentation de cette application musicale kenyane Mdundo. Nouvel épisode de notre série consacrée à l'envers du décor de l'industrie musicale africaine. Et on termine cette édition avec le meilleur de Maman, à écouter ou bien à réécouter tout cet été sur Radio France Internationale. Et ce matin, Maman, vous vous intéressez à un concept qui a véritablement le vent en poupe au Gondwana et ailleurs.
24: Oui, chers auditeurs, estimons-nous heureux de vivre dans un pays aussi précieux que la très très démocratique République, un pays qui met à notre disposition le meilleur des outils pour appréhender ce monde qui va à toute vitesse. Je veux parler de notre livre de chevet, Le Petit Gondwanais Illustré. Bah oui, dès qu'un mot, une expression ou un concept déboule dans le paysage, vous pouvez être sûr qu'il a déjà sa définition dans Le Petit Gondwanais Illustré, mes amis. Il en est ainsi de ce mot qui nous intrigue aujourd'hui, le lawfare. Oui, au Gondwana, on parle anglais aussi. Lawfare est un néologisme qui décrit l'utilisation de la loi, du droit, comme une arme politique de destruction ciblée, le droit pour faire la guerre à quelqu'un, la guerre juridique. Avant, pour neutraliser un adversaire, président fondateur lui envoyait sergent s'en fout la mort des autres, lui casser la figure et détruire tous ses biens. Aujourd'hui, il suffit d'un procureur, un dossier bien sale et des journalistes bien payés. Par exemple, un opposant politique commence à se pousser du col et devient trop populaire, pas de problème. Notre leader bien-aimé fait monter un dossier, ouvrir une enquête. Pas besoin de preuves solides, hein. Juste une suspicion sérieuse et un faisceau de rumeurs bien murmuré à la presse et c'est bon. En politique, une suspicion sérieuse, ben c'est comme un rhume. Ça se propage très très vite et ça ne disparaît jamais complètement. Pendant que le pauvre gars est occupé à expliquer qu'il n'a jamais détourné de fonds publics, président fondateur détourne ses électeurs. C'est ça le lawfare. Tu utilises le droit pour faire des coups tordus. Un activiste s'active trop sur les réseaux sociaux, l'offert sur sa face. Il va se manger des plaintes à gogo, des gardes à vue en veux-tu en voilà, des citations à comparaître en pagaille. On trouvera de la drogue dans son sac à main, à tel point que cet activiste n'aura plus le temps de s'activer pour embêter président fondateur. Sa face enfaridée fera la une des médias, mais à la fin, quand il sera blanchi, innocenté, il n'aura droit qu'à un petit entrefilé en bas de page, car comme dit le dicton, l'accusation prend l'ascenseur quand l'innocence galère dans les escaliers. Mais attention, président fondateur n'est pas le seul à bien jouer du lawfare. Hein. Ben oui, la communauté internationale maîtrise le game mieux que lui. Ben attends, les sanctions internationales, là, c'est le lawfare géopolitique, Champions League du lawfare. Ben oui, brusquement, tout à coup, soudain, un jour, à Paris, Londres ou Genève, des endroits où président fondateur a ses habitudes, un juge peut se réveiller pour se dire que l'hôtel particulier, là, les appartements et les voitures de luxe de président fondateur et de son entourage, ben tout ça, c'est pas très clair. C'est sûrement des biens mal acquis. Ouh là là, vite, vite, on rentre à la maison, chérie. Le lawfare est partout, hein. Dans la rue, au travail, dans le voisinage et même dans ton mariage, tu n'es pas à l'abri de te retrouver face à un juge et un dossier compromettant.

0: Mais vous, Amélie Beaucourt.
1: Les Lions de la Teranga ont un nouveau sélectionneur. L'international français Patrick Vieira, né à Dakar, a été appelé pour entraîner le Sénégal. Ce choix est-il convaincant selon vous? Peut-il relancer les Lions après leur élimination du dernier mondial?
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5: Il est 5h en temps universel, 7h ici à Paris.
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5: Bonjour à tous, merci d'être avec nous. 3 heures d'actualité internationale à suivre sur RFI, avec particulièrement aujourd'hui des analyses à propos de la situation politique en Ukraine. Volodymyr Zelensky en difficulté ces derniers jours. On en parlera avec notre invité dans un peu plus d'une heure. Et c'est aussi à la une de votre journal. Bonjour Arthur Ponchelem.
6: Bonjour Clotilde et bonjour à vous qui nous écoutez. Le président ukrainien défié par son ancien ministre de la Défense, Mykhailo Fedorov, qui appelle à des élections en Ukraine et qui dénonce la corruption. Le Parlement a confirmé hier son remplaçant. On appelle notre correspondante à Kiev dans un instant. Ces sanglots enregistrés par les services de secours avaient ému la communauté internationale. L'armée israélienne va ouvrir une enquête sur le dossier In Rajab, cette fillette tuée à Gaza avec sa famille il y a 2 ans par des tirs israéliens. La une, c'est aussi Donald Trump qui veut rencontrer le dirigeant nord-coréen Kim Jong-un. Et puis c'est du jamais vu dans l'histoire des COP, le sommet sur la désertification bloqué des le 4e jour en Mongolie. La Russie et les États-Unis paralysent les débats.
5: L'Ukraine tient donc son 5e ministre de la Défense en 4 ans.
6: Yevhen Khmara, confirmé par le Parlement, remplace donc Mykhailo Fedorov. Mais cette nomination est loin d'apaiser les profondes tensions nées du limogeage de l'ancien ministre de la Défense, Mykhailo Fedorov, qui défie désormais ouvertement Volodymyr Zelensky en appelant à des élections et en dénonçant la corruption qui gangrène son pays. Emmanuel Chaz, vous êtes notre correspondante à Kiev. Peut-on dire pour autant que l'Ukraine est plongée dans une crise politique ?
7: Alors, il est vrai qu'on sort de semaines d'incertitudes puisque le départ de Mykhailo Fedorov est désormais acté. Jusqu'au dernier moment, l'ex-ministre semble avoir espéré être rappelé, pensant peut-être que le soutien témoigné par une partie de la population pèserait dans la décision de Volodymyr Zelensky. Au final, les députés de la Rada ont préféré ne pas prolonger une période précaire pour l'Ukraine en confirmant le choix présidentiel de nommer Yevhen Khmara à la défense. Un vote de confiance à Volodymyr Zelensky donc, mais le président s'est tout de même créé avec le limogeage de Mykhailo Fedorov, un nouvel adversaire politique, et sa décision a fortement écorné son image, fait baisser sa popularité. Hier soir, quelques dizaines de manifestants, des jeunes pour la plupart, s'étaient réunis sur la place Franca de Kiev. Cette mobilisation qui s'est étiolée depuis la mi-juillet traduit tout de même une certaine frustration face à des décisions politiques incomprises, mais surtout, elle révèle un dynamisme démocratique que la guerre n'a pas réussi à entraver.
6: Emmanuel Chaz, correspondante de RFI en Ukraine et sur le front de la guerre justement. La Russie a bombardé cette nuit Kiev et sa région. Il y a au moins 8 morts. Après les missiles et les drones, Donald Trump agite la menace économique contre l'Iran. Le président américain a menacé hier de terribles mesures tout pays qui aiderait la République islamique dans la guerre. Il exige notamment la fin de la contrebande de pétrole, l'échange de devises et le transfert de liquidités. Mais il ne précise pas les sanctions envisagées. De son côté, l'Iran, par la voix de son chef de l'armée, prévient les pays du Golfe. Toute assistance apportée à l'armée américaine sera considérée par Téhéran comme une participation aux opérations militaires de Washington. L'armée israélienne, de son côté, poursuit ses frappes à Gaza. Des bombardements ont tué au moins 10 personnes, hier dont une adolescente de 13 ans. L'État hébreu affirme avoir visé un rassemblement de terroristes, 10 noms qui s'ajoutent aux plus de 73 000 Palestiniens tués depuis le 7 octobre 2023. Israël est sous le feu des critiques, accusé de nombreuses exactions dans

0: enclave. L'armée a rendu hier sa décision sur 5 événements ayant entraîné la mort de civils. 2 sont classés sans suite, 1 débouche sur des sanctions disciplinaires et 2 vont donner lieu à des enquêtes criminelles. Le dossier In Rajab est notamment rouvert, du nom de cette fillette de 5 ans tuée il y a 2 ans et dont le sort avait ému la communauté internationale. Nicolas Falaise.
1: 29 janvier 2024, 7 membres d'une même famille palestinienne tentent d'échapper à l'avancée de blindés israéliens dans la ville de Gaza. Leur voiture est criblée de balles. Seule survivante, In Rajab, une fillette qui passera 3 heures au téléphone avec les secouristes avant de périr à son tour sous les tirs israéliens. 2 ambulanciers arrivés sur place sont également tués. Les mots et les sanglots de l'enfant ont été enregistrés par les services de secours. Leur diffusion suscite à l'époque une forte indignation et ils résonnent encore aujourd'hui dans le film La voix de In Rajab qui raconte le calvaire de la fillette. 2 ans et demi plus tard, l'armée israélienne décide donc d'ouvrir une enquête criminelle sur cet événement. Une autre investigation se penchera sur la mort de 15 Palestiniens de Gaza en mars 2025, parmi lesquels des employés de l'ONU et des personnels médicaux. Pas d'enquête en revanche concernant 3 dossiers, des tirs israéliens ayant coûté la vie à 7 employés de l'organisation humanitaire World Central Kitchen et à 4 employés de Médecins Sans Frontières.
0: Et sur cette frappe qui a tué 7 employés de World Central Kitchen, justement, l'Australie convoque l'ambassadeur israélien à Canberra. La diplomatie australienne se dit outré de l'absence d'enquête sur ce bombardement qui a notamment tué une ressortissante australienne. La justice internationale, elle, enquête toujours sur les opérations israéliennes à Gaza. La Cour internationale de justice étudie la plainte déposée contre Israël pour génocide. Benjamin Netanyahou et son ancien ministre de la Défense, Yoav Gallant, eux, sont toujours l'objet d'un mandat, font toujours l'objet d'un mandat d'arrêt devant la Cour pénale internationale pour crimes de guerre et crimes contre l'humanité. Mais la pays est fragilisé ces dernières semaines, vivement critiqué par les États-Unis. Washington a sanctionné la présidente de la Cour, la japonaise Tomoko Akane, et l'actuel substitut du procureur, le sénégalais Abdoulaye Sey. Depuis plusieurs semaines, la Maison-Blanche appelle ses alliés à quitter l'institution. Est-elle pour autant menacée? Écoutez la réponse de Jeanne Sulzer, avocate et conseillère auprès de la CPI.
2: Elle est fragilisée, mais elle n'est pas en danger réellement parce qu'il y a quand même plus de 120 États membres de la Cour pénale internationale qui ont ratifié, tous les États de l'Union européenne. On a des pays quand même extrêmement puissants aussi, mais c'est peut-être pas assez. Ce qui n'est pas suffisant et ce qui vraiment met à mal la CPI, c'est que lorsque les États utilisent parfois un certain double standard, on ne peut pas soutenir la CPI lorsqu'il s'agit de l'Ukraine et ne plus la soutenir lorsqu'il s'agit de la Palestine. C'est absolument impératif et ça passe aussi par le fait d'exécuter les mandats d'arrêt, que ce soit les mandats d'arrêt contre Benjamin Netanyahou et tous les autres, lorsqu'il se trouve sur le territoire d'un État qui a ratifié. Et donc, il est impératif que les États tiennent une ligne extrêmement droite sur l'absolue nécessité d'exécuter tous les mandats d'arrêt, quelle que soit la nationalité des personnes qui sont visées.
0: L'avocate Jeanne Sulzer avec Nicolas Fellmann.
3: 5h07 en temps universel, il a souligné ces derniers jours leur excellente relation. Donald Trump veut désormais rencontrer Kim Jong-un,
0: le dirigeant nord-coréen. Une déclaration qui intervient alors que l'armée américaine a écourté ses exercices militaires avec la Corée du Sud. Ces manœuvres qualifiées de menaces immédiates par Pyongyang. Lubna Anaki, si cette rencontre entre les deux dirigeants se confirme, ce serait la 4e fois qu'ils s'entretiennent.
4: C'est un type bien, je m'entends bien avec lui, a lancé Donald Trump en réponse à une journaliste qui l'interrogeait sur sa relation avec Kim Jong-un. Le président américain a ensuite expliqué qu'il allait rencontrer son homologue nord-coréen cette année, sans donner plus de précisions. Des déclarations qui interviennent alors que le républicain a ordonné lundi la réduction des exercices militaires conjoints avec la Corée du Sud. Ces manœuvres ont longtemps provoqué la colère de Kim Jong-un qui y voit une provocation. Dès son retour à la Maison-Blanche, Donald Trump avait fait part de son envie de renouer contact avec le leader nord-coréen pour qui il ne cache pas une certaine admiration. Si cette nouvelle rencontre entre les deux hommes est confirmée, elle pourrait avoir lieu en novembre en marge du sommet de l'APEC prévu en Chine, mais difficile de savoir quelle issue elle pourrait avoir puisque les 3 rencontres précédentes n'ont pas donné grand-chose. La dernière fois que Donald Trump et Kim Jong-un se sont vus, c'était durant le premier mandat du républicain. Depuis, Pyongyang a accéléré sa production d'armes nucléaires nucléaire, une accélération que Donald Trump a mis hier sur le dos d'autres présidents américains. Loubna Naki, New York, RFI.
0: Le président américain qui estime par ailleurs à 57 le nombre de têtes nucléaires nord-coréennes, un chiffre bien inférieur aux estimations sud-coréennes. Séoul estime que son voisin posséderait entre 80 et 120 armes nucléaires. Et c'est dans ce contexte que le ministre chinois des Affaires étrangères est à Séoul, Wang Yi, venu plaider la cause de son allié nord-coréen. On appelle notre correspondant en Corée du Sud à 7h, temps universel. Avant cela, on sera en Chine dans une heure, où la justice a condamné le fondateur d'Evergrande à la prison à vie. Le mania de l'immobilier est reconnu coupable de fraude dans l'un des scandales financiers les plus retentissants de l'histoire de la Chine. Evergrande écope par ailleurs de plus d'1 milliard d'euros d'amende. Des pluies torrentielles, une mine qui s'effondre et un très lourd bilan. Les recherches se poursuivent à Zamboy, à la frontière entre le Cameroun et la Centrafrique, pour tenter de retrouver des survivants. Plusieurs dizaines de corps ont déjà été sortis de la boue dans cette mine d'or artisanale. Témoignage à écouter dans le prochain journal dans 20 minutes.
3: 4 jours de réunion et déjà des débats qui patinent.
0: Les négociations de la COP17 sur la désertification sont au point mort en Mongolie, bloquées dès la présentation de l'ordre du jour par les États-Unis et la Russie. Pourtant, l'urgence est là. Plus de 40% de la surface terrestre est dégradée et plus de 3 milliards de personnes sont touchées par la désertification. Mais il existe des solutions. Illustration ce matin au Sénégal, où pour maintenir la fertilité des sols, les agriculteurs utilisent le cad, cet arbre emblématique du bassin arachidier. Reportage à Dioine, dans l'ouest du Sénégal, Habib Diaouf.
5: Avec sa hauteur pouvant atteindre 15 à 25 mètres et son écorce gris jaunâtre, le Federbia albida, communément appelé cad en wolof, est facilement reconnaissable au milieu des champs du bassin arachidier sénégalais. Pour Paul Ndiaye, agriculteur à Dioine, le cad est un véritable allié des cultures.
6: Le cad est l'arbre le plus important dans nos champs, car malgré l'infertilité du sol, si tu as au moins 5 arbres dans ton champ, tu auras une bonne récolte, car tout ce que tu cultives au-dessous de l'arbre sera fertile.
5: Les experts de l'Institut de recherche pour le développement, l'IRD, ont implanté au milieu des champs un site d'études pour analyser les interactions entre cet arbre et les cultures. Cathy Clermont, ingénieure agronome à l'IRD, s'intéresse particulièrement aux effets du Federbia albida sur les sols et les cultures.
7: L'effet de l'arbre va jusqu'à une distance de 17 mètres autour du tronc. Et donc cette connaissance peut être utilisée pour mieux gérer les apports de fumier dans un contexte où il n'y en a pas beaucoup.
5: Dans le bassin arachidier, la disparition progressive de cet arbre rappelle une nécessité. Protéger le cadre, c'est aussi protéger la terre et l'activité des agriculteurs qui en dépendent. Habib Diaou, de retour de Dioine.
0: La disparition des arbres et de la biodiversité, conséquence, vous le savez, du changement climatique et de l'activité humaine. La sécheresse et la dégradation des sols a aussi un impact direct sur la production agricole. En France, après un été caniculaire, les légumes se font de plus en plus rares. Résultat, sur les marchés, les prix ont explosé, plus 13% par rapport à l'an dernier. Reportage Antoine Camara.
8: Au cours de la matinée, au marché Sainte-Lucie d'ici les Moulineaux, Jean-Paul, client régulier, constate les effets de la sécheresse et des canicules de l'été sur les produits.
9: Cette année, les fruits sont souvent plus petits. Puis sur les marchés, oui, les prix ont augmenté quand même. Je dirais bien 7-8%. Et encore, je suis pas trop à regarder parce que je prends peu de choses. Franchement, c'est devenu assez cher.
8: Et pareil pour Charline, venue acheter des tomates dans la matinée. Elle a vite déchanté en voyant les tarifs affichés.
10: En principe, normalement, je paye pas plus de 4 euros des bonnes tomates. Là,
11: 7,99.
10: Non, mais c'est abusé, non ? Du coup, je préfère m'en priver et acheter autre chose.
8: Pour les commerçants, les mauvaises récoltes entraînent une hausse du coût des produits qu'ils achètent chez les grossistes du marché international de Rungis, ce qui en retour affecte forcément les prix des fruits et légumes qu'ils revendent sur leurs étals, d'après Abdelhafid Melessem, vendeur sur le marché.
12: La tomate, elle a doublé, de 1 euro à 2,20 euros, 2,30 euros à l'achat. On a payé 1 euro la semaine dernière, cette semaine 2,20 euros, 2,30 euros. La courgette à 2,99 au mois de juillet, ça au mois d'août, ça n'existe pas. C'est toujours moins cher.
8: Et cette situation devrait perdurer encore dans les prochains mois. Selon les professionnels du secteur, une nouvelle hausse des prix des fruits et légumes est à prévoir à partir de septembre.
0: Reportage signé Antoine Camara du service économie d'RFI.
3: Et Arthur Ponchelet pour le journal.
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3: 5h13, en temps universel, les péripéties politiques en Ukraine de Volodymyr Zelensky, on en parlait dans ce journal. On écoutera aussi ce qu'en pense votre invité Arnaud Pontus, bonjour.
11: Bonjour Clotilde, bonjour à tous.
3: Tetiana Shevchuk, elle est avocate ukrainienne et membre de l'ONG anticorruption Action Center.
11: Oui, cette organisation fondée en 2012 lutte contre la corruption qui frappe les plus hautes sphères de l'État ukrainien. Hier encore, le président Zelensky a limogé la chef de cabinet adjointe de son bureau. Parmi d'autres, cette haute responsable est visée par une opération des agences anticorruption. Voilà qui vient alourdir un climat politique déjà très tendu en Ukraine, puisque l'ex-ministre de la Défense, limogé en juillet, lâche ses coups contre le président. Mikhailo Fedorov dénonce la corruption dans le pays et appelle à organiser des élections. Il demande à restaurer le processus démocratique. J'ai joint hier soir Tetiana Shevchuk pour recueillir son point de vue de citoyenne ukrainienne et de militante contre la corruption. On l'écoute tout à l'heure.
3: Rendez-vous vers 6h20 et 8h20, heure de Paris, dans RFI Matin. On va aussi revenir sur ce drame à la frontière entre le Cameroun et la République centrafricaine, des dizaines de victimes après l'effondrement d'une mine d'or. On fera le point sur la situation avec notre invité dans une demi-heure, Samuel Nguifo, spécialiste des questions minières au Cameroun. Et puis le sud du Liban, toujours visé par des frappes israéliennes qui font évidemment des victimes et qui fragilisent aussi l'environnement. Des milliers d'hectares sont déjà partis en fumée au Liban à cause de ces frappes. Les habitants, les ONG, les membres de la sécurité civile accusent Israël de mener une politique de la terre brûlée. On sera donc avec notre correspondante vers 7h15, temps universel. Mais d'abord, on termine notre bilan de l'été brûlant que vient de vivre la France et même l'Europe. Cette succession inédite de canicules, de sécheresses, d'incendies. On sort justement d'une dernière vague de chaleur, Florent Guignard, et la question d'environnement qu'on a envie de se poser, c'est de savoir si on va se rappeler de cet épisode hors norme ou bien est-ce qu'on aura tout oublié finalement dès cet automne.
13: Oui, autrement dit, le retour de la pluie et des températures normales vont-ils nous faire oublier la réalité, la brutalité de la crise climatique pour repartir comme en 40 et reprendre nos vies d'avant, ou peut-on s'attendre à un débouché politique après cette crise climatique majeure? Premier élément de réponse avec Gaspard Ganzer, l'ancien conseiller en communication de l'ancien président François Hollande, à la tête aujourd'hui de Ganzer Agency. Cet été de l'enfer, dit-il, va marquer durablement les esprits parce qu'il a marqué durablement le corps des Français.
14: C'est pas quelque chose qu'ils ont vu simplement à travers leur écran de télévision ou leur poste de radio ou à la une des journaux, c'est quelque chose qu'ils ont éprouvé dans leur corps, dans leur chair, dont ils ont souffert personnellement, parfois avec des dégâts corporels, matériels. Et donc il va y en avoir des traces, j'allais même dire des cicatrices.
3: Est-ce qu'on peut estimer que la crise peut devenir un élément central du débat public?
13: Oui, c'est toute la question, alors que se profile la présidentielle de l'an prochain. Dans tous les sondages réalisés cet été, la question environnementale est devenue une des préoccupations majeures des Français, en troisième ou quatrième position, avec par exemple un bond de 12 points en un mois dans l'enquête Ipsos BVA, ce qui n'arrive presque jamais. Gaspard Ganzer va même plus loin et voit le sujet s'imposer dans la campagne électorale.
14: Je pense que la question environnementale va devenir le premier de tous les sujets. Comment faire pour vivre en ville alors que les villes sont transformées en bouilloire thermique, en véritable plan de chat de goudron et de béton? Comment est-ce qu'on fait pour vivre à la campagne? Comment est-ce qu'on fait pour ne pas voir sa maison brûler dans une forêt? Et donc les Français vont avoir des demandes très précises à formuler aux politiques qui vont avoir le devoir d'y répondre.
3: Ça veut dire, Florent, que du pire, finalement, pourrait naître le meilleur?
13: Oui, les catastrophes nous rendraient résilients et nous pousseraient à agir. Tout le monde n'est pas de cet avis. On va écouter ce qu'en dit Benoît Giry. Il est sociologue des catastrophes, maître de conférence à Sciences Po Rennes.
15: Par le passé, les communautés humaines n'ont pas fait la démonstration de leur capacité à tirer des leçons durables de ce genre d'événement. Il n'existe pas de lien entre l'occurrence des phénomènes catastrophiques ou des aléas climatiques et l'apparition de politiques publiques plus pro-climatiques.
3: Donc à l'arrivée, rien ne dit que les politiques vont agir forcément après cet été si particulier.
13: Non, pour ça, il faudrait que les citoyens fassent pression, se mobilisent et aussi qu'ils partagent les mêmes préoccupations. On ne vit pas la canicule de la même manière dans un appartement climatisé ou dans une passoire thermique, Benoît Giry.
15: Les victimes des incendies de Gironde peuvent contribuer, en occupant l'espace public, à mettre ce problème-là à l'agenda. Mais le réchauffement climatique, c'est aussi des choses beaucoup plus insidieuses, l'occurrence de maladies ou de problèmes physiques qui sont plus étalés dans le temps et qui passent un petit peu sous les radars.
13: Alors vous vous souvenez du monde d'après, promis, après le Covid, mais très vite, on avait oublié nos bonnes résolutions, sauf qu'il y a une différence aujourd'hui contre la crise climatique, on n'a pas trouvé de vaccin.
3: La question d'environnement avec Florent Guignard. Et la réponse politique aux effets de ce changement climatique, c'est ce que les différents représentants mondiaux essaient de trouver en ce moment même à la COP17 sur la désertification en Mongolie, une énième conférence internationale, quelques mois avant celle sur le climat en Turquie et après celle qui s'est déjà déroulée aussi plus tôt dans l'année en Colombie sur la sortie des énergies fossiles. La Colombie qui fait fonctionner d'ailleurs la plus grande mine de charbon d'Amérique latine, la mine de Cerrejón, mais qui mise aussi de l'autre côté, sur les énergies renouvelables, le pays produit déjà plus de 70% de son électricité grâce à des barrages hydroélectriques. Le solaire existe également. Charbon, soleil et eau, la Colombie face à sa transition énergétique. C'est un grand reportage de Najed Benrabah que vous pourrez réécouter en intégralité tout à l'heure sur notre antenne.
16: Bonjour, je suis Oleimis Barbosa, la responsable de la ferme de panneaux solaires de Maicao. Cette ferme solaire possède 1792 panneaux installés. Elle générera une puissance de 1000 kW et elle sera destinée à 500 familles issues des couches sociales les plus pauvres.
17: Installée par l'organisation FENOGE avec l'appui du gouvernement colombien, cette ferme solaire s'inscrit dans un programme social d'accès à l'énergie pour les populations vulnérables de Maicao. Dès le mois de mai, Luz Molina en sera bénéficiaire. Nous la retrouvons dans le centre-ville de Maicao, sur son lieu de travail.
18: 577. El correo, por favor. El correo, ya te lo voy a
19: pasar. Mi comunidad.
20: Ma communauté vit dans le quartier Nueva Esperanza, situé dans la Comuna 5 de la municipalité de Maicao. Ma communauté est composée de familles assez vulnérables, de femmes chefs de famille, beaucoup de jeunes et d'adultes âgés avec des problèmes de pauvreté ou de handicap.
17: Et c'est donc pour cette raison que vous faites partie de ce projet de panneaux solaires.
19: Si.
20: Oui, à cause des coûts élevés de l'énergie, parce qu'une personne pauvre gagne une misère chaque jour, juste de quoi vivre. Par exemple, avec ce travail informel, si tu gagnes 40 000 pesos par jour, environ 9,50 euros, à la fin de la journée, tu en as déjà dépensé 30 000, 7 euros, rien qu'en facture.
17: Par exemple, en ce moment, combien vous coûte l'électricité? Combien payez-vous chaque mois?
20: En général, pour ma famille, je dois payer une facture de 200 000 pesos, environ 48 euros ou plus. Mais avec cette ferme solaire, on devrait réduire de 30% nos dépenses en énergie.
3: Un extrait de ce grand reportage de Najed Benrabah, écouté donc en entier à partir de 11h10, temps universel. La suite de notre feuilleton consacré à l'un des plus grands mystères de la Ve République française, la mort de Robert Boulin en octobre 1979, le ministre de Valéry Giscard d'Estaing qui se serait suicidé. C'est en tout cas ce que conclut la justice en 1992, mais sa famille, elle pense plutôt à un assassinat politique. Et au fil des années, d'ailleurs, des éléments matériels et de nombreux témoignages vont semer le doute, à tel point qu'en 2015, la justice rouvre l'enquête. Fabienne Boulin, la fille du ministre, en est convaincue. La mort de son père serait liée à la guerre des droites avant la présidentielle de 1981. Lorsque Valéry Giscard d'Estaing est opposé au RPR de Jacques Chirac et de son bras droit Charles Pasqua, Fabienne Boulin qui raconte sa version des faits à Laura Martel.
21: Ses propres amis politiques, c'est-à-dire des gens du RPR, ont décidé de faire un faux dossier sur les terrains dramatuels pour dégommer Boulin. Il ne s'est pas laissé faire, eh bien, il n'y avait plus qu'une solution, c'était de l'assassiner.
22: Pour Fabienne Boulin, la mort de son père relève d'une implacable mécanique en trois actes. Acte 1, la cabale. En 79, Giscard d'Estaing envisage de nommer Boulin Premier ministre pour empêcher Jacques Chirac de capter le vote gaulliste lors de la présidentielle de 80. Sort alors l'affaire de Ramatuelle, un montage pour l'évincer, dénonce Robert Boulin, qui confie avant sa mort connaître les commanditaires.
21: Il sait que ça vient de son propre parti, que Pasqua est à la manœuvre. C'est un homme déterminé, Pasqua. Il avait besoin de faire de la place pour Chirac, pour son poulain. Et en plus, il détestait mon père parce qu'il détestait les gaullistes qui étaient allés vers Giscard parce qu'il pensait que c'était une trahison. J'ai demandé pendant des années que James Sarrazin, journaliste du Monde, soit interrogé parce qu'il m'a toujours dit « Fabienne, je veux faire mon devoir de citoyen et dire que c'est Charles Pasqua qui m'a remis en main propre le dossier des terrains de Ramatuelle. » Donc c'était très important sur le mobile. Jamais la justice ne l'interrogeait.
22: Acte 2, Robert Boulin menace de riposter, de sortir des dossiers. C'est risqué, il le sait, il le dit à sa femme.
21: Mon père lui disait, ce sont des assassins, nous tuerons tous, il était extrêmement conscient des dangers.
22: Acte 3, Boulin mort, le SAC, cet ex-service d'ordre gaulliste, cofondé par Charles Pasqua, puis tombé dans une dérive mafieuse, aide à maquiller l'assassinat en suicide et faire disparaître des dossiers gênants.
21: En 16 ans, et surtout quand il a été aux finances, vous vous doutez bien qu'il avait des dossiers. Tout ce qui est sorti par la suite, les avions renifleurs, la sécurité sociale, ELF, tout cet argent qui a transité de l'Afrique à la France pour engraisser le RPR.
22: Mais c'en est un autre qui aurait mené Robert Boulin à sa perte.
21: Il y a un dossier qu'ils n'ont pas retrouvé, et c'est sûr qu'ils l'ont interrogé sur ce dossier qu'ils n'ont pas retrouvé, et qu'ils ont cherché dans toutes nos maisons pendant si longtemps. Moi, je sais ce que c'est, puisque mon père l'avait détruit la veille pour qu'on ne le retrouve pas. Et c'est un dossier sur Jacques Chirac.
22: La piste politique semble confortée par un témoin de la dernière heure. En 2022, 43 ans après, Elieu Darmon, un ancien voyou, rapporte à la justice, puis à France 2, une conversation entendue peu après la mort du ministre entre De Truand et Pierre de Bizet, le chef du SAC, apparemment mécontent.
1: Il dit « Le patron nous avait dit de ne pas le tuer, de lui filer une danse ». Et l'autre répond « Bah ouais, mais on l'a tabassé un peu trop fort, il en est mort ». Et il dit « Dans la panique, on l'a balancé dans l'étang ». Moi, j'ai entendu, je sais pas ce que je vais dire à Pasqua, de la bouche de Bizet. 40 ans après, j'ai reconnu les gens sur photo. Moi, j'ai pas parlé à l'époque parce que j'ai voulu préserver ma famille. Je n'avais pas les épaules pour témoigner contre les gens que j'ai fréquentés. C'était trop facile de me loger. J'aurais pris 2 balles dans la tête.
21: D'après Darmon, ils n'avaient pas l'intention de tuer. Non, on ne tabasse pas un ministre, on ne le rend pas dans un état épouvantable. Et puis de laisser le lendemain aller au Conseil des ministres, non, ça n'existe pas, ça. C'est sa vision, mais c'est un morceau de vérité très intéressante qui va intéresser les juges pour aller jusqu'au bout, j'imagine.
22: Ces juges, ce sont désormais ceux du pôle spécialisé dans les crimes non élucidés qui vient de reprendre le dossier.
3: Et le dénouement de ce feuilleton, ou du moins de ce que l'on sait jusqu'à présent de cette affaire, eh bien ce sera demain à la même heure. En attendant, juste avant l'actualité africaine, le choix des programmateurs de RFI, c'est Confidence, le titre de l'artiste française Anaïs Rosso.
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4: À 5h30 en temps universel. Merci d'écouter RFI.
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4: Le journal Afrique, bonjour Lisa Billy.
5: Bonjour Clotilde Dumay, bonjour à toutes et à tous.
4: Et vous revenez d'abord sur l'effondrement d'un site d'orpaillage en Centrafrique.
5: Oui, à la frontière avec le Cameroun, le site de Zamboy. Des dizaines de morts ont été retrouvés depuis mardi et les recherches se poursuivent. Des recherches difficiles, on l'entendra, sur ce site d'orpaillage illégal connu pour être très dangereux. Les tensions post-électorales en Zambie ont fait un mort. L'annonce n'a été faite que tard hier par la police qui niait. Des policiers ont tué un député de l'opposition pendant une opération chez le principal opposant, Brian Mundubili. 15 ans de travaux forcés requis contre l'ancien ministre congolais Constant Mutamba et son co-accusé, l'ancien coordonnateur du Frivao. Ils sont accusés du détournement de 20 millions de dollars destinés aux victimes de l'Ouganda. Les habitants de certains quartiers de la capitale tchadienne, N'Djamena, continuent de se plaindre des délestages de plus en plus nombreux depuis l'incendie d'une centrale fin juillet. Les mesures d'urgence semblent ne pas suffire. Un habitant nous racontera les conséquences sur son quotidien. Et puis l'arrestation d'un influenceur soupçonné d'être le relais au Nigeria d'un réseau international de trafic de drogue. Une affaire qui établit un peu plus le pays comme une plaque tournante du trafic mondial. L'orpaillage illégal tue à nouveau en Centrafrique. Le site de Zamboy à la frontière avec le Cameroun s'est effondré mardi. Depuis, les recherches se poursuivent dans les décombres pour retrouver les dizaines de travailleurs toujours disparus. Rolf-Steve Domialeux, cet effondrement est l'un des plus meurtriers enregistrés ces dernières années en République centrafricaine. Il a déjà fait des dizaines de morts.
6: Près de 500 personnes travaillaient sur ce chantier minier à ciel ouvert selon les habitants. Le drame est survenu dans l'après-midi après une forte pluie. Parmi les victimes, de nombreux jeunes. Après l'éboulement, les jeunes de la localité se sont mobilisés pour secourir les victimes et rechercher les corps ensevelis. Les opérations se poursuivent dans des conditions difficiles, certains corps étant difficilement identifiables selon cet habitant.
7: La population s'est débrouillée seule. Il n'y a pas de service de secours professionnel. Les jeunes ont creusé avec des moyens rudimentaires pour rechercher les corps, avec des pelles, des houes et même à main nue. Il y a encore beaucoup de corps ensevelis. Nous sommes complètement dépassés. Le gouvernement doit réagir.
6: Plusieurs blessés ont été évacués vers l'hôpital de Babwa, situé à une soixantaine de kilomètres du site. C'est le deuil général à Zamboy, selon cette habitante.
8: Il y a eu beaucoup de morts. Nous avons perdu des frères, des enfants et des proches. Nous demandons aux autorités de faire tout leur possible pour retrouver ceux qui sont encore sous les décombres. Toutes les mesures préventives doivent également être prises, car nous ne voulons plus jamais revivre un tel drame.
6: Dans un communiqué, le procureur de Babwa annonce l'ouverture d'une enquête pour déterminer les circonstances du drame et établir les responsabilités. Une mission gouvernementale conduite par le ministre des Mines est également sur place pour évaluer la situation et prendre les mesures nécessaires. Rolf-Steve Domialeux, Bangui, RFI.
5: On entendait, ce site d'orpaillage illégal était connu comme particulièrement dangereux et d'autant plus en pleine saison des pluies. C'est ce que nous explique justement le maire de la commune de Garoua-Boulaye à la frontière côté Cameroun, à quelques kilomètres de Zamboy, Abdon Adamou.
9: Vous savez, dans les mines d'or, on creuse le sol et on les met quelque part et ça devient comme une montagne avant de trouver le gravier dans lequel est logé l'or pour que les propriétaires des chantiers puissent les laver et récupérer ce métal. Alors, cette boue qu'ils ont enlevé a créé une grande montagne. Et c'est dans cette boue donc que les orpailleurs qui font le travail d'une manière artisanale prennent pour aller relaver pour avoir quelques poudres d'or. Mais comme il pleut beaucoup ces derniers jours, la pluie a pénétré loin à l'intérieur de cette montagne de boue et c'est comme ça que ça a commencé à se fissurer. Et ça a donc provoqué l'ébullition qu'on a vécu hier.
5: Le maire de Garoua-Boulaye interrogé par Polycarpe Somba. Sous la pression, la police zambienne reconnaît finalement avoir tué un opposant. Le député Moutotoué Kafoya est bien mort vendredi dernier pendant l'opération policière au domicile de Brian Mundubile, le principal adversaire du président Hichilema, depuis annoncé vainqueur de la présidentielle. Bonjour Vincent Dublange.
10: Bonjour.
5: Les proches demandaient de ses nouvelles depuis plusieurs jours.
10: Oui, et notamment sa femme.
11: I am appealing to the state to come in.
10: Et comme vous pouvez l'entendre dans cet extrait d'une vidéo qu'elle a publiée sur Facebook il y a quelques jours, elle en appelait à l'État. Depuis vendredi, disait-elle, ses enfants n'avaient plus de nouvelles de leur père. Ils en ont donc désormais, il est décédé. Vendredi, c'est le jour de cette intervention policière menée par plusieurs services de sécurité zambiens, en fait, officiellement dans le cadre d'une investigation sur des soupçons de trafic d'armes, notamment opération menée dans le quartier Kabulonga de la capitale Lusaka, dans l'une des résidences du principal opposant, Brian Mungubile. 11 personnes ont été arrêtées à ce moment-là et pendant plusieurs jours, on s'est demandé où étaient ces personnes et si le député Moutotoué Kafoya en faisait partie. Un opposant affirmait qu'il était à l'hôpital, la police démentait alors. Hier, la Commission zambienne des droits humains a mis la pression. Elle a demandé où se trouvait l'homme politique de 49 ans. Finalement, donc tard hier soir, le patron de la police zambienne a confirmé lui-même le décès par balle de celui qui avait été ministre sous l'ancien président Edgar Lungu. Plusieurs figures de l'opposition politique ce matin font part de leur tristesse, de leur colère, d'une certaine frayeur aussi, la Zambie n'étant pas habituée à ce genre de violence.
5: Oui, Vincent, ni le président Hichilema ni Brian Mounoubile n'ont réagi pour le moment. Et déjà avant l'annonce de ce décès, le haut commissaire aux droits humains de l'ONU a appelé hier les autorités zambiennes à cesser les arrestations arbitraires d'opposants et traiter pacifiquement les contestations liées aux élections. La condamnation de Reporters sans frontières après l'agression de 8 journalistes dans le sud-ouest du Kenya, venus couvrir dimanche dernier les violences à Homa Bay lors d'un rassemblement de l'opposition. Ils ont été poursuivis, frappés, volés, leurs véhicules dégradés par des hommes armés. Plusieurs ont dû être hospitalisés. RFCF affirme que cette hostilité envers les médias est incompatible avec une élection libre, des élections générales prévues dans un an. En République démocratique du Congo, 15 ans de travaux forcés requis contre l'ancien ministre de la Justice Constant Mutamba et Chansar Bouloukola, ancien coordonnateur du FRIVAO, l'établissement public congolais chargé de faire parvenir aux victimes les 65 millions de dollars de réparation annuelle que l'Ouganda doit à la RDC suite aux crimes et destructions dans le contexte de la guerre des six jours à Kisangani. Les deux accusés sont donc jugés pour le détournement de plus de 20 millions de dollars de ce fonds. Constant Mutamba, qui purge une peine de 3 ans de prison pour des faits similaires, n'était pas là pour se défendre puisqu'il boycotte les audiences depuis le début de l'instruction. Les explications de Pascal Moulégois.
12: Pour requérir 15 ans de prison contre Constant Mutamba, les procureurs l'ont présenté comme les donneurs d'ordre des décaissements décriés portant sur près de 30 millions de dollars américains. Des fonds destinés à indemniser les victimes, mais qui auraient, selon l'accusation, été distribués à des entreprises et à des personnes sans qualité pour en bénéficier. Les procureurs citent notamment quelques 200 000 dollars accordés à l'Assemblée provinciale à Kisangani, ainsi que plus d'un million de dollars déboursés pour la réalisation d'un documentaire. À l'audience, aucun avocat n'a représenté ou défendu l'ancien ministre. Les avocats de Chansar Bouloukela ont, eux, dénoncé un réquisitoire fondé sur des faits non établis, des supputations et des suppositions. La défense affirme que l'ancien dirigeant du FRIVAO était victime des dictats de son ministre des tutelles, Maître Didas Mitwato.
13: D'une part, on lui demandait de signer ça délai certains contrats, tantôt verbalement, mais tout ça, les instructions ou bien les dictats, C'était pour indemniser les victimes. Et le prévenu croyait que les instructions-là valaient aussi.
12: L'accusation rappelle cependant que nul n'est censé exécuter un ordre manifestement illégal. Les parties civiles, dont l'établissement public Frivao, gestionnaire des fonds destinés aux victimes, l'État congolais et deux personnes physiques réclament des dizaines de millions de dollars de réparations. Une demande contestée par l'accusation qui estime qu'elles ne peuvent légalement se constituer partie civile devant la Cour de cassation qui rendra son arrêt le 2 septembre. Pascal Moulegua, Kinshasa, RFI.
5: Au Tchad, pas d'amélioration face au délestage qui complique la vie des habitants de certains quartiers de la capitale, N'Djamena. Ils sont plus fréquents depuis l'incendie d'une centrale thermique fin juillet. Face à l'urgence, les autorités ont installé des centrales mobiles, renforcé les producteurs indépendants et le président a même cédé sa propre ligne électrique. Les responsables de la société Tchad Elec assurent que des efforts sont en cours, mais sur le terrain, rien n'a changé selon la population qui continue de se plaindre, Olivier Monodji.
14: À Toukra, dans le 9e arrondissement de la capitale, Fidel Sakor et sa famille vivent dans l'obscurité depuis bientôt un mois. Tout leur quartier est privé d'électricité.
15: Franchement, la SNL, là, ça ne nous arrange même pas. Ce n'est pas la peine. Nos enfants qui sont en vacances, là, si à l'électricité, on pourrait les maintenir à la maison. Ils vont suivre la télé, watch là. Quand il n'y a pas la lumière, les brigands peuvent se cacher dans les rues et puis faire du mal aux gens. Ils ont dit que nous, vers août, là, ils vont maintenant lancer quelques mégawatts de gaz, là, mais rien.
14: Pour cet électricien indépendant, ce délestage représente un manque à gagner. Il est incapable de joindre les deux bouts.
15: Les petits travaux qui pourraient nous arranger à trouver de quoi vivre avec la famille, pour les dépannages, par exemple. Mais quand on vient et qu'il y a coupure, on est obligé de repartir.
14: Nera Dingham Samedi, gérant d'une alimentation, déplore la perte de ses clients. Ses produits ne sont plus frais, faute d'électricité. Lui doit continuer à payer ses taxes mensuelles.
16: Mes clients sont moins salés. Pourtant, nous devons continuer à payer nos charges, même lorsque notre chiffre d'affaires diminue. Alors, nous demandons surtout une électricité plus stable au Tchad, parce que les coupures répétées nous rendent notre travail très difficile.
14: Contactez. Les techniciens de Tchad Elec expliquent qu'il leur faudra du temps pour relancer les groupes incendiés, sans préciser de délai. De nombreux équipements sont nécessaires. Tchad Elec assure être à pied d'œuvre. Olivier Monodi, N'Djamena, RFI.
5: Au Nigeria, un influenceur populaire vient d'être arrêté. Il est soupçonné d'être le relais nigérian d'un réseau international de trafic de drogue. L'agence nigériane de lutte contre la drogue l'a identifié après avoir intercepté plus d'une centaine de kilos de cocaïne. Sur Instagram, Afolabi Kazim Michael compte des centaines de milliers d'abonnés. Arboni Pondinyaga, il s'y présente sous son pseudonyme.
17: Casey Luxury s'affiche comme un homme d'affaires spécialisé dans les montres et les bijoux de luxe. Pourtant, selon l'agence de lutte antidrogue, il est le cerveau d'un réseau de trafic international assurant la distribution de cocaïne via des entreprises d'envoi de colis au Nigeria. Il a été arrêté à l'aéroport de Lagos alors qu'il s'apprêtait à fuir en classe affaires sur un vol à destination de Paris. Les 184,5 kilos de cocaïne saisis qui ont permis de remonter jusqu'à lui devaient être envoyés vers l'Europe, puis d'autres pays en Asie. La marchandise interceptée est estimée à 39 milliards de naira, environ 25 millions d'euros. Les transitaires sont de plus en plus prisés pour ces transferts car considérés à tort comme moins surveillés que les ports maritimes, selon Mohamed Marwa, le chef de l'agence de lutte contre la drogue. Le Nigeria est devenu ces dernières années une place pour les trafiquants de drogue sud-américains qui y font transiter leurs marchandises, mais y installent également des laboratoires de fabrication. Harmonie Pondinyaga, Lagos, RFI.
5: Lagos, où il est 6h42.
4: Merci beaucoup, Lisa Vili. On passe au sport. Bonjour, Anne Dufour-Cornillier.
18: Bonjour.
4: Et à la une du football avec dès demain la reprise du championnat de France et donc bientôt la fin du mercato.
18: Et oui, le marché des transferts est toujours à son apogée à la fin de l'été. Preuve en est, hier, on a appris le départ de Paul Pogba, un an avant la fin de son contrat avec l'AS Monaco. L'international français ne sera resté qu'une saison au club de la Principauté et n'aura disputé que 6 matchs. Le nouvel entraîneur monégasque, Philippe Luis, s'est exprimé sur le départ du champion du monde 2018.
19: It's a player that... has a lot of history in French football.
20: C'est un joueur qui a une grande histoire dans le football français. Je ne l'ai pas vu beaucoup, il s'est entraîné la première semaine, puis il a eu quelques problèmes, donc il n'a pas pu s'entraîner avec nous, et il a malheureusement eu cette dernière blessure. Avec le club, nous avons décidé de rompre son contrat. Je ne peux que lui souhaiter le meilleur, c'est une bonne personne, un top joueur. Je lui souhaite un rétablissement rapide et le meilleur pour le futur.
19: And wish all the best in the future.
18: Monaco qui reprend la compétition dès ce soir avec un déplacement en Pologne dans le cadre du match aller des parages qualificatifs de la Ligue Europa Conférence.
4: Et toujours en football, un autre transfert attire l'attention à Anne depuis quelques jours, cette fois du côté de l'OM chez les féminines.
18: C'est Habibou Ouédraogo, à 24 ans, la buteuse prolifique de la SEC d'Abidjan rejoint la cité phocéenne. Un transfert inéluctable pour celle qui a remporté les trois dernières éditions du championnat ivoirien. Et après avoir été observée pendant 2 ans par les clubs étrangers, c'est l'heure du grand départ. Ceux qui l'ont connu à Abidjan ont répondu à notre correspondant Molamine Sitavani.
1: The best player of the tournament award, Habibou Ouédraogo, for her fine performances.
21: Après des performances aussi solides que régulières ces dernières années, Habibou Ouédraogo quitte la SEC. La sérielle buteuse y a passé 3 saisons sous la houlette du coach Siaka Traoré, dit Gigi.
22: Moi, je suis très très heureux pour elle. Elle a fait 3 saisons, elle a tout donné à la SEC. Elle est meilleure buteuse, une fois but, meilleure buteuse, et Ligue des champions, meilleure joueuse. Vraiment, je pense qu'elle mérite de partir aujourd'hui.
21: Départ à l'OM que la SEC n'a évoqué que la semaine dernière après l'officialisation. Pour Chamadia, journaliste à Sport Ivoire, pas de surprise.
23: Depuis la saison 2024, il y a plusieurs clubs qui la suivaient, mais la SEC a temporisé. Après 3 ans, il n'y a plus rien à prouver. C'est le bon moment pour elle de partir maintenant vers un nouveau challenge, même si ce n'est pas le club le plus grand de France. C'est un gros saut qu'elle fait vers l'Europe.
21: Pour cette aventure européenne, Habibou Ouédraogo a toutes les qualités nécessaires pour réussir, estime son ancien coach.
22: C'est une fille qui aime vraiment travailler, vraiment porter l'équipe de la SEC. Quand c'est compliqué, quand c'est difficile, c'est elle qui nous donne la lumière. C'est un challenge, ça ne va pas être facile pour elle, mais j'ai confiance en elle, elle va surprendre beaucoup d'hommes.
21: Alors qu'Habibou Ouédraogo rejoint l'OM, sa coéquipière Ami Diallo, deuxième meilleure buteuse de la saison dernière, rejoint Seattle Rain FC aux États-Unis. Molamine Tissavané, Abidjan, RFI.
18: Et la première ligue qui reprendra le 4 septembre prochain. Premier match des Marseillaises le 5 face au Havre.
4: Anne Dufort-Cornillier pour les sports. Un effondrement meurtrier sur un site d'exploitation minier à la frontière entre le Cameroun et la République centrafricaine. Le drame s'est produit mardi et a fait plusieurs dizaines de victimes sur le site de Zamboy, une zone d'exploitation artisanale de l'or où travaillent des centaines, voire des milliers de personnes. Alors, que sait-on pour le moment des circonstances de cet éboulement? Pourquoi les mineurs sont-ils autant exposés? Quelles leçons tirées de ce drame? Samuel Nguifo est spécialiste des questions minières au Cameroun, juriste, directeur du Centre pour l'environnement et le développement. Il répond aux questions de Clotilde Lazare.
24: Samuel Nguifo, bonjour.
25: Bonjour.
24: L'éboulement de la mine qui a eu lieu sur un site minier à la frontière entre la République centrafricaine et le Cameroun a fait plusieurs dizaines de victimes. Qu'est-ce qui s'est passé exactement? Est-ce que vous avez des informations là-dessus?
25: Il y a eu un accident. C'est un éboulement. Des vidéos ont très vite circulé. C'est également inhabituel que l'on ait des vidéos. C'est des images très, très dures. Parce qu'on voit un éboulement, on voit des personnes qui sont ensevelies. On en voit quelques-unes qui sont recouvertes de terre, mais ce que l'on ne voit pas, c'est tous ces artisans qui se trouvaient dans les galeries souterraines et qui ont été totalement ensevelis sans même comprendre ce qui leur arrivait. C'est une catégorie d'accidents très fréquente, surtout au cours de la saison des pluies, parce que les sols sont imbibés d'eau et on peut avoir assez rapidement des sols qui s'affaissent. C'est quelque chose qui arrive souvent, mais jamais, absolument jamais à cette ampleur.
24: Comment on explique justement qu'il y ait autant de victimes?
25: Il y a beaucoup de personnes qui travaillent dans ce chantier. C'est la période des vacances, on est assez proche de la rentrée. Donc là aussi, il y a beaucoup de gens, y compris beaucoup de jeunes, qui sont à la recherche d'argent pour préparer les rentrées scolaires. En temps normal, c'est des sites qui sont extrêmement bondés de personnes. En période de vacances, ces personnes sont encore plus nombreuses.
24: C'est quel type d'exploitation? C'est une exploitation artisanale, illégale? Qu'est-ce que c'est comme type de mine?
25: C'est une exploitation artisanale. Donc c'est un site, je dirais, assez informel, mais beaucoup plus grand que ce que l'on pourrait attendre d'un site informel, avec des modes de gestion, des modes de fonctionnement qui restent informels. Une forme d'illégalité qu'il est assez difficile de combattre parce qu'il s'agit parfois de milliers de personnes et que les mettre hors du site serait assez mal perçu par les natifs, par les locaux, qui ne sont pas les seuls dans le site. Parce que bien sûr, ces personnes estiment que l'or fait partie de ce que la nature leur a donné et qu'ils peuvent l'exploiter pour subvenir à leurs besoins.
24: Est-ce que ces personnes sont protégées quand elles travaillent? Est-ce qu'il y a la présence de sécurité ou de secours à proximité?
25: On est dans une zone frontalière. De part et d'autre de la frontière, les États mettent les moyens pour s'assurer de la sécurité des personnes, mais également pour contrôler les flux de personnes et de biens, s'assurer surtout dans une zone comme celle-là, où on a un nombre important de personnes dont on n'a pas forcément l'identité exacte, pas parce qu'ils la cachent, mais parce que parfois ils n'ont pas de papier d'identité. Souvenons-nous qu'ils sont dans des villages parfois assez reculés. Donc, étant une zone frontalière, il y a des forces de sécurité de part et d'autre.
24: On voit quand même que sur le site, en tout cas sur la vidéo, on voit qu'il n'y a aucune infrastructure, rien pour soutenir les parois. Est-ce que c'est normal selon vous ?
25: Dans un chantier informel, il n'y a pas un responsable qui organise toutes ces questions. Les constructions dont vous parlez coûtent plus cher que ce qu'on pourrait attendre d'un artisan minier particulier. Alors il y a un nombre important d'artisans miniers indépendants sur ces sites-là. Ce qu'ils font, c'est chacun essayer de trouver un peu d'or, mais pas d'investir dans des infrastructures de cette nature. Il est question d'exploiter le plus rapidement et de s'en aller. Et je crois que le débat au Cameroun, qui consiste depuis le début de cette année à assainir le secteur minier, le secteur artisanal, le secteur de la petite mine, de la mine semi-mécanisée, va reprendre de plus belle et sans doute on arrivera très rapidement à réfléchir finalement sur la question de la sécurité.
24: Oui, quelles leçons tirer de ce drame? Est-ce qu'il faut mettre des mesures en place? Est-ce qu'il faut améliorer la sécurité?
25: J'ai l'impression que cet accident agira comme une piqûre de rappel pour tous nos décideurs, mais aussi pour les compagnies qui achètent de l'or, qui doivent pouvoir investir ou être obligées d'investir pour améliorer les conditions de production. Depuis le début de cette année, on comprend bien qu'il y a des efforts de la part du gouvernement, des efforts pour améliorer la transparence de la production, la transparence des flux d'or vers l'exportation, mais également pour réduire l'impact social et environnemental. Travailler pour qu'il y ait moins d'enfants dans la mine, que les enfants puissent aller à l'école. Avoir cet accident rappellera l'importance de la question sécuritaire. Il faut s'assurer qu'il n'y ait plus d'accidents de cette nature. Et je crois que si on pouvait arriver à ce que ceci soit le dernier accident dans le secteur minier au Cameroun et en Centrafrique, ce serait un grand succès, si l'on peut le dire, dans cette circonstance extrêmement triste.
24: Merci Samuel Ngifo.
25: Merci à vous.
4: Un entretien avec Clotilde Hazard. 5h51 en temps universel, c'est une métamorphose physique qui a changé sa vie. À 36 ans, Thomas Billot parcourt la France à vélo depuis début mai pour sensibiliser le grand public à la pratique du sport, mais aussi et surtout pour raconter son histoire, celle d'un ancien obèse qui, après une opération chirurgicale, a perdu plusieurs kilos. Un nouveau tournant, y compris dans sa vie professionnelle et personnelle. Ajra Mohamad, journaliste pour Radio France, l'a rencontré dans le sud de l'Hexagone, à Perpignan, sur l'une des étapes de son périple. C'est un nouvel épisode de notre série sur les changements de parcours en collaboration avec les médias francophones publics.
0: Il est 8h, on est à Perpignan, en plein centre-ville, au bord du canal. Thomas Billot, notre aventurier à vélo, doit passer par ici dans quelques minutes. En tout cas, si j'en crois le message qu'il vient de m'envoyer.
2: Bonjour Ajra, j'espère que vous allez bien. Je serai bien un peu avant 8h. Qui est Vauban à Perpignan. Je suis parti à 5h30 ce matin pour prendre un peu d'avance. Allez, tout à l'heure, merci.
0: Ah ça y est, je le vois. Sur son vélo, avec les grosses sacoches orange, les chaussettes dépareillées, la casquette, les lunettes de soleil. Bonjour.
3: Bonjour, vous allez bien?
0: Ça va et vous?
3: Oui, ça va bien. Moi, c'est Thomas Billot, j'ai 36 ans. Et là, aujourd'hui, je suis en train de faire un tour de France en vélo de pas loin de 25 000 km. Moi, il y a 6 ans, j'étais obèse, je faisais entre 150 et 155 kilos et en février 2020, j'ai bénéficié d'une sleeve, donc une réduction de l'estomac. Au-delà de m'avoir fait changer de vie, elle m'a aussi sauvé la vie. parce que je suis passé de 150-155 kilos comme j'ai tout le temps à aujourd'hui 85-90 kilos. C'est-à-dire que je peux courir, je peux faire du vélo, je peux faire du ski, je peux faire plein de choses. Je peux juste bouger, être en mouvement sans tout le temps être essoufflé, avoir mal quelque part, avoir mal à un genou, avoir mal ci, mal là. Ça n'a rien à voir.
6: Et ce Tour de France à vélo, il a une particularité, c'est que vous passez devant tous les restaurants d'un célèbre fast-food américain, celui qui commence par la lettre M. Pourquoi ?
3: Moi, j'y passe sans jamais m'y arrêter parce que c'est un pacte que j'ai fait avec moi-même il y a 6 ans quand j'ai été opéré. C'était ne jamais se réarrêter dans un fast-food, ni même pour boire un verre d'eau. Mais je ne suis pas là pour dire il ne faut pas en manger, c'est de la merde, ceci, c'est ça, c'est là. Ça n'a rien à voir avec de la stigmatisation ou du militantisme. Moi, ça a juste été un outil de travail pour créer cette aventure.
6: Et au-delà de la transformation physique, Thomas, il y a aussi eu une transformation plus globale puisque vous avez quitté votre métier de commercial pour devenir préparateur mental aussi. Vous avez divorcé, coupé les ponts avec certains amis.
3: En fait, en perdant les kilos, j'ai en quelque sorte perdu une carapace qui était un peu autour de moi. Et en fait, petit à petit, je me suis vraiment rendu compte que tout ce que j'avais mis en place dans le passé n'était pas moi. Je suis passé de quelqu'un qui avait toujours besoin de beaucoup de choses pour vivre à quelqu'un qui vit dans une cabane de 20 mètres carrés, autonome en eau, en électricité. On m'aurait dit ça il y a 6 ans en arrière, j'aurais rigolé, explosé de rire en disant mais là tu te trompes des personnes. Et en fait non, aujourd'hui c'est vraiment moi, la simplicité, passer des moments avec les gens, être dehors, voilà, ça c'est des choses qui aujourd'hui m'animent. Mais en fait la vie d'avant m'a apporté ce que je suis aussi aujourd'hui, c'est-à-dire que je peux pas la renier. C'est dit, si on prend un livre, si on ne lit pas le tome 1, le tome 2 n'a aucun sens.
6: Ça y est, l'étape du jour est terminée. Alors d'habitude, le Jurassien dort chez l'habitant ou à la Belle Étoile. Mais ce soir, exceptionnellement, il a pu s'arrêter dans la maison de famille de vacances à Port-le-Cat.
3: C'est le moment un peu décontracte. On appelle les proches, on appelle un peu tout le monde. Ceux que j'ai encore pas eu dans la journée, au moins par message.
6: On appelle votre maman ?
3: Allez.
7: Allô ?
3: Coucou.
7: Moi, c'est Sylvie des Bibiches. Moi, il m'a fallu beaucoup de temps pour le reconnaître. Ça m'a bien fait ça pendant 2-3 ans. J'avais pas l'impression que c'était lui. Bon, il a mis un grand coup de pied dans la fourmilière quand même. Hein, donc, je suis fière d'être sa maman. Je trouve que c'est extrêmement courageux d'avoir fait ce que tu as fait et de faire ce que tu fais. Voilà. Donc, rien que pour ça, déjà, bravo.
6: Ça, ce sont des paroles qui motivent encore plus Thomas, prêt à pédaler jusqu'en octobre pour boucler son Tour de France.
3: Ouais, merci beaucoup. Merci. Gros bisous.
4: Le reportage d'Ajra Mohamed. Allez, juste avant le prochain journal international, on poursuit notre périple, nous, à la découverte des lieux de pouvoir à travers le monde. Et on s'arrête ce jeudi à Tel Aviv, en Israël, où l'on retrouve notre correspondante Frédéric Misselin. Alors, vous allez nous faire visiter, Frédéric, la Kiria, c'est le quartier général de l'armée israélienne.
8: Oui, on l'appelle le Pentagone israélien et cette base d'un large périmètre est étonnamment située au cœur de Tel Aviv, pas très loin d'un grand centre commercial, d'un musée, dans une zone civile très urbanisée. Alors à la Kiria, on trouve le quartier général de l'état-major, le siège du ministère de la Défense, un bureau pour le Premier ministre et son cabinet de sécurité. Le complexe comprend 2 tours principales, 17 étages, impossible de les manquer. Mais le plus intéressant, le plus secret, c'est ce qui se passe en souterrain, car la Kiria, c'est aussi un tentaculaire réseau de bunkers opérationnels enterrés, sans que l'on sache exactement où et à quelle profondeur. En temps de guerre, de très nombreux soldats descendent dans les souterrains, d'après le New York Times, qui est un des rares médias à avoir eu accès au site. Alors au-delà des salles d'opération, eh bien, il y a une salle de sport, une synagogue, une cantine, des salons. Les zones les plus sensibles du complexe sont protégées contre différentes menaces, y compris nucléaires, mais aussi un tremblement de terre ou une cyberattaque. Et elles sont équipées pour avoir assez d'énergie, de nourriture, d'eau pour fonctionner longtemps, même si les occupants ne peuvent pas rejoindre l'air libre.
4: Quelle est l'origine de cet endroit, Frédéric ?
8: Eh bien, l'histoire de la Kiria est étroitement liée à celle d'Israël. Elle sert de QG à l'armée depuis la fondation de l'État israélien en 1948. Si on remonte encore plus loin, en 1870, sous l'Empire ottoman, la zone était occupée par une colonie de Templiers allemands. Les Britanniques ont ensuite réquisitionné les lieux en 1917, puis l'ont transformé en camp de détention pour les alliés du nazisme. Finalement, les lieux sont investis par la Haganah dans les années 40. La Haganah, c'est la milice qui a mené la guerre d'indépendance en Israël. Résolument sioniste, ces miliciens ont été à l'origine, en fait, de l'armée israélienne. À l'époque, le nouveau gouvernement israélien se sert des maisons allemandes et des baraquements britanniques pour son administration. Le lieu a été choisi déjà pour les tunnels des Templiers qui passaient sous le quartier de Sarona.
4: désormais, aujourd'hui, Israël réfléchit à un projet pour déménager la Kiria.
8: C'est pas pour tout de suite, mais les plans sont sur la table. Des locaux en plein cœur de Tel Aviv, c'est très cher. Il n'y a pas de possibilité d'extension. La métropole manque de place. Et puis, il faut ajouter que pour la première fois l'année dernière, le site a été touché par un missile balistique iranien. Aucun commentaire sur les dégâts, c'est top secret, mais il s'agissait d'une frappe inédite. Et lorsque la Kiria est ciblée, cela expose évidemment la ville et ses habitants dans les moments de conflit. L'armée israélienne envisage de déplacer des unités de renseignement à Beersheva, au sud, dans le désert du Negev. Et puis un bunker de commandement a été récemment construit à Jérusalem pour le Shin Bet, sans que l'on sache exactement où il se trouve et quel est son rôle.
4: Frédéric Misselin, correspondante en Israël, pour nous parler donc de la Kiria, l'un des lieux de pouvoir que l'on découvre chaque jour en ce moment sur RFI. Dans un instant, donc, l'actualité internationale. Et puis dans une vingtaine de minutes, je vous rappelle notre invitée, Tetiana Shevchuk, avocate ukrainienne, membre de l'ONG Anticorruption Action Center. On va parler de la situation politique en Ukraine, alors que Volodymyr Zelensky commence à être contesté. En hommage à nos reporters,

0: als noch nie. Die Grünen könnten mit 11% rechnen, mit 5% wären die Linken knapp im Landtag, während Freie Wähler und FDP mit je 3% den Einzug verpassen würden. Trotz der Verluste hätten CDU und SPD noch eine Mehrheit und könnten eine Regierung bilden.
1: Die grün-schwarze Landesregierung in Baden-Württemberg mit Ministerpräsident Özdemir ist heute 100 Tage im Amt. Als erste Maßnahme hat sie ein Effizienzgesetz zum Bürokratieabbau auf den Weg gebracht und vor der Sommerpause den entsprechenden Entwurf beschlossen. Knut Bauer.
2: Demnach sollen bis Ende 2027 alle Berichts-, Dokumentations- und Aufbewahrungspflichten aus dem Landesrecht gestrichen werden. Außer es wird nachgewiesen, dass ein Gesetz weiter benötigt wird. Daneben soll der parteilose Tübinger Oberbürgermeister Boris Palmer als ehrenamtlicher Rat für Staatsmodernisierung Vorschläge zum Bürokratieabbau machen. Große Herausforderungen für Grün-Schwarz mit Ministerpräsident Özdemir und Innenminister Hagel sind die Wirtschaftskrise mit dem Strukturwandel in der Automobilindustrie und die schwierige Finanzlage in den Kommunen.
1: Die Deutschland-Tour der Radprofis kommt heute nach Baden-Württemberg. Die erste Etappe führt vom hessischen Bad Orb nach Schwäbisch Hall. Den Prolog hat gestern der mexikanische Top-Favorit Isaac del Toro für sich entschieden. Die weiteren Etappen der Deutschland-Tour führen durch Baden-Württemberg und Rheinland-Pfalz. Sie endet am Sonntag in Heilbronn. Und das waren die Nachrichten.
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4: Mit Andreas Fischer, guten Morgen. Abgedeckte Dächer, herausgebrochene Hauswände, Stromausfälle und viele umgestürzte Bäume. Über den Norden von Rheinland-Pfalz sind am Abend schwere Unwetter mit Starkregen und Sturmböen hinweggezogen. Wir haben es gerade auch in den Nachrichten gehört. In der Ortsgemeinde Waldorf im Kreis Ahrweiler wurde eine Frau von einem umstürzenden Baum getroffen und tödlich verletzt. Auch im Westerwaldkreis verzeichneten die Einsatzkräfte zahlreiche Schäden. Andreas Bönisch aus der SWR Aktuell Redaktion mit einem Überblick.
5: Besonders betroffen ist die Gemeinde Hörgrenzhausen im Westerwaldkreis. Dort hat der Sturm ganze Fassadenteile von Häusern herausgerissen. Mehrere Bäume stürzten um. Anwohner Jens Gerz ist sich ziemlich sicher, was da am Abend gegen 19.20 Uhr passiert ist.
6: Ich vermute, dass es eine Windhose war. Gesehen habe ich es nicht. Man hat es nur gehört, dass es plötzlich stark gerumpelt hat und von einer Sekunde auf die andere das komplette Dach auf dem Nachbargrundstück lag, inklusive Trampolin, Bäumen und so weiter.
5: Da komme viel Arbeit auf ihn zu, ergänzt er. Erst einmal müsse er aufräumen und sich dann wegen der Schäden mit den Versicherungen herumschlagen, fügt er mit einem sarkastischen Lachen hinzu. Auch auf dem Grundstück von Sigrid Grimm hat das Unwetter seine Spuren hinterlassen. Die Frau aus der Gemeinde im Westerwaldkreis kann das, was die Naturgewalt da angerichtet hat, noch gar nicht richtig fassen.
7: Ich war fertig, gell? Mein Mann ist nicht da, meine Tochter ist nicht da, alle in Urlaub, ne?
5: Nachdem sich der erste Schock gelegt hat, begutachtet sie die Schäden.
7: Ist alles verwüstet, die Gartenstühle sind durch die Gegend geflogen. Das war ein Geräusch, ich kann das gar nicht beschreiben, als diese Böe kam. Gepfiffen und geknallt und also bei uns sind noch mindestens 5, 6 Bäume da hinten kaputt.
5: Und einer sei auf das neue Auto gekracht, das jetzt wahrscheinlich auch nur noch Schrottwert habe, ergänzt Sigrid Grimm. Das Unwetter soll nach Aussage der Bewohner von Hörgrenzhausen nur wenige Minuten gedauert haben. Für die Menschen, die ihre Häuser und Wohnungen nicht mehr nutzen können, wurden Notunterkünfte eingerichtet. Die Grundschule soll heute erst einmal geschlossen bleiben und dann geht natürlich auch das Aufräumen weiter. Die gute Nachricht in all dem Chaos ist, erst einmal ist nicht mit weiteren Unwettern zu rechnen. Der Deutsche Wetterdienst hat seine Warnung, die für ganz Rheinland-Pfalz galt, wieder aufgehoben.
4: Eindrücke waren das aus Hörgrenzhausen im Westerwaldkreis nach dem Unwetter gestern Abend.
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4: Seit Tagen sorgen Aussagen von Israels rechtsextremem Sicherheitsminister Ben-Gvir für Entsetzen. Er hatte in einem Podcast gefordert, jede Nacht solle man 30 bis 40 Menschen im Gazastreifen töten. Nicht nur militante Palästinenser, die eine unmittelbare Gefahr darstellten. Und es gebe dort auch Leute, die nicht einmal Menschen seien und es nicht verdient hätten zu leben. Viele europäische Politiker haben Ben-Gvirs Aussagen scharf kritisiert. Gestern hat dann auch Bundeskanzler Merz über einen Sprecher mitteilen lassen, diese Aussagen seien menschenverachtend und nicht hinnehmbar. Und Vizekanzler Klingbeil fordert, auf EU-Ebene Sanktionen gegen Ben-Gvir zu prüfen. Er stehe zur Solidarität mit Israel, aber nicht mit Ministern, die sich menschenverachtend äußerten. Jan van Aken war bis Juni Bundesvorsitzender der Linken. Er ist im Bundestag designiertes Mitglied im Auswärtigen Ausschuss und hat selbst in Israel gelebt. Herr van Aken, wie erklären Sie es sich, dass es in Israel Menschen wie Ben-Gvir gibt, die anderen die Menschlichkeit komplett absprechen?
8: Ich glaube, das ist einfach politische Methode. Wir kennen das von Ben-Gvir und es gibt ja einen zweiten Faschisten dort in der Regierung, Netanyahu, den Smotrich. Die machen das als Methode, um sozusagen 2-3 extreme Schritte weiterzugehen in dem, was sie sagen. Dann arbeiten sich alle daran ab. Es ist natürlich unglaublich, was er gesagt hat. Aber im Windschatten passiert diese tägliche Brutalität. Ich war ja im letzten Herbst das letzte Mal in Tel Aviv und im Westjordanland. Und was dort mittlerweile an Verdrängung, an täglicher Gewalt, an Morden stattfindet durch jüdische Siedler, das findet hier kaum Beachtung und verschwindet dann auch hinter solchen Extremaussagen wie Ben-Gvir. Innerhalb von Israel wird mittlerweile sogar schon von jüdischem Terror gesprochen im Westjordanland, der bekämpft werden muss. Aber dafür brauchen wir auch Sanktionen. Darüber müssen wir sprechen, dass das eigentlich die wirkliche Gefahr für das friedliche Zusammenleben dort ist gerade.
4: Das heißt, Sie sehen da eher ein Ablenkmanöver durch Ben-Gvir.
8: Ja, oder auch diese Methode Trump, so viel Chaos wie möglich schaffen, alles redet dann darüber und im Windschatten peitscht man dann eine Sauerei nach der anderen durch. Also ja, Ablenkung und es ist aber natürlich auch Wahlkampf, das dürfen wir nicht vergessen und die rechtsextremen Parteien, die haben verloren in den Umfragen und ich glaube, da geht es auch um, ja, noch den einen oder anderen Prozentpunkt bei den Extremisten zu sammeln.
4: Trotzdem diskutieren jetzt auch in Europa viele Politiker über diese Aussagen von Ben-Gvir. Ich habe es gerade schon erwähnt, die Bundesregierung sieht den Ball bei der EU. Die EU-Außenminister sollen Anfang September über konkrete Maßnahmen beraten. Frankreich, Spanien, Irland und Slowenien haben schon Einreiseverbote gegen Ben-Gvir verhängt. Wie sollte denn die EU insgesamt reagieren?
8: Naja, erstmal ist das so ein typischer Merz. Ne? Also er sagt das Richtige, kritisiert das und dann sagt er ja mal gucken, was in 2 Wochen die EU sagt. Jedes einzelne EU-Land kann ein Einreiseverbot sofort verhängen und das wäre so wichtig, dass Deutschland das jetzt auch schon macht, weil man muss sich vorstellen, dass in Israel gerade Deutschland sehr genau beobachtet wird, weil man weiß, wie stark in Deutschland diese Verantwortung für Israel ist. Die fühle ich ja auch. Wir haben eine große Verantwortung für die Sicherheit Israels und wenn dann Deutschland einen Schritt geht, dann ist das sozusagen ein Gradmesser für Israel bis hierhin und nicht weiter. Und deswegen wäre es so wichtig, dass Deutschland vorangeht, um klar das Signal zu senden, es geht so nicht weiter in Israel. Die israelische Regierung muss hier stoppen. Deswegen ist es falsch, da jetzt erstmal sich hinter der EU zu verstecken. Aber es reicht auch nicht, jetzt zu sagen, dieser Ben-Gvir darf nicht einreisen. Ich glaube, da lacht er drüber. Das ist dem völlig egal. Der will gar nicht nach Deutschland oder nach Spanien oder nach Frankreich. Ich glaube, wir müssen jetzt auch Maßnahmen gegen die israelische Regierung ergreifen, weil die lässt diese täglichen Terror im Westjordanland zu. Die hat über die Hälfte des Gazastreifens richtig besetzt jetzt seit über einem Jahr. Und ich glaube, da muss man handeln. Viele europäische Länder wollen ja das besondere Assoziierungsabkommen mit Israel aussetzen. Das ist ja quasi eine Freihandelszone. Israel hat große wirtschaftliche Vorteile durch das Assoziierungsabkommen. Und ich finde, das geht nicht. Das ist ein Land, das täglich Menschenrechte verletzt, das Kriegsverbrechen begeht, dass das wirtschaftlich noch belohnt wird. Also die Aussetzung dieses Assoziierungsabkommens, das muss ganz schnell kommen.
4: Aber wenn wir uns die Politik auch von Ministerpräsident Netanyahu anschauen, der Ben-Gvir ja in der Regierung hat und auf dessen Partei im Parlament angewiesen ist, dann haben ja auch Schritte wie zum Beispiel Stopp von Waffenlieferungen in der Vergangenheit aus meiner Sicht wenig Eindruck hinterlassen. Und man hat auch so ein bisschen den Eindruck, dass die Regierung Netanyahu sich auch von den USA nicht besonders viel sagen lässt.
8: Nee, es kommt ja immer darauf an, gibt es jetzt konkrete Handlungsschritte oder nicht. Israel kann auf Dauer ohne die EU und ohne die USA nicht überleben wirtschaftlich. Die sind massiv darauf angewiesen. Und deswegen ist ja eine Aussetzung des Assoziierungsabkommens, das ist ja noch nicht mal eine Sanktion. Aber ich glaube, wirtschaftlich wäre Israel doch unter Druck zu setzen. Und jetzt seit mittlerweile 3 Jahren nichts Praktisches zu tun, zuzuschauen, wie Kriegsverbrechen begangen werden. Ich glaube, das ist eine tägliche neue Ermutigung auch für die Regierung Netanyahu, da immer weiter und immer extremer zu handeln. Ich glaube, wenn jetzt sowas ein Schritt kommen würde, wie wir setzen erstmal das Assoziierungsabkommen aus und wenn sich dann nichts ändert, dann stellen wir zum Beispiel die gesamten Rüstungskooperationen in beide Richtungen ein. Deutschland liefert ja mittlerweile wieder Waffen. Das kann man stoppen. Man kann aber auch andersrum aufhören, Waffen in Israel zu kaufen. Man kann andere Sanktionen überlegen, die gezielt gegen die Netanyahu-Regierung sind. Das sind alle Schritte, die wir bei jedem anderen Land der Welt schon lange diskutiert hätten. Und ich glaube, wir dürfen bei Israel nicht weggucken. Wir haben eine besondere Verantwortung, aber das darf keine Ermächtigung zu Kriegsverbrechen sein.
4: Jan van Aken war das hier in SWR aktuell. Er ist Außenpolitiker und sitzt für die Linke im Deutschen Bundestag. 7:45.
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4: Heute wechseln sich Sonne und Wolken ab. In Baden-Württemberg gibt es einige Schauer und Gewitter, vor allem im Südosten. Im Norden von Baden-Württemberg und in Rheinland-Pfalz dagegen bleibt es größtenteils trocken und im Laufe des Tages wird es auch immer sonniger. Insgesamt wird es heute ein bisschen kühler als gestern, bei maximal 20 Grad im Hunsrück und im Westerwald und bis 27 Grad im Breisgau. Morgen ist es dann im Südosten Baden-Württembergs trüb und regnerisch, ansonsten scheint gelegentlich die Sonne. Örtlich gibt es Schauer oder Gewitter.
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4: Unwetter haben in Teilen Deutschlands schwere Schäden angerichtet. Betroffen war der Norden von Rheinland-Pfalz. In der Ortsgemeinde Waldorf im Kreis Ahrweiler wurde eine Frau von einem umstürzenden Baum getroffen und tödlich verletzt. In der Gemeinde Hörgrenzhausen im Westerwaldkreis vermutet ein Bewohner, dass eine Windhose durch den Ort gerast ist. Der Ausbau der Solarenergie in Deutschland hat das Jahresziel für 2026, so wie es im Erneuerbaren Energiengesetz festgelegt ist, jetzt schon erreicht. Das hat der Bundesverband Solarwirtschaft mitgeteilt. Der Verband ist trotzdem in Sorge wegen geplanter Kürzungen bei der Förderung für Privatleute. Die grün-schwarze Landesregierung von Ministerpräsident Özdemir in Baden-Württemberg ist heute knapp 100 Tage im Amt. Bei der Wahl im März waren die Grünen knapp stärkste Kraft geworden vor der CDU. Eine der ersten Maßnahmen der Regierung war ein Gesetz zur Abschaffung von Bürokratie. Gestern Abend hat in Ludwigshafen das 22. Festival des deutschen Films begonnen. Mehr als 2000 Besucher haben sich die Eröffnungskomödie Plötzlich Schwiegervater mit Hauptdarsteller Uwe Ochsenknecht angeschaut. Das Festival in Ludwigshafen gilt nach der Berlinale als die besucherstärkste Filmveranstaltung in Deutschland.
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4: Prinz Harry ist so etwas wie das Enfant terrible des britischen Königshauses. Mit seinem Bruder und Thronfolger Prinz William hat er sich verkracht. Die beiden reden angeblich seit Jahren nicht mehr miteinander. Und auch sein Verhältnis zu seinem Vater, König Charles, war lange Zeit sehr, sehr angespannt. 2020 haben Harry und seine Frau Meghan bewusst ihre Aufgaben als arbeitende Mitglieder der Königsfamilie aufgegeben und sind erst nach Kanada, dann in die USA gezogen. Deswegen kam diese Nachricht gestern Abend dann ganz schön überraschend. Harry und Meghan wollen mit ihren Kindern offenbar zurück nach Großbritannien. Das berichten mehrere britische Medien einstimmig. Franziska Hoppen ist unsere Korrespondentin in London. Was genau berichten die Medien denn?
9: Ja, die Medien berichten hier einstimmig, dass Harry und Meghan noch in diesem Monat nach Großbritannien zurückziehen wollen, und zwar in eine private Residenz, die also nicht zum Königshaus gehört und wohl außerhalb Londons liegt. Und die beiden Kinder, Prinz Archie, der 7 ist, und Prinzessin Lilibet, die ist 5, die sollen wohl auch schon an einer britischen Schule angemeldet sein. Das neue Schuljahr beginnt nämlich im September. Und König Charles soll das Ganze am Sonntag erfahren haben, und William und Kate, die wüssten wohl auch schon Bescheid.
4: Was könnte denn der Grund dafür sein, dass Harry und Meghan jetzt zurück nach Großbritannien kommen wollen?
9: Also richtig bekannt ist das noch nicht, aber ich vermute, dass es mehrere Gründe haben könnte. Prinz Harry hat ja weiterhin eine starke Verbindung zu Großbritannien, wo er sich für verschiedene Wohltätigkeitsprojekte engagiert, zum Beispiel die Invictus Games, das ist ein Sportfest für verletzte oder versehrte Soldaten, oder Wellchild zum Beispiel, das ist eine Organisation, die schwer kranke Kinder und ihre Familien unterstützt. Und auch das Verhältnis zu seinem Vater, das scheint Harry wichtig zu sein. Im Juli haben sich die beiden ja erstmals wieder seit längerer Zeit getroffen. Auch die Kinder konnten ihren Opa da wiedersehen. Und das ist hier von den Medien als eine Art vorsichtige Annäherung interpretiert worden.
4: Wie hat denn die Königsfamilie die Neuigkeiten von Harry und Meghan aufgenommen?
9: Ja, das lässt sich natürlich nur schwer beurteilen, weil die Königsfamilie ja wenig öffentlich über private Angelegenheiten spricht. Aber die Königshausexperten hier, die meinten, dass Charles die Rückkehr natürlich grundsätzlich freuen würde, auch weil er dann mehr Zeit mit seinen Enkelkindern verbringen kann. Was jetzt aber nicht heißt, dass alles wieder Friede, Freude, Eierkuchen ist. Als besonders schwierig gilt ja das Verhältnis zu Prinz William. Und dass Harry und Meghan auch wieder Working Royals werden, also aktive Mitglieder der Königsfamilie, das ist laut Medienberichten erstmal auch nicht vorgesehen.
4: Ich habe es vorhin schon erwähnt, Harry und Meghan sind 2020 aus Großbritannien weggezogen. Was waren nochmal genau die Gründe dafür?
9: Also das hatte mehrere Gründe. Zum einen haben sich die beiden durch die Boulevardpresse hier massiv unter Druck gesetzt gefühlt. Meghan hat später auch kritisiert, dass sie sich vom Palast nicht ausreichend unterstützt gefühlt habe. Und gleichzeitig wollten Harry und Meghan auch einfach unabhängiger werden, persönlich und finanziell. Und ein Punkt, der jetzt auch noch eine Rolle spielen könnte, das ist die Sicherheitsfrage. Denn nach seinem Rückzug aus den royalen Pflichten hat Harry in Großbritannien nicht mehr automatisch denselben staatlich finanzierten Polizeischutz wie zuvor bekommen. Er ist auch juristisch dagegen vorgegangen, hat aber 2025 die Berufung verloren. Und deshalb stellt sich jetzt bei der Rückkehr mit der ganzen Familie natürlich die Frage, wie der Schutz von Harry, Meghan und den Kindern dann künftig geregelt werden soll.
4: Informationen waren das von unserer Korrespondentin Franziska Hoppen in London über Berichte, dass Prinz Harry und seine Frau Meghan wieder zurück nach Großbritannien ziehen wollen.
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4: Wir erleben dieses Jahr einen Sommer, der vielleicht sogar der heißeste seit Beginn der Wetteraufzeichnungen wird. Wer denkt da schon an den Winter und wer denkt da schon ans Heizen? Das sollten wir aber. Und weil nach wie vor viele Heizungen mit Gas laufen, hört man bei dieser Meldung besonders hin. Laut Bundesregierung sind die deutschen Gasspeicher aktuell nicht ausreichend gefüllt. Jenny Bayern aus der SWR Wirtschaftsredaktion mit einer Einordnung, ob Gas im Winter deutlich teurer werden dürfte.
10: Ich fürchte, das lässt sich nicht vermeiden, denn Gas ist nun mal knapp. Das ist genauso wie gerade beim Sprit. Durch den Iran-Krieg fehlen da große Produzenten und da die Straße von Hormuz immer noch so gut wie zu ist, kommt aus dieser wichtigen Region auch kaum frisches Gas nach. Und an den Märkten gilt nun mal die Regel, wenn etwas knapp ist, dann wird es auch teuer. Die Verbraucherzentralen raten dazu, jetzt erstmal genau in den eigenen Gasvertrag zu schauen. Wenn dort eine Preisbindung über den Winter hinaus steht, dann kann man so ein bisschen aufatmen. Dann ist man nämlich erstmal vor höheren Preisen geschützt. Hat man das nicht, dann sollte man mal in Ruhe vergleichen, wie es gerade bei anderen Anbietern preislich aussieht. Und natürlich auch, ob die vielleicht eine Preisbindung anbieten. Dafür gibt es auf den Seiten der Verbraucherzentralen auch Tipps, wie man den besten Preis findet und auch welchen Filter man zum Beispiel einstellen sollte, wenn man auf solche Vergleichsportale geht.
4: Informationen von Jenny Bayern aus der SWR Wirtschaftsredaktion.
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4: Es ist ein Einschnitt für die katholische Kirche in Rheinland-Pfalz. Der Speyerer Bischof Karl-Heinz Wiesemann tritt nach 18 Jahren im Amt überraschend zurück. Er nennt gesundheitliche Gründe, die zu diesem Schritt geführt hätten. Doch es könnte mehr dahinter stecken, denn der 66-Jährige hat sich in der Vergangenheit immer wieder für konkrete Reformen in der katholischen Kirche ausgesprochen. Zum Beispiel über die Öffnung der Weiheämter für Frauen nachzudenken. SWR-Reporterin Paula Zeiler über die Arbeit von Bischof Wiesemann in Speyer, die von vielen Herausforderungen begleitet war.
11: Der Missbrauchsskandal in der katholischen Kirche, Finanzprobleme und Strukturprozesse in seinem Bistum. All das brachte Bischof Karl-Heinz Wiesemann vor 5 Jahren an seine Grenzen. Er holte sich Hilfe, nahm eine Auszeit und verbrachte 2 Monate in einer Klinik. Dort habe er gelernt, sich wieder stärker auf das Positive und das Schöne in der Welt zu konzentrieren. Die depressive Phase habe ihn aber dauerhaft verändert.
12: Ich habe nicht dieselbe Leistungsfähigkeit, wie ich sie vorher so einfach hatte. Ich bin nicht einfach wieder auf diesen Punkt gekommen. Und ich merke, ich brauche andere Zeiten, in denen ich auch selber wieder so einstellen kann, dass ich die Aufgaben wieder bewältigen kann.
11: Das sagte Wiesemann beim Katholikentag in Würzburg im Mai 2026. Vor großem Publikum sprach er offen über seine Depressionen und dass gerade der Missbrauchsskandal in seinem Bistum ihn seelisch belastet habe.
12: Wo dann sehr, sehr massive Vorwürfe waren, die bis zu einer tiefen Erschütterung auch in der ganzen Stadt und Umgebung geführt haben und die mich selbst auch also sehr, sehr stark mitgenommen haben.
11: Wiesemann sei es um eine transparente und schonungslose Aufarbeitung von sexuellem Missbrauch gegangen, betonte der Vorsitzende der Deutschen Bischofskonferenz, Bischof Wilmer, und würdigte Wiesemann als eine Persönlichkeit, der es zuallererst um die Menschen gegangen sei. Für Wiesemann sei sein hohes Ideal als Priester und Bischof aber zur ständigen Überforderung geworden. Deshalb war auch die Entscheidung, sich um seine seelische Gesundheit zu kümmern, vor 5 Jahren die richtige.
12: Ich meine, dass uns unser christlicher Glaube dazu ermutigen könnte, wenn Gott Mensch wird, dann will er wohl doch auch ein Stück dieser Endlichkeit uns auch mal als auch guten Raum geben und nicht etwas von uns fordern, was wir gar nicht können.
11: In seinem Rücktrittsgesuch an den Papst betonte Wiesemann, dass er nicht mehr die Kraft habe, die umfangreichen Strukturreformen im Bistum Speyer zu begleiten. Die umfassende Verantwortung, sagte er, habe körperliche und schwerwiegende seelische Spuren hinterlassen. Für seinen Rücktritt erhielt Wiesemann umgehend Respekt von anderen Bischöfen. So zeigte der Limburger Bischof Georg Betzing Verständnis und Hochachtung. Und die Kirchenpräsidentin der Evangelischen Kirche der Pfalz, Wüst, sprach von Spuren, die Wiesemann hinterlassen werde. Seinen Abschied habe er mit schwerem Herzen getroffen, sagte Wiesemann. Was für ihn nun ansteht, ist noch offen.
4: Paula Zeiler hat berichtet. 8.25 Uhr.
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4: mit Stefan Kerstold.
13: Schönen guten Morgen. Alexander Zverev hat beim ATP Masters in Cincinnati das Viertelfinale verpasst. Die deutsche Nummer 1 verlor gegen den US-Amerikaner Tommy Paul in 3 Sätzen.
14: Dabei hatte Zverev gegen Paul zunächst alles im Griff. Selbst eine fast 90-minütige Regenpause brachte den Wimbledon-Finalisten zunächst nicht aus dem Konzept. Im Tiebreak des 2. Satzes erspielte sich Zverev dann beim Stand von 6:5 einen Matchball, den er aber nicht nutzen konnte. Paul gewann den 2. Satz. Im entscheidenden 3. Satz führte Zverev dann schon mit 4:2, verlor anschließend aber 4 Spiele nacheinander. Paul nutzte die Schwächephase konsequent und gewann nach 2 Stunden und 51 Minuten. Nach der Auftaktniederlage zuletzt in Montreal zum Start in die Hartplatzsaison war es für den Weltranglisten Dritten die 2. Enttäuschung hintereinander.
13: Anke Feller zum Aus von Alexander Zverev in Cincinnati. Die deutschen Turner haben bei den Europameisterschaften in Zagreb das Teamfinale erreicht. Aus der SWR-Sportredaktion Florian Winkler.
15: Angeführt vom starken deutschen Mehrkampfmeister Radomir Stelmak qualifizierten sich die deutschen Turner für das Teamfinale am Sonntag. Die DTB-Riege schaffte es als 6. zum Auftakt der EM in den Endkampf der besten 8 Nationen. Damit sicherte sich das Team von Bundestrainer Jens Mielbrath gleichzeitig das Ticket für die WM im Oktober in Rotterdam. Zusätzlich erreichte der Cottbusser Stelmak das Finale am REC. Am Königsgerät zeigte der gebürtige Ukrainer eine starke Leistung. Rang 6 für den 21-Jährigen in der Qualifikation. Einzelstarter Arthur Sahakian aus Bochum erreichte als 8. gerade noch so den Endkampf an den Ringen. Den ersten Titel in Zagreb gewann Ilja Kovtun. Der Ukrainer, der für den EM-Gastgeber Kroatien startet und erstmals bei einer großen Meisterschaft für sein neues Heimatland antrat, gewann in einem hochspannenden Wettkampf Gold im Mehrkampf.
13: Top-Favorit Isaac Del Toro hat gestern den Prolog der Deutschlandtour der Radprofis gewonnen. Bester Deutscher war Tobias Müller auf Rang 10.
16: Die Vorfreude ist sowieso schon gut, in Deutschland Etappenrennen zu fahren und dann mit so einem Ergebnis reinzustarten. Das bringt natürlich immer auch gute Moral für die nächsten Tage. Ja, die nächsten Tage werden auf jeden Fall auch mega anspruchsvoll. Und da mit einem positiven Kopf reinzugehen, das hilft auf jeden Fall.
13: Heute die erste Etappe über 215 Kilometer von Bad Orb nach Schwäbisch Hall. Ab 14.05 Uhr live auch in der ARD. Mit einem 1:1 Unentschieden gegen Frankreich haben die deutschen Hockeymänner bei der WM in Belgien und den Niederlanden als Gruppensieger die Zwischenrunde erreicht. Auch die DHB-Frauen haben sich qualifiziert. Das Team gewann gegen die USA mit 3:1 und beendet die Gruppenphase damit auf Platz 2. Als erster Bundesligist startet der SC Freiburg heute Abend in die neue Pflichtspielsaison. Das Team von Trainer Julian Schuster tritt im Playoff-Hinspiel der Conference League beim schottischen Club FC Motherwell an.
17: In der vergangenen Saison wurde Motherwell 4. in der Scottish Premiership. Der SC Freiburg ist Favorit, allein beim Kaderwert. Rund 236 Millionen Euro beträgt der Marktwert der Freiburger. Die Schotten kommen auf etwas mehr als 15 Millionen Euro. Anpfiff im stimmungsvollen Stadion vor 13.500 euphorischen Fans ist um 20.30 Uhr.
13: Achim Scheu mit Informationen zum Playoff-Hinspiel der Conference League zwischen dem FC Motherwell und dem SC Freiburg. Die Partie live und in voller Länge heute auch in der Sportschau-App. Und das war's vom Sport, 8.28 Uhr.
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4: Mit Andreas Fischer. Es war ein sehr, sehr enges Rängeln bei der Landtagswahl in Baden-Württemberg im März. Nur ganz knapp landeten die Grünen mit ihrem Spitzenkandidaten Cem Özdemir dann vor der CDU. Heute ist Özdemir seit 100 Tagen Ministerpräsident und die Grünen reagieren dabei weiter mit eben jener CDU, die ihnen im Wahlkampf noch eine Schmutzkampagne vorgeworfen hatte. Ob die Zusammenarbeit mittlerweile harmonisch läuft und welche Themen Grün-Schwarz schon angegangen ist, klären wir gleich in rund 5 Minuten nach den Nachrichten.
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4: Da schauen wir zunächst mal ins Sendegebiet. In Karlsruhe ist es bedeckt bei 20 Grad, in Freudenstadt bedeckt bei 18 Grad und in Idar-Oberstein bewölkt bei 16 Grad. Heute wechseln sich insgesamt Sonne und Wolken ab. In Baden-Württemberg gibt es noch einige Schauer und Gewitter, vor allem im Südosten. Ansonsten bleibt es größtenteils trocken. Im Laufe des Tages wird es immer sonniger. Die Höchstwerte liegen dann heute bei 20 Grad im Hunsrück und maximal 27 Grad am Oberrhein.
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18: L'actualité africaine avec vous, Lisa Billy, et on revient d'abord sur l'effondrement d'un site d'orpaillage en Centrafrique.
19: Sur le site de Zomboï, à la frontière avec le Cameroun, des dizaines de morts ont été retrouvés depuis mardi et les recherches se poursuivent. Des recherches difficiles menées par les populations des deux côtés de la frontière, elles s'entraident. 9 civils maliens tués par les paramilitaires russes d'Africa Corps, une attaque dans un village de la région de Mopti qui remonte à mi-juillet que Human Rights Watch vient de documenter. À Conakry, certains quartiers subissent à nouveau des coupures d'électricité. La situation s'était pourtant améliorée ces dernières années, d'où l'incompréhension de la population. Une meilleure connaissance du code de la route pour lutter contre les accidents. En Côte d'Ivoire, il tue 1000 personnes chaque année. C'est le pari d'une plateforme en ligne. Et puis le sélectionneur ghanéen de l'équipe de football, pas certain d'être renouvelé, Carlos Queiroz, pourtant fort du parcours des Ghanéens.
18: En Centrafrique, donc, les recherches poursuivent dans la mine d'or de Zomboï.
19: Un site d'orpaillage illégal qui s'est éboulé mardi dernier après de fortes pluies. Plusieurs dizaines de victimes ont été ensevelies dans la boue, selon les autorités locales. Un bilan appelé à augmenter au fur et à mesure des recherches. La mine est située près de Garoua-Boulaye en République centrafricaine, mais sur la zone frontalière avec le Cameroun. Et depuis l'effondrement, les populations ont uni leurs efforts pour porter secours aux victimes, Wely Diallo.
20: Les images de l'éboulement sont impressionnantes. Un pan de la façade de la mine se détache et en un instant, une coulée de terre balaye des dizaines de personnes qui se trouvaient à proximité. Depuis, les recherches se poursuivent pour retrouver les survivants. Gaussa Gatien est membre de la société civile à Garoua-Boulaye.
21: Tout le monde est dans l'inquiétude, puisqu'il y a certaines familles qui jusqu'aujourd'hui n'ont pas pu retrouver leurs frères, leurs sœurs, et voire même leurs enfants, parce qu'il y a également des enfants qui étaient dans le creux avant qu'il y ait ébullition.
20: Au Cameroun, le gouverneur de la région de l'Est confirme qu'au moins 4 ressortissants ont perdu la vie dans l'accident. L'éboulement a eu lieu dans une zone transfrontalière où Camerounais et Centrafricains cohabitent. Résultat, même si la mine est en territoire centrafricain, tout le monde est mobilisé, comme le raconte Claude Mpouma, membre de la société civile à Garoua-Boulaye.
22: Il a même failli avoir une polémique où certaines personnes voulaient dire, écoutez, comme c'est de l'autre côté, ça ne nous concerne pas. Et des gens ont dit non, ça concerne tout le monde. Ce côté africain-là, on ne l'a pas encore perdu. Lorsque les gens sont enterrés comme ça, tout le monde se mobilise d'abord pour essayer de sortir les corps qui sont encore même sauvés, même certaines vies.
20: Les éboulements dans les mines d'or sont fréquents en période de saison des pluies. Mi-juin, un éboulement similaire avait fait plus d'une dizaine de morts dans la mine d'or centrafricaine de Bembari, à la frontière entre les deux pays.
19: Wily Diallo.
18: Dans l'actualité également, Africa Corps continue ses exactions au Mali.
19: Human Rights Watch documente aujourd'hui de nouvelles violences commises par le groupe paramilitaire contrôlé par le gouvernement russe dans le village de Bombori, dans la région de Mopti. Ces combattants ont tué 9 civils le 10 juillet dernier. 4 étaient mineurs. Leur opération semblait avoir pour but d'obtenir des informations sur les groupes djihadistes actifs dans la région. Ils étaient accompagnés de soldats maliens. Les précisions de Victor Cariou.
23: 9 civils tués, les plus jeunes victimes âgées de seulement 6 ans, des dizaines d'habitants battus et des maisons pillées et incendiées. Voici le bilan de l'opération d'Africa Corps dans le quartier Peul du village de Bombori le 10 juillet. Si le niveau de violence de l'opération ne surprend pas Ilaria Allegrosi, l'autrice du rapport Human Rights Watch, la chercheuse se questionne néanmoins sur le degré d'autonomie dont les combattants russes semblent disposer au Mali.
24: Plus d'une centaine de combattants de Africa Corps étaient présents contre seulement 3 ou 4 soldats maliens. Et ces derniers avaient principalement un rôle d'interprète. Et c'est important de dire ça pour la question de la responsabilité, pouvoir établir clairement qui a donné les ordres, qui a commis les crimes et qui doit rendre des comptes.
23: But probable de l'opération, obtenir des informations sur le groupe de soutien à l'islam et aux musulmans, ou JNIM, lié à Al-Qaïda, qui contrôlait Bombori depuis 9 ans, selon les témoins interrogés par l'ONG de défense des droits humains.
24: Cette opération confirme en fait une tendance. Les civils se retrouvent pris entre deux feux, pris en étau entre les violences des groupes armés islamistes et celles des forces qui sont censées les protéger.
23: Toujours d'après le rapport, aucun combattant du JNIM n'était présent à Bombori au moment de l'opération d'Africa Corps.
19: Victor Cariou, en Guinée-Conakry, l'activiste Belaba condamné hier à 6 mois de prison, dont un ferme. Il devra également supprimer son compte Facebook. Peine prononcée par le tribunal de Dixine, qui l'a reconnu coupable d'injures et de diffamation par le biais d'un système informatique contre un religieux.
18: Et puis en Guinée, depuis quelques semaines, les habitants de Conakry agacés face aux coupures d'électricité.
19: Des coupures fréquentes qui durent parfois toute la journée et détériorent la qualité des connexions téléphoniques et internet. Elles provoquent l'incompréhension dans la capitale, car ces dernières années, Conakry était bien alimentée grâce à la construction de nouveaux barrages hydroélectriques et la fourniture d'électricité par un navire central turc accosté à Conakry. D'où l'incompréhension donc de la population. Tanguy Billan.
0: Les habitants de Conakry ont de l'électricité la nuit, mais les coupures en journée mettent en difficulté les entreprises ou les ONG, surtout celles qui disposent de faibles moyens. Mamadou est employé d'une ONG environnementale.
1: Souvent, ça va au moment où on en a plus besoin, c'est le matin. On arrive au bureau à 9h, l'électricité est partie. Bon, quelquefois, ça revient quelques heures après, mais parfois, c'est toute une journée. Ça revient pas et on parvient pas à travailler. On est obligé de recourir au groupe électrogène. Donc ça fait des coûts supplémentaires de fonctionnement pour l'organisation.
0: Seules les organisations robustes financièrement peuvent se payer les services d'un groupe électrogène au quotidien. Et les difficultés sont encore plus grandes pour les populations. Madi Binet habite dans la banlieue de la capitale.
2: Je reçois le courant ce mois à partir de 18h. 18h jusqu'à 7h30, deux fois 8h00, le courant part. Les secteurs privés et publics, eux peuvent allumer leur groupe. Mais la population lambda qui est dans les périphéries de Conakry, tout le monde n'a pas ce moyen d'allumer un groupe sérieux. Donc c'est compliqué.
0: Électricité de Guinée a déclaré il y a une dizaine de jours que les coupures de courant étaient causées par des travaux de maintenance. Cette explication peine cependant à convaincre, puisque les coupures ne sont pas cantonnées à certains quartiers, mais concernent la capitale entière.
18: Au Sénégal, Lisa, le PASTEF accuse le chef de l'État de bloquer ses réformes pour la transparence et de trahir ses engagements.
19: Oui, message passé hier en conférence de presse par des figures du parti d'Ousmane Sonko. En cause, cette semaine, le gouvernement a annoncé que 2 propositions de loi portées par le PASTEF à l'Assemblée nationale ne seront pas promulguées dans l'immédiat. Le texte sur la déclaration de patrimoine en fin de mandat pour les hautes autorités sera soumis à un référendum. Quant au texte sur le contrôle des fonds secrets, il fait l'objet d'un recours déposé par le gouvernement devant le Conseil constitutionnel. Écoutez Ayib Dafé, chef du groupe PASTEF à l'Assemblée.
6: C'est des manœuvres dilatoires, c'est de l'obstruction. En réalité, ils essayent de gagner du temps. Ils ne veulent plus de transparence, ils ne veulent plus de bonne gouvernance, ils ne veulent plus de reddition des comptes, puisqu'ils ont changé de cap. Et désormais, le gouvernement a droit de vie et de mort sur la proposition de loi que vous avez déposée. C'est-à-dire, si le gouvernement veut, il bloque la proposition de loi. En réalité, on affaiblit considérablement le pouvoir législatif dans ce pays-là. Le seul message qu'on a pour le président Bassirou Diomaye Faye, c'est qu'il revienne, en tout cas, à ses engagements initiaux, qu'il respecte ses promesses, au lieu d'entraver le travail de l'Assemblée nationale et de ne pas se laisser entraîner dans ces dérives, disons, morale. C'est lui le principal responsable, parce que c'est lui qui a été élu, c'est lui qui a demandé le suffrage des Sénégalais, bien sûr avec l'appui de PASTEF et du président Ousmane Sonko, mais en ressort, c'est lui que l'histoire jugera.
19: Propos recueillis par Pauline Le Troquier.
18: La COP17 sur la désertification à l'arrêt en Mongolie.
19: Oui, du jamais vu dans l'histoire des COP, les négociations bloquées dès la présentation de l'ordre du jour à Ulaanbaatar. Blocage de la part de la Russie et des États-Unis. Il est pourtant urgent de trouver des réponses internationales à la crise. À l'échelle locale, les communautés explorent déjà des solutions. Au Sénégal, un arbre joue un rôle important dans les cultures dans la région de Dioïn, le fait Derbia Albida, reportage de Habib Diao.
7: Avec sa hauteur pouvant atteindre 15 à 25 mètres et son écorce gris jaunâtre, le fait Derbia Albida, communément appelé Kad en Wolof, est facilement reconnaissable au milieu des champs du bassin arachidier sénégalais. Pour Paul Ndiaye, agriculteur à Dioyine, le cadre est un véritable allié des cultures.
5: Le cadre est l'arbre le plus important dans nos champs, car malgré l'infertilité du sol, si tu as au moins 5 arbres dans ton champ, tu auras une bonne récolte, car tout ce que tu cultives au-dessous de l'arbre sera fertile.
7: Les experts de l'Institut de recherche pour le développement, l'IRD, ont implanté au milieu des champs un site d'étude pour analyser les interactions entre cet arbre et les cultures. Cathy Clermont, ingénieur agronome à l'IRD, s'intéresse particulièrement aux effets du Federbia albida sur les sols et les cultures.
8: L'effet de l'arbre va jusqu'à une distance de 17 mètres autour du tronc. Et donc, cette connaissance peut être utilisée pour mieux gérer les apports de fumier dans un contexte où il n'y en a pas beaucoup.
7: Dans le bassin arachidier, la disparition progressive de cet arbre rappelle une nécessité. Protéger le cadre, c'est aussi protéger la terre et l'activité des agriculteurs qui en dépendent. Habib Diao, de retour de Dioyine, RFI.
18: En Côte d'Ivoire, une meilleure connaissance du code de la route pour faire baisser le nombre de morts sur les routes.
19: Ils sont plus de 1000 chaque année et selon le ministère des Transports, plus de 9 accidents sur 10 sont liés aux facteurs humains. Face à ce fléau, donc une plateforme numérique mise sur l'éducation, baptisée Bon Chauffeur. Elle sensibilise automobilistes, motocyclistes, piétons en rendant l'apprentissage du code de la route plus simple et plus ludique. Reportage de notre correspondant à Abidjan, Abdoulaziz Diallo.
9: Sur Bon Chauffeur, les usagers peuvent tester leurs connaissances sur les panneaux de signalisation, les marquages routiers, les règles de conduite, mais aussi sur certains aspects techniques du véhicule. L'objectif est de rendre le code de la route plus accessible et surtout familiariser les usagers avec les bonnes pratiques de conduite. Une approche volontairement ludique pour dédramatiser la sécurité routière. André Kouadio est le promoteur de cette plateforme numérique.
10: Contravention, infraction, police, fourrier, c'est un vocabulaire qui est vraiment stressant. Et moi aujourd'hui avec l'outil que je déploie, je veux qu'en fait on fasse ami-ami avec ça. Qu'on puisse tout savoir aussi du code de la route, qu'en fait ce vocabulaire soit démocratisé et qu'on n'ait pas peur en fait.
9: La plateforme s'invite aussi dans l'espace urbain, notamment aux arrêts de bus où des QR codes permettent d'y accéder directement. C'est ainsi que Christophe Kofi a découvert Bon Chauffeur.
12: Au niveau des panneaux de signalisation, l'essence interdite, j'ai quand même oublié certaines choses. À travers l'application, quand j'ai commencé à l'utiliser, ça m'a permis de vraiment faire une révision.
9: Cette plateforme est la bienvenue, se réjouit François Conné, président de l'Association pour la défense des droits des chauffeurs. Une fois le permis obtenu, nombreux sont les conditions qui ne révisent plus le code de la route. Mais il faut aussi penser à ceux qui ne savent pas lire, insiste ce responsable. Abdelaziz Diallo, Abidjan, RFI.
18: Et puis en football, le sélectionneur ghanéen, pas certain d'être renouvelé.
19: Oui, appelé en urgence à 2 mois du mondial à la tête des Black Stars, Carlos Queiroz arrive au bout de son contrat. Fort du parcours réussi des Ghanéens, ils ont atteint les 16e de finale. Le technicien portugais espère poursuivre la mission, mais de nombreux problèmes entrent en ligne de compte et compliquent le dossier. Tétéa Hadji.
25: Fervent supporter de Carlos Queiroz, le président John Mahama s'est prononcé en faveur de la reconduction du mandat de l'entraîneur des Black Stars.
26: Les Black Stars se sont bien débrouillés. Personne ne leur a fait de cadeau. Beaucoup les voyaient tomber dès la phase de groupe, mais ils ont réussi à atteindre les 16e de finale. Je suis sûr que si on conserve cette équipe et que l'on parvient à convaincre le coach de continuer, le Ghana pourra briller lors de la prochaine CAN et de la prochaine Coupe du Monde.
25: Ce désir du président ghanéen a cependant du plomb dans l'aile en raison des prétentions financières du Portugais, comme l'explique le journaliste sportif ghanéen Eugène Soti.
27: Carlos Queiroz avait un salaire de 80 000 $ par mois. Maintenant, il veut presque le double de son salaire initial, 150 000 $. C'est sans précédent. Aucun entraîneur ghanéen n'a jamais été payé. Au toit de l'ancien entraîneur était payé 50 000 $ par mois. 150 000 $, c'est trop cher.
25: En attendant un éventuel accord à l'approche des éliminatoires de la CAN 2027, la Fédération ghanéenne de football pourrait faire appel à titre provisoire à Desmond Ofei, l'entraîneur des U23 et l'un des agents de Carlos Queiroz. C'était Adji, Accra, RFI.
19: Le Ghana dans les éliminatoires de la CAN 2027 débute face à la Côte d'Ivoire le 23 septembre.
18: Merci beaucoup Lisa Billy pour le journal. En temps universel. La revue de presse africaine. Bonjour Frédéric Couteau.
3: Bonjour Clotilde, bonjour à tous.
18: À la une, extraire de l'or à tout prix.
3: Et même au péril de sa vie, c'est le cas tous les jours pour les milliers et les milliers d'orpailleurs qui creusent le sol sur le continent africain, parfois avec des outils rudimentaires, que ce soit au Ghana, au Mali, en Afrique du Sud ou encore en RDC ou au Burkina Faso. Dernier drame en date, au moins 100 personnes sont mortes lors d'un glissement de terrain avant-hier dans la mine d'or artisanale de Zomboï, dans l'ouest de la République centrafricaine, à la frontière avec le Cameroun. Les éboulements sont fréquents dans les mines de cet état d'Afrique centrale, pointe le Monde Afrique, dont les sols sont particulièrement riches et convoités, souvent exploités illégalement hors de tout contrôle étatique. Le Monde Afrique qui rappelle que le Cameroun s'est doté d'un nouveau code minier en 2023. Mi-juillet, le gouvernement camerounais avait annoncé le renforcement des contrôles dans la filière aurifère après qu'un important écart eût été constaté entre les exportations d'or déclarées par les douanes camerounaises et les importations déclarées par les pays importateurs, notamment les Émirats Arabes Unis. Selon le gouvernement camerounais, plus de 200 sociétés exercent des activités minières sans titre ou autorisation régulière dans le pays.
18: L'infodrome en Côte d'Ivoire précise pour sa part que le parquet de la ville centrafricaine de Baboua, à une cinquantaine de kilomètres de la mine, a ouvert une enquête judiciaire.
3: Oui, le maire de la commune de Garoua-Boula est situé côté Cameroun. Adamou Abdon a évoqué les fortes pluies qui se sont récemment abattues sur la région, fragilisant des sols déjà instables. Ce drame, pourtant, n'est pas une surprise, relève l'infodrome. Depuis plusieurs semaines, des avertissements avaient été lancés, notamment sur les réseaux sociaux. Les orpailleurs de la zone travaillent dans des conditions de sécurité déplorables, sans aucune réglementation. Il y a 3 mois, rappelle le site, plus de 200 sites aurifères clandestins avaient été fermés à la suite d'une opération du ministre des Mines camerounais. Mais les activités ont repris dès le départ des autorités. Une triste répétition d'un drame précédent. En juin dernier, un effondrement similaire avait déjà fait plusieurs dizaines de morts à Bembari, également à la frontière entre le Cameroun et la Centrafrique.
18: Ouakatsera au Burkina Faso dénonce donc ce qu'il appelle l'or de la mort.
3: Oui, comme à Zomboï, ces gouffres de la mort sont installés par milliers, s'insurge le site, presque partout sur le continent, au mépris de toute mesure sécuritaire. La vie humaine n'a plus aucune valeur dans ces lieux de prostitution et de trafic en tout genre. Seul compte la poudre et les cailloux qui brillent et qui font miroiter une vie de pacha, ou tout au moins des lendemains à l'abri du besoin. Sauf que l'aventure finit parfois dans les entrailles de la terre, au détour d'un effondrement comme à Zomboï, en Centrafrique, au Cameroun, en Côte d'Ivoire et partout ailleurs en Afrique où la ruée vers l'or sauvage ou mal contrôlée tue au quotidien. Il est temps de prendre les mesures qui s'imposent, s'exclame encore Ouakatsera. Il y va de la protection de la vie humaine et de l'environnement.
18: Il reste que l'or, en raison de l'envolée des cours, prend une place prépondérante dans les économies du continent.
3: Oui, notamment en Centrafrique, qui a exporté l'année dernière 313 millions de dollars de métal jaune. Un chiffre avancé par le site Afrique Télégraphe qui relève que cette montée en puissance des exportations d'or pose avec acuité la question de la gouvernance du secteur minier. Depuis plusieurs années, les autorités centrafricaines s'efforcent de renforcer la traçabilité des flux dans un contexte où le pays a été régulièrement pointé du doigt pour les risques de commerce illicite. La présence d'opérateurs étrangers, notamment russes, dans le secteur extractif centrafricain complexifie le tableau. Pour Bangui, l'enjeu des prochaines années, pointe encore Afrique Télégraphe, consistera à transformer cette manne aurifère en levier de développement durable. Cela suppose de renforcer la fiscalité minière, d'améliorer la collecte des redevances et de canaliser une partie des recettes vers la diversification de l'appareil productif. Les autorités de Bangui devront également composer avec les exigences croissantes des partenaires internationaux en matière de transparence dans un secteur où les zones grises restent nombreuses.
18: Frédéric Couteau, on vous retrouve dans une petite demi-heure pour la revue de presse internationale avec à la une la guerre des drones.
3: Avec cette question, les drones ukrainiens tels des guêpes peuvent-ils faire tomber l'ours russe? Réponse tout à l'heure.
18: À tout à l'heure. Donc en attendant, après ce drame à Zomboï, que sait-on pour l'instant des circonstances de cet éboulement? On les a un petit peu évoquées. Pourquoi aussi les mineurs sont-ils autant exposés? Quelles leçons tirées de ce drame? Samuel Nguifo est spécialiste des questions minières au Cameroun, juriste, directeur du Centre pour l'environnement et le développement. Il répond aux questions de Clotilde Lazare.
4: Samuel Nguifo, bonjour.
11: Bonjour.
4: L'éboulement de la mine qui a eu lieu sur un site minier à la frontière entre la République centrafricaine et le Cameroun a fait plusieurs dizaines de victimes. Qu'est-ce qui s'est passé exactement? Est-ce que vous avez des informations là-dessus?
11: Il y a eu un accident. C'est un éboulement. Des vidéos ont très vite circulé. C'est également inhabituel que l'on ait des vidéos. C'est des images très, très dures. Parce qu'on voit un éboulement, on voit des personnes qui sont ensevelies. On en voit quelques-unes qui sont recouvertes de terre, mais ce que l'on ne voit pas, c'est tous ces artisans qui se trouvaient dans les galeries souterraines et qui ont été totalement ensevelis sans même comprendre ce qui leur arrivait. C'est une catégorie d'accidents très fréquente, surtout au cours de la saison des pluies, parce que les sols sont imbibés d'eau et on peut avoir assez rapidement des sols qui s'affaissent. C'est quelque chose qui arrive souvent, mais jamais, absolument jamais à cette ampleur.
4: Comment on explique justement qu'il y ait autant de victimes ?
11: Il y a beaucoup de personnes qui travaillent dans ce chantier. C'est la période des vacances, on est assez proche de la rentrée. Donc là aussi, il y a beaucoup de gens, y compris beaucoup de jeunes, qui sont à la recherche d'argent pour préparer les rentrées scolaires. En temps normal, c'est des sites qui sont extrêmement bondés de personnes. En période de vacances, ces personnes sont encore plus nombreuses.
4: C'est quel type d'exploitation ? C'est une exploitation artisanale, illégale ? Qu'est-ce que c'est comme type de mine ?
11: C'est une exploitation artisanale. Donc c'est un site, je dirais, assez informel, mais beaucoup plus grand que ce que l'on pourrait attendre d'un site informel, avec des modes de gestion, des modes de fonctionnement qui restent informels. Une forme d'illégalité qu'il est assez difficile de combattre parce qu'il s'agit parfois de milliers de personnes et que les mettre hors du site serait assez mal perçu par les natifs, par les locaux, qui ne sont pas les seuls dans le site. Parce que, bien sûr, ces personnes estiment que l'or fait partie de ce que la nature leur a donné et qu'ils peuvent l'exploiter pour subvenir à leurs besoins.
4: Est-ce que ces personnes sont protégées quand elles travaillent ? Est-ce qu'il y a la présence de sécurité ou de secours à proximité ?
11: On est dans une zone frontalière. De part et d'autre de la frontière, les États mettent les moyens pour s'assurer de la sécurité des personnes, mais également pour contrôler les flux de personnes et de biens, s'assurer surtout dans une zone comme celle-là, où on a un nombre important de personnes dont on n'a pas forcément l'identité exacte, pas parce qu'ils la cachent, mais parce que parfois ils n'ont pas de papier d'identité. Souvenons-nous qu'ils sont dans des villages parfois assez reculés. Donc, étant une zone frontalière, il y a des forces de sécurité de part et d'autre.
4: On voit quand même que sur le site, en tout cas sur la vidéo, on voit qu'il n'y a aucune infrastructure, rien pour soutenir les parois. Est-ce que c'est normal selon vous ?
11: Dans un chantier informel, il n'y a pas un responsable qui organise toutes ces questions. Les constructions dont vous parlez coûtent plus cher que ce qu'on pourrait attendre d'un artisan minier particulier. Alors il y a un nombre important d'artisans miniers indépendants sur ces sites-là. Ce qu'ils font, c'est chacun essayer de trouver un peu d'or, mais pas d'investir dans des infrastructures de cette nature. Il est question d'exploiter le plus rapidement et de s'en aller. Et je crois que le débat au Cameroun, qui consiste depuis le début de cette année à assainir le secteur minier, le secteur artisanal, le secteur de la petite mine, de la mine semi-mécanisée, va reprendre de plus belle et sans doute on arrivera très rapidement à réfléchir finalement sur la question de la sécurité.
4: Oui, quelles leçons tirer de ce drame ? Est-ce qu'il faut mettre des mesures en place ? Est-ce qu'il faut améliorer la sécurité ?
11: J'ai l'impression que cet accident agira comme une piqûre de rappel pour tous nos décideurs, mais aussi pour les compagnies qui achètent de l'or, qui doivent pouvoir investir ou être obligées d'investir pour améliorer les conditions de production. Depuis le début de cette année, on comprend bien qu'il y a des efforts de la part du gouvernement, des efforts pour améliorer la transparence de la production, la transparence des flux d'or vers l'exportation, mais également pour réduire l'impact social et environnemental. Travailler pour qu'il y ait moins d'enfants dans la mine, que les enfants puissent aller à l'école. Avoir cet accident rappellera l'importance de la question sécuritaire. Il faut s'assurer qu'il n'y ait plus d'accident de cette nature. Et je crois que si on pouvait arriver à ce que ceci soit le dernier accident dans le secteur minier au Cameroun et en Centrafrique, ce serait un grand succès, si l'on peut le dire, dans cette circonstance extrêmement triste.
4: Merci Samuel Nguifo.
11: Merci à vous.
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18: La l'actualité ce jeudi 20 août 2026. C'est aussi Reporters sans frontières qui demande la libération immédiate des deux réalisateurs français détenus au Togo. Alors qu'ils tournaient une émission pour une série documentaire diffusée sur France Télévisions, les deux hommes ont été arrêtés le 27 juillet dernier pour fausse déclaration selon RSF. Leur société de production assure avoir une autorisation de tournage, mais le régulateur togolais des médias indique n'avoir été saisi d'aucune demande d'accréditation. Donald Trump menace de terribles répercussions économiques tout pays qui aiderait l'Iran dans son effort de guerre. Le président américain a prévenu sur son réseau Truth Social alors que les négociations avec Téhéran concernant notamment le détroit d'Ormuz sont au point mort. Et puis Harry et son épouse Meghan de retour au Royaume-Uni. C'est en tout cas ce qu'indiquent les médias britanniques. Le fils cadet du roi Charles III qui s'était volontairement exilé avec sa femme aux États-Unis, brouillé avec le reste de sa famille, eh bien il devrait s'installer dans une résidence privée non royale située en dehors de Londres. L'actualité, on y reviendra évidemment dans quelques minutes dans le journal international, mais juste avant, on retrouve Maman qui s'intéresse aujourd'hui un concept de plus en plus utilisé au Gondwana et pas seulement d'ailleurs.
13: Oui, chers auditeurs, estimons-nous heureux de vivre dans un pays aussi précieux que la traître démocratique république, un pays qui met à notre disposition le meilleur des outils pour appréhender ce monde qui va à toute vitesse. Je veux parler de notre livre de chevet, Le Petit Gondwanais Illustré. Bah oui, dès qu'un mot, une expression ou un concept déboule dans le paysage, vous pouvez être sûr qu'il a déjà sa définition dans Le Petit Gondwanais Illustré, mes amis. Il en est ainsi de ce mot qui nous intrigue aujourd'hui. Aujourd'hui, le lawfare. Oui, au Gondwana, on parle anglais aussi. Lawfare est un néologisme qui décrit l'utilisation de la loi, du droit, comme une arme politique de destruction ciblée. Le droit pour faire la guerre à quelqu'un, la guerre juridique. Avant, pour neutraliser un adversaire, président fondateur lui envoyait sergent s'en fout la mort des autres, lui casser la figure et détruire tous ses biens. Aujourd'hui, il suffit d'un procureur, un dossier bien sale et des journalistes bien payés. Par exemple, un opposant politique commence à se pousser du col et devient trop populaire, pas de problème. Notre leader bien-aimé fait monter un dossier, ouvrir une enquête. Pas besoin de preuves solides, hein. Juste une suspicion sérieuse, un faisceau de rumeurs bien murmuré à la presse et c'est bon. En politique, une suspicion sérieuse, ben c'est comme un rhume, ça se propage très très vite et ça ne disparaît jamais complètement. Pendant que le pauvre gars est occupé à expliquer qu'il n'a jamais détourné de fonds publics, président fondateur détourne ses électeurs. C'est ça le lawfare. Tu utilises le droit pour faire des coups tordus. Un activiste s'active trop sur les réseaux sociaux, lawfare sur sa face. Il va se manger des plaintes à gogo, des gardes à vue en veux-tu en voilà, des citations à comparaître en pagaille. On trouvera de la drogue dans son sac à main, à tel point que cet activiste n'aura plus le temps de s'activer pour embêter président fondateur. Sa face enfarinée fera la une des médias, mais à la fin, quand il sera blanchi, innocenté, il n'aura droit qu'à un petit entrefilé en bas de page, car comme dit le dicton, l'accusation prend l'ascenseur quand l'innocence galère dans les escaliers. Mais attention, président fondateur n'est pas le seul à bien jouer du lawfare. Hein. Ben oui, la communauté internationale maîtrise le game mieux que lui. Ben attends, les sanctions internationales, là, c'est le lawfare géopolitique, Champions League du lawfare. Ben oui, brusquement, tout à coup, soudain, un jour, à Paris, Londres ou Genève, des endroits où président fondateur a ses habitudes, un juge peut se réveiller pour se dire que l'hôtel particulier, là, les appartements et les voitures de l'ex de président fondateur et de son entourage, ben tout ça, c'est pas très clair. C'est sûrement des biens mal acquis. Oulala, vite, vite, on rentre à la maison, chérie. Le lawfare est partout, hein. Dans la rue, au travail, dans le voisinage et même dans ton mariage, tu n'es pas à l'abri de te retrouver face à un juge et un dossier compromettant. À lundi.
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0: Il est le symbole de l'élégance pop en costume, trois pièces, le groupe irlandais The Divine Comedy, notre choix musical ce jeudi. Bonjour José Marinho.
1: Bonjour Clotilde, bonjour à tous.
0: Le groupe qui achève une tournée d'été d'une vingtaine de dates à guichet fermé.
1: Oui, dans la musique, il y a les artistes à la mode, ce rire calibré et les autres déjà dépassés. Et puis, il y a The Divine Comedy, à rebours des tendances, avec une bonne dose d'humour. Tenez, cette balade par exemple, s'arrête net sur ces mots. 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Bla bla bla, c'est signé Neil Hannon, l'homme à la tête de Divine Comedy depuis une trentaine d'années. Un chic type, mais surtout un chanteur à texte et compositeur érudit, célèbre artisan d'une pop symphonique atemporelle.

0: que vous avez eu la chance, hein, José, de rencontrer Neil Hannon la semaine dernière au Festival de la Route du Rock à Saint-Malo.
1: Oui, il a approuvé une fois de plus en concert qu'il est à 55 ans en pleine forme.
2: Well, firstly, it's my job.
3: D'abord, monter sur scène, c'est mon job et je dois gagner de l'argent pour vivre. J'ai beaucoup composé pour des séries populaires, mais honnêtement, rien ne remplace mon petit studio où j'écris mes chansons. C'est là que je me sens vraiment libre et heureux. Je me fous de ce que les gens attendent de moi et de ma musique. Parfois, mes morceaux sont stupides, drôles, agressifs ou très émotionnels, mais souvent, ils sont magnifiques grâce à la magie de l'accident créatif. Je fais de mon mieux et je ferai toujours de la divine comédie, car c'est un peu moi tout ça.

0: Alors cette chanson à Chills, elle est tirée du 13e album, hein, Rainy Sunday Afternoon.
1: Oui, un album sublime sorti l'année dernière. Il faut dire que sur scène, l'Irlandais cravaté a l'embarras du choix en termes de belles mélodies. Du coup, il pioche dans sa riche discographie entre classiques et réussites récentes comme Mar-a-Lago, du nom de la résidence de Donald Trump en Floride.
2: Nous avons tous un véritable souci, et pas seulement à cause de Donald Trump, mais avec un tas de choses mauvaises dans le monde. C'est comme si nous essayions nous-mêmes d'exterminer l'espèce humaine. Donald Trump est une petite caricature pathétique au milieu de tout ce bordel. Certes, il résume la vulgarité et l'idiotie générale des hommes en ce moment, et c'est ce que j'ai voulu dire dans la chanson Mar-a-Lago. Je parle de l'ostentation ridicule d'un président, de son mauvais goût, et du fait qu'il soit au cœur de son propre au drame stupide. Ce titre, c'est une satire, ça ne va rien changer au cours de l'histoire, mais ça m'a fait sentir beaucoup mieux.

0: Kitsch, hein? Entre pique politique, autodérision et élégance, Neil Hannon affirme son style décalé depuis 1989 et visiblement, il n'a perdu ni la main, ni la voix de crooner, la classe.
1: Neil Hannon qui a l'air très sympa, hein? The Divine Comedy sera en concert encore ce samedi en Angleterre pour finir justement cette tournée d'été. Merci beaucoup José Marignon.
0: Merci Clotilde.

0: The Divine Comedy pour la fin de ce RFI matin. Merci à Hugo Vallière qui était à la réalisation. Juste après le journal, dans une dizaine de minutes, ce sera Appel sur l'actualité. Bonjour Amélie Beaucourt.
1: Bonjour Clotilde.
0: Et au programme du football.
1: Oui, Patrick Vieira, nouvel entraîneur du Sénégal, champion du monde en 1998 avec la France. Le natif de Dakar a été choisi pour être sélectionneur des Lions de la Teranga. Il succède à Pape Thiaw, remercie après avoir conduit le Sénégal jusqu'au 16e de finale du Mondial 2026. Est-ce que vous êtes convaincu ou non par ce choix? Qu'attendez-vous du nouvel entraîneur? Nous attendons vos réactions au standard. Le numéro, c'est le 339-693-693-70.
0: Bonne émission Amélie et très belle journée à tous sur RFI.
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4: Um 10 Uhr mit Frauke Vetter. Russland hat die ukrainische Hauptstadt Kiew wieder massiv mit Raketen angegriffen. Nach Angaben der Behörden sind dabei mindestens 12 Menschen getötet worden.

0: Teil der Regierungskoalition und ihr Anteil an der Bevölkerung steigt seit Jahren deutlich an. Das ist auch der Grund, warum die israelische Bevölkerung trotz der hohen Abwanderungszahlen weiter steigt. Die Religiösen in der Regierung wollen ständig mehr und mehr. Die werden erst aufhören, wenn wir sowas sind wie der Iran, ein Gottesstaat. Vielleicht nicht genauso, aber wenn die Ultraorthodoxen immer mehr Macht bekommen, wird es in diese Richtung gehen. Ich möchte nicht, dass meine Kinder in solch einem Land groß werden, unter solch einem Regime. Vor allem nicht meine Tochter. Noah ist nicht allein. Neue Zahlen zeigen, dass immer mehr Menschen Israel verlassen. Im vergangenen Jahr waren es 90.000. Sie gehen aus unterschiedlichen Gründen. Wegen der Sicherheitssituation, wegen der hohen Lebenshaltungskosten und weil sie, wie Noah, unzufrieden sind mit der Regierung von Benjamin Netanyahu. Der regiert zusammen mit Rechtsradikalen und Ultraorthodoxen. Itai Ater von der Universität in Tel Aviv hat zusammen mit Kollegen die neuesten Daten analysiert. Er berichtet, dass die Zahl der jährlichen Auswanderer im Vergleich mit der Durchschnittszahl vor einem Jahrzehnt um etwa 50% gestiegen ist. Das ist ein besorgniserregender Trend. Israels wirtschaftliche Stärke und Sicherheit hängen entscheidend von seinem Humankapital ab, von den Menschen, die hier leben, arbeiten und sich beteiligen. Der Fakt, dass vor allem so viele gut ausgebildete Israel verlassen, ist eine Bedrohung für die Zukunft des Landes. Was der Wirtschaftsprofessor anspricht, ist die Entwicklung, dass vor allem gut ausgebildete Israelis auswandern. Ärzte, Ingenieure und Menschen, die in der Tech-Industrie arbeiten. Gary zum Beispiel ist Softwareentwickler. Er spielt gerade mit dem Gedanken, Israel zu verlassen. Wir wollen eigentlich nicht weg, aber es gibt keine Zukunft. Die langfristige Perspektive ist wirklich schlecht, wenn ich mir die Bevölkerungsentwicklung bei den Ultraorthodoxen anschaue. Und was die nahe Zukunft angeht, wir werden uns die Wahlen Ende Oktober anschauen und wenn es da keine wirkliche Veränderung gibt, dann gibt es wirklich keinerlei Hoffnung mehr. Auswandern war in Israel lange gesellschaftlich stigmatisiert. Das ändert sich gerade. Professor Ater sagt, die Zahl der Auswanderer könnte sogar noch schneller steigen, je nachdem, wie die Wahlen Ende Oktober ausgehen.
1: 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Der ukrainische Ex-Verteidigungsminister Mykhailo Fedorov hat mit einer Videobotschaft für Aufsehen gesorgt. Er suggeriert, Präsident Selenskyj und das Parlament hätten nicht mehr das Vertrauen der Menschen und er tritt für Neuwahlen auch im Kriegszustand ein. Beobachter werten das als Versuch, eine selbstständige politische Karriere zu starten. Umfragen zeigen, dass er bei vielen Menschen beliebt ist. Aber selbst seine Anhänger sind nicht sicher, ob Wahlen im Krieg möglich sind. Korrespondent Florian Kellermann hat die Details.
2: Mykhailo Fedorov gehörte 7 Jahre der ukrainischen Regierung an, also zum engsten Kreis um Präsident Volodymyr Zelensky. Mit der Videobotschaft, die er veröffentlichte, stellte er sich nun sehr deutlich gegen das Staatsoberhaupt. Fedorov sagte: Die Ukraine kann gleichzeitig einen Krieg kämpfen und eine Demokratie bleiben. Wahlen sind nicht einfach nur ein Stimmzettel. Sie sind der Moment, wo die Staatsmacht zum Bürger kommt und sagt, das und das haben wir gemacht. Jetzt entscheidet ihr, ob ihr uns noch vertraut. Vorher hatte Fedorov eigentlich schon klargemacht, die Ukrainerinnen und Ukrainer haben seiner Ansicht nach das Vertrauen in Selenskyj verloren. Dafür machte er vor allem Korruption bis in die Staatsspitze hinein verantwortlich, allerdings ohne Namen zu nennen. Wahlen während des Kriegs zu fordern, das galt in der Ukraine lange als politisches Tabu und wurde vielfach als Versuch gesehen, das Land zu destabilisieren. Dementsprechend irritiert die Reaktion vieler Beobachter, auch von dezidierten Selenskyj-Kritikern wie dem Publizisten Vitali Portnikov. Natürlich sind Wahlen in einem demokratischen Staat nötig. Und natürlich hat Fedorov recht, wenn er sagt, dass nicht Putin darüber entscheiden kann, ob es in der Ukraine Wahlen gibt oder nicht. Aber in Wahrheit entscheidet ja nicht Putin, sondern der Krieg. Genauer, der Kriegszustand. Die geltenden Gesetze machten Wahlen im Kriegszustand unmöglich, so Portnikov. Andere kritisierten auch, dass weder ein regulärer Wahlkampf noch eine Stimmabgabe möglich sind, solange Russland die Ukraine täglich mit Raketen und Drohnen beschießt. So sehen es auch Ukrainerinnen und Ukrainer, die Fedorow als Minister gut fanden, wie Jaroslava Rehortschuk, 33 Jahre alt, die in Deutschland Verwaltungswissenschaften studiert hat.
3: Wir wissen alle, dass Fedorow auch viel, also in seiner Arbeit als Minister der digitalen Transformationen viel gemacht hat und sehr viele Reformen durchgeführt hat. Wir sind dafür auf jeden Fall dankbar, dass wir das haben. Aber ich glaube, die Wahlen online würden einfach nicht gehen.
2: Den Gedanken, die Wahlen im Internet abzuhalten, spricht Fedorow zwar nicht aus. Er liegt aber nahe angesichts seiner Expertise in Sachen Digitalisierung. Trotz aller Kritik, Fedorow hat eine Debatte angestoßen, die Ukraine so schnell nicht los wird. Seine Bekannten diskutierten jetzt genau darüber, sagt Michailo Ohorodnikov, 41 Jahre alt und IT-Spezialist, der vor 7 Jahren Selenskyj gewählt hat. Täglich geht er nun zu den Demonstrationen für Fedorow. Viele dachten, ich auch, das ist nicht die Zeit für Wahlen. Sie könnten die Gesellschaft erschüttern, dem Feind in die Hände spielen. Aber wir haben das besprochen und jetzt denke ich anders. Wegen der Korruptionsfälle, die öffentlich geworden sind und weil die Staatsmacht die Meinung der Gesellschaft ignoriert. Deshalb müsse über Wahlen zumindest nachgedacht werden, sagt Michailo. Sie könnten zum Beispiel erst einmal auf kommunaler Ebene in Gemeinden weit weg von der Front beginnen. Wenn es jetzt in der Ukraine Präsidentschaftswahlen gäbe, dann hätte der Ex-Verteidigungsminister Fedorow jedenfalls gute Chancen. Umfragen zeigen, ihm vertraut mehr als die Hälfte der Menschen, deutlich mehr als Präsident Selenskyj. Kritiker von Fedorow meinen, genau deshalb trete er für Wahlen im Krieg ein.
1: 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Der Balkanstaat Kosovo steckt in der wohl größten Krise seiner jungen Geschichte. Allein in diesem Jahr hat das Land schon 2-mal das Parlament neu gewählt. Das müsste sich nun konstituieren. Doch die größte Partei vom bisherigen Premier blockiert das. Damit vertieft sich die Krise erneut. Der Beitrag von Silke Hane.
4: Tumult im kosovarischen Parlament vor vergangene Woche. Die Abgeordnete Time Kadriyai schmeißt ein Ei auf Albin Kurti, den Parteichef der Vetvendosje. Abgeordnete aus Kurtis Partei eilen herbei, um ihn abzuschirmen. Kurtis Vetvendosje hat im Juni die Wahl in Kosovo gewonnen. Mit Hilfe einiger Abgeordneter der Minderheiten könnte die Partei auch das Parlament konstituieren und eine Regierung wählen. Doch Parteichef Albin Kurti, der Kosovo bisher schon regiert, will das nicht. Nicht bevor sich das Parlament nicht auf einen neuen Präsidenten für Kosovo einigen kann. Eine politische Einigung haben wir noch nicht erzielt. Deshalb bitte ich Sie, uns zusätzliche Zeit zu geben, damit wir Neuwahlen vermeiden können. Das Staatsoberhaupt wird in Kosovo vom Parlament gewählt. Theoretisch geht das sogar mit einer einfachen Mehrheit. Aber erst im 3. Wahlgang. Und nur dann, wenn in den ersten beiden Wahlgängen 2/3 aller Abgeordneten anwesend waren. Die Opposition kann die Präsidentenwahl also blockieren, indem sie einfach nicht hingeht. Und nach 60 Tagen ohne Einigung muss das Parlament aufgelöst und neu gewählt werden. So ist es im Juni geschehen. Um eine Wiederholung dieses Szenarios zu vermeiden, will Albin Kurti eine neue Präsidentin oder einen neuen Präsidenten finden, bevor sich das Parlament konstituiert und so die 60-Tage-Frist aushebeln. Flora Tsitaku von der größten Oppositionspartei PDK ist empört und wirft Kurti Verfassungsbruch vor. Politische Vereinbarungen zwischen Parteien und verschiedenen politischen Akteuren stehen nicht über der Verfassung. Die Verfassung steht über jeder Partei, über jedem Treffen und über jedem Einzelnen. Die beiden Seiten scheinen sich also unversöhnlich gegenüberzustehen. Der Soziologieprofessor Atan Muhajiri sieht darin die schlimmste Krise in Kosovo seit dem Krieg 1999. Wir befinden uns in einem politischen Vakuum und niemand hat eine Idee, wie man aus dieser Sackgasse herauskommen kann. Es gibt keinen Plan B und diese Blockade wird voraussichtlich weiter andauern, ohne dass eine realistische und normale Lösung in Sicht ist. Die internationale Gemeinschaft fällt laut Muhajiri als Vermittlerin aus. Wegen zahlreicher Konfliktherde weltweit stehe Kosovo nicht im Fokus. Und so muss das Land selbst eine Lösung finden. Aktuell verhandelt die Vetvendosje mit der LDK, der zweiten führenden Oppositionspartei in Kosovo, über eine Lösung. Nach einem Treffen am Dienstag zeigte sich Albin Kurti vorsichtig optimistisch. Doch selbst wenn sich die Parteispitzen einigen, könnten einzelne Abgeordnete ausscheren. Möglich ist auch, dass die Vorgänge vor dem Verfassungsgericht landen.
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1: In Rheinland-Pfalz setzt sich im Laufe des Tages immer mehr die Sonne durch. Auch in Baden-Württemberg scheint gelegentlich die Sonne. Stärker bewölkt bleibt es im Süden Baden-Württembergs. Dort können am Nachmittag auch Schauer und einzelne Gewitter durchziehen. Es weht frischer bis starker Südwestwind. Die Temperaturen steigen auf 20 Grad im Westerwald und 29 Grad im Breisgau. In der wechselnd bis stark bewölkten Nacht kühlt es ab auf 17 bis 11 Grad.
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1: Verbraucherschützer warnen wegen geringer Füllstände der Gasspeicher in Deutschland vor möglicherweise steigenden Preisen. Das berichtet die Rheinische Post. Demnach heißt es vom Verbraucherzentrale Bundesverband, niedrige Gasspeicher würden die bereits angespannte Lage auf den Energiemärkten im kommenden Winter weiter verschärfen. Der Ausbau der Solarenergie in Deutschland hat das Jahresziel für 2026, so wie es im Erneuerbaren Energiengesetz festgelegt ist, jetzt schon erreicht. Das hat der Bundesverband Solarwirtschaft mitgeteilt. Der Verband ist trotzdem in Sorge wegen geplanter Kürzungen bei der Förderung für Privatleute. In Deutschland sind 14.000 Menschen laut Schätzung des Robert-Koch-Instituts im Zusammenhang mit Hitze gestorben. Damit sind bisher deutlich mehr Menschen infolge von Hitze gestorben als in den gesamten Jahren davor. Die Schere zwischen Arm und Reich in Deutschland geht nicht mehr so weit auseinander, entgegen der öffentlichen Wahrnehmung. Das zeigt eine Studie des Instituts der deutschen Wirtschaft, über die Süddeutsche berichtete. Seit der Finanzkrise 2008 sei die Entwicklung leicht rückläufig durch kräftig gestiegene Realeinkommen und niedrigere Zinsen, die zu weniger Schulden führten. Die Etappe der Deutschlandtour der Radprofis startet am späten Vormittag im hessischen Bad Orb. Sie führt über 215 Kilometer nach Schwäbisch Hall.
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6: Was ist eigentlich Erfolg? Meistens wohl etwas Gutes, etwas Positives. Viele verbinden Erfolg mit Glück, ja, vielleicht auch mit Geld und Macht. Auf jeden Fall, Erfolg hat etwas Verführerisches für diejenigen, die nach ihm streben. Wer erfolgreich ist, der fühlt sich nicht selten geschmeichelt. Zu großer Erfolg verbunden mit Macht, aber kann zu Selbstverliebtheit führen. Und das ist nicht gut, wenn sich die Welt verändert. Möglicherweise vergisst man, was um einen herum passiert. Kann Erfolg also letzten Endes auch dumm machen? Das versucht Carsten Möbius in der MDR-Reihe Große Fragen in 10 Minuten zu klären.
7: Das ist eine verrückte Frage, oder? Passt irgendwie nicht zusammen, Dummheit und Erfolg. Und genauso fängt auch eins meiner Gespräche an, in denen ich nach einer Antwort suche. Da sagt Hannes Zacher, der ist Professor für Arbeits- und Organisationspsychologie an der Uni Leipzig, gleich das als ersten Satz.
8: Wenn überhaupt, ist es vielleicht dumm, keinen Erfolg zu haben.
7: Genau. Denn Erfolg ist ja gut. Gut für unser Ego, unser Selbstwertgefühl, gut für unseren Gemütszustand, unseren sozialen Status und auch für unser Portemonnaie. Die Alternative wäre ja, dass wir alle nur Mist bauen, dass nichts funktioniert. Und jetzt wollen Sie natürlich wissen, wieso stellt er so eine blöde Frage? Na, weil es im Moment so auf der Hand liegt, weil es so komisch läuft. Die erfolgreichsten Autokonzerne, die schwächeln. Das erfolgreichste Militärbündnis zeigt Risse. Das kann doch nicht nur an den hohen Energiekosten, an China, an Trump oder einer kurzen Krise liegen. Haben wir bestimmte Entwicklungen nicht gesehen? Haben wir gedacht, es geht immer so weiter? Ich frage also, macht Erfolg selbstverliebt, unkritisch, größenwahnsinnig oder eben macht Erfolg dumm? Wir kennen das doch alle. Wenn's läuft, dann läuft's. Oder den Spruch, never change a running team.
8: Naja, man würde eher sagen, never change a successful system als Problembeschreibung. Also natürlich ist diese Logik dahinter zu sagen, wenn ich einmal einen funktionierenden Prozess habe, dann halte ich an dem fest.
7: Guten Tag, Stefan Kühl. Kühl ist wie Hannes Zacher Professor für Organisationspsychologie, allerdings an der Uni Bielefeld. Die beiden habe ich heute mit an Bord. Kühl sagt nichts anderes, als dass die These, dass Erfolg dumm macht, zum Graubrot seines Fachs gehört. Nichts Besonderes also. Erfolg lässt Strukturen verhärten. Lassen Sie uns mal ein Beispiel nehmen, sagt er.
8: Also angenommen, Unternehmen führten, sagen wir mal, innovatives Logistiksystem ein, irgendwie automatisierte Lagerhaltung. und hat plötzlich dadurch Effizienzvorteile. Und dann kommen andere Unternehmen in der gleichen Branche und sagen, boah, das ist ja fantastisch, was ihr da gemacht habt.
7: Die Medien berichten euphorisch, sie werden von der Branche gefeiert. Und was dann passiert, das klingt wie aus dem richtigen Leben.
8: Dann merkt man in solchen Organisationen, dass die selbst anfangen, an ihr Logistiksystem zu glauben. Also man investiert immer noch mehr Geld da rein, man bildet Leute darin aus, man führt stolz Personen dadurch und verkennt den Moment, wo denn die Effekte nicht mehr besonders positiv sind oder plötzlich ganz andere Sachen vielversprechender sind, weil man zu stark sich selbst mit diesem Erfolg identifiziert hat.
7: Parallel dazu passiert mit uns persönlich Folgendes, erzählt der Leipziger Professor Hannes Zacher.
9: Ein ganz basaler Mechanismus ist, dass wenn wir Erfolg haben, dass unser Selbstvertrauen steigt. Wir das Gefühl haben, wir können das. Und die Forschung zeigt, dass Menschen, die eher an sich glauben und an ihre Fähigkeiten, dass sie auch tatsächlich erfolgreicher sind.
7: Das nennt man einen positiven Rückkopplungseffekt, was ja an sich erstmal was Tolles ist, genau wie Erfolg. Aber alles hat halt seinen Preis. Erfolg, Selbstwertgefühl, Stolz. Das alles gibt es nicht umsonst. Und der Preis könnte Stillstand, Realitätsverlust und Selbstüberschätzung sein. Wenn man klug ist, dann ist einem das klar. Trotzdem gibt es nur wenige Menschen, wenige Unternehmen, wenige Strukturen, die der Droge Erfolg entkommen. Hannes Zacher.
9: Und was Menschen nicht gerne machen, ist mehr Anstrengung investieren als nötig. Und wenn man merkt, mit geringer Anstrengung kann ich erfolgreich sein, dann investiere ich keine Anstrengung mehr darin, zu reflektieren, was müsste ich eigentlich anders machen. Und diese geistige Anstrengung geht dann verloren, ist aber ganz wichtig für Anpassung, für Innovation, für langfristigen Erfolg.
7: Nichts ist angenehmer als erfolgreiche Routinen zu entwickeln. Routinen, die gezeigt haben, wie es gut funktioniert, wie es einfach flutscht, ohne permanent nachdenken, ändern oder reagieren zu müssen. Weil man es einfach kann, weil es läuft. Ideen, Arbeitsweisen, Abläufe, die zu einer Art Fingerabdruck, einer ID oder zu einer Art Unternehmens-DNA werden. Das wirft man nicht einfach über Bord.
8: Es gibt in der Organisationssoziologie so Aussagen, das Problem des guten Gedächtnisses. Also normalerweise denken wir ja immer, ein gutes Gedächtnis für den einzelnen Menschen oder auch für eine Organisation ist was Positives. Aber in dem Moment, wo ich mich zu stark an das erinnere, für das, was ich mal ausgezeichnet worden bin oder für das, wo ich mal erfolgreich gewesen bin, habe ich automatisch eine gewisse Form von Identifikation, die es schwer macht, mich auf neue Aspekte einzulassen.
7: Das ist nur verständlich, dass wir die Kurve nicht kriegen. Warum sollte man auch ein Running System verändern? Das Risiko, dass das Neue nicht so gut funktioniert, das ist viel zu groß. Auch deshalb verpassen die meisten von uns den richtigen Moment, flexibel auf Veränderungen zu reagieren.
8: Also man kann die Erfolgsfaktoren eigentlich nie genau bestimmen. Es gibt in der Betriebswirtschaftslehre zwar einen eigenen Forschungsstrang, der Erfolgsfaktorenforschung heißt, also wo man versucht rauszukriegen, was macht Maschinenbauunternehmen erfolgreich, was macht eine öffentliche Verwaltung erfolgreich. Und dann versucht man so Stellschrauben zu identifizieren, die dann möglichst von allen kopiert werden sollen, damit man eben ähnlich erfolgreich wird wie die sogenannten Vorreiterorganisationen. Wenn man denn genauer hinschaut, dann sind diese Erfolgsfaktorenforschungen alle gescheitert. Aber obwohl das wissenschaftlich alles nicht funktioniert, hindert es ja Organisationen nicht daran, sich selbst einzubilden, was die eigenen Erfolgsfaktoren sind.
7: Kühl bringt das Regenmacher-Phänomen ins Spiel. Er sagt, das ist einfach klassisch. So nach dem Motto, wenn es regnet, dann hat es daran gelegen, dass wir gestern den Regentanz aufgeführt haben. Genauso wie wenn ein Geschäftsführer von einer Konferenz kommt, völlig begeistert von einer neuen Managementmethode ist und die sofort bei sich im Unternehmen einführt.
8: Ja, dann glaubt man dran, dann führt man das kausal darauf zurück, dass man diese Managementkonzeption eingeführt hat, auch wenn vielleicht ganz andere Ursachen dafür verantwortlich sind. Irgendein Konkurrent ist pleite gegangen oder es hat sich zufälligerweise ein neuer Markt erschlossen. Es hat gar nichts mit der Managementkonzeption zu tun. Und nichtsdestotrotz kann natürlich diese Managementmode, ähnlich wie beim Regentanz, bei den afrikanischen Stämmen eine positive Funktion haben. Stiftet erstmal sowas wie Gemeinschaft, eine gemeinsame Wahrnehmung dessen, was stattfindet. Also auch eine gemeinsame Verdummung kann eine positive Funktion haben, indem sie sowas wie Gemeinschaftssinn stiftet.
7: Das macht ja nochmal eine komplett neue Geschichte auf. Erfolg birgt nicht nur die große Gefahr, ignorant, unflexibel und selbstverliebt zu werden, sondern erfolgreich sein heißt nicht, dass man vorher unbedingt besonders clever und klug gewesen sein muss. Aber durch Erfolg entstehen eben dann schöne Geschichten. Aus Glück wird Strategie, aus Zufall wird Weitsicht und aus einem günstigen Moment am richtigen Ort wird Führungsstärke. Und wer erfolgreich ist, na klar, wissen wir doch alle, der glaubt irgendwann selbst dran. Aus irgendwie hat's funktioniert wird, ich wusste, dass es funktioniert. Und genau da beginnt vielleicht die Dummheit. Aber was würde denn helfen? Fehler machen? Das viel zitierte Scheitern? Wäre das eine Alternative?
8: Ja, es wäre jedenfalls, glaube ich, eine interessante Aussage, wenn man sich hinstellt und sagt, die erfolgreichsten Organisationen sind diejenigen, die permanent Misserfolg haben. Es gibt solche Vorstellungen zu sagen, man muss 5 oder 6 Mal gescheitert sein, weil man dann beim 7. Mal in der Lage ist, so richtig, richtig erfolgreich zu sein. Meine Wahrnehmung ist, dass ganz viele Organisationen enorme Schwierigkeiten haben, aus ihrem Scheitern oder aus ihren Fehlern zu lernen.
7: Auch das gehört wahrscheinlich zur Wahrheit dazu. Scheitern ist nicht zwangsläufig die Voraussetzung für Erfolg. Es ist das uralte Prinzip, was es immer schon gab. Wenn es funktioniert hat, dann mache ich das nächste Mal wieder so. Und die, die den größten Jagderfolg hatten, die wurden von den anderen bewundert und waren die Chefs. Das Problem ist, wie wir ticken, dass uns der Erfolg offenbar zu Kopf steigt, unsere Eitelkeiten, unser Ego. Dass wir eben nicht gehen, wenn die Party am schönsten ist. Wir bleiben. Weil es sich so gut anfühlt, weil doch alle klatschen, weil wir glauben, wie es ist, so wird es bleiben. Und genau davor warnt Hannes Zacher.
9: Ja, es ist auch ein psychologisches Phänomen, dass wir zurückblicken und denken, vieles hat sich verändert. Aber in Zukunft glauben wir, dass wir immer diejenigen sein werden, die wir schon immer waren. Ja, und das ist natürlich ein absoluter Irrglaube. Nichts wird so bleiben, wie es ist. Und Gesellschaften entwickeln sich immer weiter. Und das ist aber auch gefährlich, wenn man sich dem verschließt. Also diese Illusion kann dazu führen, dass wir eben nicht zwingend notwendige Entscheidungen treffen und darauf verharren, Dinge so zu machen, wie sie schon immer waren. Also gesellschaftlich, politisch ist das ein hohes Risiko.
7: Die Antwort auf die Frage, macht Erfolg dumm, ist also vielleicht. Jein, nicht automatisch, nicht sofort. Erfolg macht nicht jeden dumm und selbstverliebt. Aber Erfolg macht es unglaublich schwer, klug zu bleiben.
6: Macht Erfolg dumm? Das war SWR Aktuell Kontext mit einer Folge aus der Reihe Die großen Fragen in 10 Minuten mit Carsten Möbius.
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12: Geld für Landwirte. Die EU verhandelt gerade darüber, wie hoch die Subventionen sein sollen, die Landwirte erhalten. Dadurch soll unsere Ernährung gesichert werden. Wie viel Geld wirklich nötig ist, stellt eine neue Studie in Frage. Was in der Studie drin steht, gleich nach den Nachrichten. Ich bin Hans Liedtke. Hallo.
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12: In Rheinland-Pfalz setzt sich im Laufe des Tages immer mehr die Sonne durch. Auch in Baden-Württemberg scheint gelegentlich die Sonne. Stärker bewölkt bleibt es im Süden Baden-Württembergs. Dort können am Nachmittag auch Schauer und einzelne Gewitter durchziehen. Es weht frischer bis starker Südwestwind. Die Temperaturen steigen auf 20 Grad im Westerwald und 29 Grad im Breisgau. In der wechselnd bis stark bewölkten Nacht kühlt es ab auf 17 bis 11 Grad. 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
13: 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Merci d'écouter RFI. Le journal tout de suite avec vous, Fabrice Legrier. Bonjour Fabrice.
14: Bonjour Amélie, bonjour à tous. De nouvelles exactions commises par des combattants de l'Africa Corps au Mali. C'est ce que révèle un rapport de Human Rights Watch publié ce matin. L'ONG parle de 9 civils tués le mois dernier dans le centre du pays. Les plus jeunes étaient âgés de seulement 6 ans. Les détails dans un instant. Les opérations de recherche et de secours se poursuivent à Zamboy, à la frontière entre la Centrafrique et le Cameroun. Plusieurs dizaines de morts et toujours autant de disparus après l'effondrement d'une mine d'or artisanale mardi après-midi. Dans ce journal également, la fin du procès hier en Guinée de l'activiste Abdourahmane Belaba. Il a été condamné à 6 mois de prison, dont un ferme. Condamnation pour injure et diffamation en ligne à l'encontre du premier imam de la grande mosquée Fessal. Et au Sénégal, la colère du PASTEF qui accuse Bassirou Diomaye Faye de bloquer ses réformes pour la transparence. En cause, 2 propositions de loi qui ne seront pas promulguées dans l'immédiat. Nous écouterons Aïb Dafé, le chef du groupe PASTEF à l'Assemblée nationale. Human Rights Watch publie ce matin un rapport relevant de nouvelles exactions des combattants de l'Africa Corps au Mali. Rapport de cette ONG qui affirme que cette force paramilitaire contrôlée par le gouvernement russe a tué 9 civils le mois dernier, parmi les victimes 4 mineurs. Des faits qui se sont déroulés dans le village de Bombori, dans la région de Mopti, dans le centre du pays. Une opération qui semblait avoir pour but d'obtenir des informations sur des groupes armés islamistes actifs dans la région. Le tout accompagné de soldats maliens. Victor Cariou.
15: 9 civils tués, les plus jeunes victimes âgées de seulement 6 ans, des dizaines d'habitants battus et des maisons pillées et incendiées. Voici le bilan de l'opération d'Africa Corps dans le quartier Peul du village de Bombori le 10 juillet. Si le niveau de violence de l'opération ne surprend pas Ilaria Allegrosi, l'autrice du rapport d'Human Rights Watch, la chercheuse se questionne néanmoins sur le degré d'autonomie dont les combattants russes semblent disposer au Mali.
16: Plus d'une centaine des combattants d'Africa Corps étaient présents contre seulement 3 ou 4 soldats maliens. Et ces derniers avaient principalement un rôle d'interprète. Et c'est important de dire ça pour la question de la responsabilité, pouvoir établir clairement qui a donné les ordres, qui a commis les crimes et qui doit rendre des comptes.
15: But probable de l'opération, obtenir des informations sur le groupe de soutien à l'islam et aux musulmans, ou JNIM, lié à Al-Qaïda, qui contrôlait Bombori depuis 9 ans, selon les témoins interrogés par l'ONG de défense des droits humains.
16: Cette opération confirme en fait une tendance. Les civils se retrouvent pris entre deux feux, pris en étau entre les violences des groupes armés islamistes et celles des forces qui sont censées les protéger.
15: Toujours d'après le rapport, aucun combattant du JNIM n'était présent à Bombori au moment de l'opération d'Africa Corps.
14: Victor Cariou, les opérations de recherche et de secours se poursuivent du côté de Zamboy, dans l'ouest de la République centrafricaine, tout près de la frontière avec le Cameroun. C'est là qu'une mine d'or artisanale s'est effondrée mardi. Le drame survenu après une forte pluie a fait plusieurs dizaines de morts et des dizaines de disparus. Hier, le ministre centrafricain des mines s'est rendu sur place. Son homologue camerounais a lui déclaré hier soir que des mesures ont été prises. Mais les partis d'opposition, camerounais comme centrafricains, sont très critiques après cette catastrophe. Ils réclament des mesures fortes et l'ouverture d'une enquête. En Guinée, le tribunal de première instance de Dixina Conakry a rendu son verdict hier dans le procès de l'activiste et entrepreneur Abdourahmane Belaba. Ce dernier était poursuivi pour injures et diffamation en ligne à l'encontre du premier imam de la grande mosquée de Fessal. Belaba est condamné à 6 mois d'emprisonnement, dont un ferme. Il devra également payer une amende de 40 millions de francs guinéens, environ 4000 euros, mais aussi supprimer son compte Facebook. Retour sur cette audience avec Mukhtar Ba.
17: À l'audience, Belaba avait contesté avoir personnellement visé l'imam. Il avait toutefois reconnu une erreur et exprimé ses regrets. Une erreur que les défenseurs des droits de l'homme ont demandé à tenir en compte pour réduire le montant de la réparation. Kali Diallo, membre de la coordination des organisations de défense des droits humains.
18: Disons que le tribunal a eu la main lourde. Mais là, quand même, c'est un jeune qui aime son pays. C'est un patriote qui est en train de se battre. Peut-être aussi, c'est une autre expérience de la vie en tant qu'un citoyen engagé dans sa lutte pour la démocratisation de notre pays.
17: Paradoxalement, le plaignant lui-même avait appelé à l'apaisement avant le verdict. Elhadj Mamadou Saliou Camara avait publiquement pardonné à l'activiste et demandé sa libération. À la sortie du tribunal, la défense n'a pas exclu un recours. L'avocat de Belaba, maître Alcine Aissata Diallo, a indiqué que les avocats allaient d'abord se concerter avec leur client avant de décider d'un éventuel appel. Cette condamnation intervient alors que l'affaire avait suscité de nombreuses réactions en Guinée, notamment autour des conditions de l'interpellation de Belaba, arrêté le 8 août dans son établissement scolaire avant d'être placé sous mandat de dépôt à la maison centrale. Mokhtar Ba, Conakry, RFI.
14: En Zambie, le député opposant Mutotwe Kafuaya a été tué par balle lors de l'intervention policière de vendredi dernier. Confirmation des autorités zambiennes hier soir. Opération qui avait été menée dans une résidence de Brian Mungubile, le principal adversaire d'Aigende Ichilema à la dernière présidentielle. Ces derniers jours, la police zambienne affirmait ne pas savoir où se trouvait Mutotwe Kafuaya. Sa famille avait publié des appels sur les réseaux sociaux. Juste avant l'annonce officielle de sa mort, le haut commissaire aux droits humains de l'ONU appelait les autorités zambiennes à cesser les arrestations arbitraires d'opposants. Au Sénégal, le PASTEF accuse le chef de l'État, Bassirou Diomaye Faye, de bloquer ses réformes pour la transparence et de trahir ses engagements. Message passé en conférence de presse hier par des figures du parti d'Ousmane Sonko. En cause, le gouvernement a annoncé cette semaine que deux propositions de loi portées par le PASTEF à l'Assemblée nationale ne seront pas promulguées dans l'immédiat. Il s'agit du texte sur la déclaration de patrimoine en fin de mandat pour les hautes autorités de l'État. Il sera soumis à un référendum. Quant au texte sur le contrôle des fonds secrets, il fait l'objet d'un recours déposé par le gouvernement devant le Conseil constitutionnel. Écoutez Aïb Dafé, chef du groupe PASTEF à l'Assemblée.
19: C'est des manœuvres dilatoires, c'est de l'obstruction. En réalité, ils essayent de gagner du temps. Ils ne veulent plus de transparence, ils ne veulent plus de bonne gouvernance, ils ne veulent plus de reddition des comptes, puisqu'ils ont changé de cap. Et désormais, le gouvernement a droit de vie et de mort sur la proposition de loi que vous avez déposée. C'est-à-dire, si le gouvernement veut, il bloque la proposition de loi. En réalité, on affaiblit considérablement le pouvoir législatif dans ce pays-là. Le seul message qu'on a pour le président Bassirou Diomaye Faye, c'est qu'il revienne, en tout cas, à ses engagements initiaux, qu'il respecte ses promesses, au lieu d'entraver le travail de l'Assemblée nationale et de ne pas se laisser entraîner dans ces dérives, disons, morales. C'est lui le principal responsable, parce que c'est lui qui a été élu, c'est lui qui a demandé le suffrage des Sénégalais, bien sûr avec l'appui de PASTEF et du président Ousmane Sonko, mais en ressort, c'est lui que l'histoire jugera.
14: Des propos recueillis par Pauline Le Trouquier à Dakar. En République démocratique du Congo, les derniers chiffres de l'épidémie d'Ebola font toujours aussi froid dans le dos. 5021 cas désormais recensés, 2378 décès enregistrés. Chiffre communiqué par l'Africa CDC hier, l'agence de santé de l'Union africaine qui fait part de difficultés qui entravent les activités de surveillance et de contrôle, notamment des refus de dépistage. L'épidémie est, je vous le rappelle, la plus meurtrière de l'histoire du pays et se propage à une vitesse sans précédent. Elle est loin d'être maîtrisée selon l'Organisation mondiale de la santé qui met en garde contre un risque élevé de propagation internationale. L'Afrique du Sud a officiellement restitué à la Namibie des dépouilles de citoyens décédés sous l'apartheid et sous la colonisation. Une cérémonie s'est déroulée hier dans la ville du Cap. Les restes de plus de 80 personnes vont pouvoir retrouver leur terre natale. Une opération souhaitée par Windhoek, la capitale politique de la Namibie, qui pousse pour ce type de restitution à travers le monde. L'Afrique du Sud s'est récemment lancée dans un programme de justice réparatrice, Claire Bargelès.
20: Parmi ces dépouilles, deux sont celles d'anciens militants namibiens qui avaient été emprisonnés sur l'île sud-africaine de Robben Island. Festus Naalé et Simon Nilenge se battaient pour la libération de leur pays, à l'époque occupé par le régime de l'apartheid de Pretoria. Morts en 1971 et 74, ils avaient été enterrés au Cap. Mais l'Afrique du Sud a également restitué des restes humains qui se trouvaient dans les collections du musée Iziko. Ils avaient été collectés pendant la période coloniale, à une époque où l'étude des ossements visait à établir une soi-disant hiérarchie raciale. C'est un acte de justice réparatrice, de dignité et de guérison, a expliqué le ministre de la Culture sud-africain lors de cette cérémonie. Un acte qui donne aux familles et aux communautés la possibilité d'honorer leurs ancêtres sur leur propre terre. Et son homologue namibienne, Sanet Steenkamp, d'ajouter que toutes ces personnes ont quitté leur pays en tant que sujet d'un ordre colonial, mais avec leur retour en Namibie, elles sont désormais citoyennes d'une république libre et souveraine. Claire Bargelès, Johannesburg, RFI.
14: Voilà pour cette restitution à la Namibie de dépouilles de citoyens décédés sous l'apartheid et sous la colonisation. Enfin, après la diplomatie française, Reporters sans frontières confirme à son tour l'arrestation de deux Français au Togo. RSF qui fait part de son immense inquiétude, notamment pour leur santé, et qui réclame leur libération immédiate. Il s'agit de deux réalisateurs qui étaient en tournage pour un documentaire. Ils ont été interpellés fin juillet avec leur fixeur togolais près de la ville de Kara, au nord du pays, avant d'être inculpés pour fausse déclaration, puis placé depuis en détention provisoire à Lomé. C'est la fin de ce journal sur RFI. Place à la suite d'appels sur actualité avec Amélie Beaucourt.
13: Merci Fabrice, bonne journée à vous et prochain rendez-vous avec l'actualité africaine, Afrique Midi à 12h30, temps universel, 14h30 à Paris.
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13: Bienvenue à toutes celles et ceux qui nous rejoignent sur RFI. Deuxième partie d'appel sur l'actualité tout de suite. Il est né à Dakar, il a 50 ans, ancien capitaine des Bleus et champion du monde en 1998 avec l'équipe de France. Patrick Vieira a été choisi cette semaine pour entraîner les Lions de la Teranga. Joueur de grand talent, milieu de terrain emblématique d'Arsenal avec qui il a été trois fois champion d'Angleterre. Dans son armoire de trophées, on compte aussi quatre titres de champion d'Italie avec l'Inter Milan et quatre FA Cup au total, un palmarès impressionnant et puis une reconversion en tant qu'entraîneur outre-Atlantique, un retour en Europe ensuite à la tête de l'OGC Nice, de Crystal Palace, du Racing Club de Strasbourg et du Genoa et maintenant pour la première fois une sélection nationale et pas n'importe laquelle, le Sénégal. Il prend la suite de Pap Thiaw qui a emmené les Lions de la Teranga jusqu'en finale de la CAN 2025 et jusqu'au 16e de finale du Mondial 2026. Pap Thiaw qui a quitté ses fonctions dans une ambiance plutôt tendue avec la fédération sénégalaise, on aura l'occasion d'en reparler. Est-ce que vous êtes convaincu de ce choix? Qu'attendez-vous de Patrick Vieira? Quel défi va-t-il devoir relever? Sera-t-il aussi bon entraîneur que bon joueur? Nous attendons vos réactions au standard au 33 9 693 693 70. On va donner la parole à Bakary. Bonjour Bakary.
21: Bonjour Amélie.
13: Bakary, vous nous appelez de Nandi en région parisienne. Alors est-ce que vous, cette nomination vous convainc ou non?
21: Moi, j'accueille plutôt positivement cette nomination parce que je trouve que c'est un choix qui est assez intéressant. Comme vous l'avez dit, vous avez parlé tout à l'heure de son palmarès. Donc, on le connaît en tant que joueur. On connaît son expérience aussi du très haut niveau et surtout aussi son leadership. Après, je reste un peu mesuré parce qu'en tant qu'entraîneur, il n'a pas connu en fait des réussites. Il n'y a pas eu vraiment des réussites majeures. Et donc, du coup, pour moi, ça va être sa première expérience en tant que sélectionneur. Voilà, c'est un pari et je trouve que ça peut être un pari qui peut rester cohérent.
13: Il a un bilan effectivement plutôt, on va dire, équilibré en tant qu'entraîneur. Hein. Et on l'a dit, il est parti d'abord aux États-Unis où il a entraîné le New York City Football Club avec qui il a décroché un titre hein, d'ailleurs, un titre de championnat de première division nord-américain. Et puis finalement après, c'est un tiers de victoire, un tiers de nul, un tiers de défaite globalement dans tous les clubs dans lesquels il est passé. Quels sont les défis selon vous qu'il va devoir relever ? Avec la sélection sénégalaise.
21: Oui, alors pour moi, il y a plusieurs choses. Je trouve qu'alors entraîneur et sélectionneur, c'est pas la même chose. Mm-hmm. Je trouve que dans une sélection, il faut avoir beaucoup de leadership, savoir fédérer surtout rapidement, gérer des joueurs qui évoluent dans les grands clubs européens. Et on connaît cette équipe du Sénégal qui a des grands joueurs qui jouent dans des grands clubs. Et surtout installer une culture de la gagne. Et on l'a vu aujourd'hui par rapport à tout ce que je viens de raconter, on l'a vu aujourd'hui avec Didier Deschamps, comment ça s'est passé avec tous les joueurs qu'il a dû gérer avec leur poste,
13: les égos.
21: Comment dire, les égos et tout ça. Et donc je pense que déjà sur ce côté-là, il aura des choses à transmettre. Après, l'autre point, c'est que aujourd'hui le Sénégal. On l'attend plus dans les derniers tours parce qu'aujourd'hui, jusqu'à aujourd'hui, le Sénégal a gagné deux CAN.
13: On sait que le Sénégal peut aller très loin, mais il faut concrétiser.
21: Voilà, peut aller très loin. C'est ça, exactement. Donc, du coup, on ne s'attend pas à ce que ça soit un sélectionneur qui vient simplement les qualifier pour les grandes compétitions. C'est la base. On attend de lui qu'en fait que le Sénégal joue les derniers tours. Et qui gagne des titres. Et je pense qu'il va être jugé à ce niveau-là.
13: Bakary, merci beaucoup d'être intervenu à l'antenne. On va voir ce qu'en pense Mamadou. Vous nous appelez de Mbour au Sénégal. Bonjour Mamadou.
22: Bonjour.
13: Est-ce que vous partagez les mesures que nous a énoncées Bakary sur le côté entraîner un club, c'est pas comme entraîner une sélection?
22: Non, moi... Je partage soit, l'autre auditeur, Bakary.
13: Vous n'êtes pas d'accord avec la nomination de Patrick Vieira à la tête de l'équipe sénégalaise?
22: Je ne suis pas du tout d'accord. Je ne suis pas du tout d'accord.
13: Est-ce que vous pouvez nous expliquer pourquoi?
22: Pour moi, ça c'est un manque de respect à l'égard du peuple sénégalais. un interne comme, mais qui est Patrick Evra? On ne connaît pas Patrick Evra comme interne. C'est vrai qu'on le connaît comme footballeur. Patrick Vieira, autant pour moi, je m'excuse.
2: Non, y a la confusion est facile, vous inquiétez pas. Vous dites qu'en fait, on le connaît comme un très bon joueur, par contre, comme un entraîneur, il ne vous convainc pas, vous.
22: D'accord. Non, non, c'est vrai qu'il est bon comme footballeur, mais pas comme entraîneur. On a vu le parcours qu'il a fait, là où il n'est pas fait. Il était à OGC Nice, il n'a pas convaincu là-bas. Il était à Genoa, à Crystal Palace. Là-bas, il a fait plus de 10 matchs sans victoire, sans gagner. On a vu ça. Alors, on vient de nous annoncer que c'est Patrick Vieira qui sera le nouveau sélectionneur du Sénégal. Ça, pour moi, c'est inacceptable. C'est inacceptable. On a des entraîneurs ici qui sont capables de gérer cette équipe-là. Pourquoi ne pas les prendre?
2: Merci beaucoup, Mamadou. On va voir ce qu'en pense Adrien qui nous appelle de Mundu au Tchad. Bonjour, Adrien.
3: Bonjour, Amélie Beaucoup. Bonjour à tous les auditeurs des RFI.
2: Est-ce que vous voyez d'un si mauvais œil l'arrivée de Patrick Vieira à la tête de la sélection sénégalaise?
3: Le problème aujourd'hui, Amélie, ce n'est pas de voir Patrick Vieira d'un mauvais œil. Le problème, est-ce que Patrick Vieira aura la chance d'avoir la carte blanche pour gérer cette équipe? Quand mon prédécesseur a parlé du parcours, du fiasco de Patrick Vieira à la tête de certains clubs, mais quand Aliou Cissé est venu prendre l'équipe du Sénégal, qu'est-ce qu'il avait comme CV? Il n'a rien. Il faudrait qu'on laisse le temps à nos entraîneurs qui travaillent avec les équipes africaines de travailler dans la durée. C'est ça le véritable défi qui attend Patrick Vieira.
2: Mais le problème, c'est qu'en sélection, Adrien, c'est très difficile de travailler dans la durée. Alors qu'en club, c'est plus facile. On peut suivre l'effectif au quotidien, on peut participer à le façonner. En sélection, on sait très bien que même les entraînements, les rendez-vous d'équipe, c'est beaucoup plus complexe.
3: Justement, Amélie, c'est pour ça que j'ai dit, est-ce qu'il aura la carte blanche? Quand Aliou Cissé a pris l'équipe nationale, je me réfère toujours à Aliou Cissé. Il a mis 9 ans avant de gagner la CAN avec le Sénégal.
2: D'ailleurs. Donc il faut laisser le temps à Patrick Vieira.
3: Pardon?
2: Il faut lui laisser le temps, en fait, à Patrick Vieira.
3: Il faut lui laisser le temps. Il faut lui laisser le temps de travailler dans la durée. Parce qu'il y a un qui a dit, Bakary, qui a dit que être sélectionneur et être entraîneur, c'est deux choses bien différentes. Là-bas, on est tout le temps en contact avec les joueurs. Mais ici, on vient rien que pour le calendrier FIFA. Et là, c'est très difficile. Il faut du temps pour vraiment faire travailler les euros. Parce que là, l'équipe Sénégal connaît déjà un sérieux problème. Il connaît ses problèmes. Donc, il faut laisser le temps à Patrick Vieira de résoudre tous ces problèmes avant de voir l'objectif. L'objectif, c'est de jouer. Le Sénégal, aujourd'hui, mérite d'aller loin dans des compétitions, d'ailleurs. C'est de jouer le dernier tour. Donc, est-ce que Patrick Vieira aura vraiment la carte blanche pour gérer à fond cette équipe? Si oui, toutes les conditions sont réunies. Moi, je pense qu'avec l'expérience qu'il a, c'est vrai, il a fait le parcours des clubs. Mais il faut qu'on lui laisse le temps. Et je sais qu'il va sortir de ce Sénégal-là. Vraiment une équipe que tout le monde attend. Quand on gère une équipe, par exemple, avec beaucoup de sentiments, avec beaucoup, je ne sais pas moi, d'émotions, on ne peut pas aller de l'avant. Et c'est la même bêtise que Pape Thiaw a commis avec les générations qui sont bien sûr dorées. Mais arrivé à un moment donné, il ne peut pas jouer. Vous prenez Sadio Mané, par exemple. Lors du dernier mondial, Sadio Mané, il a joué presque tous les matchs, mais il n'a inscrit aucun but. Vous prenez la défense qui est un peu vieillissante, mais il va falloir vraiment retravailler, donner également la chance aux jeunes qui sont là. C'est ça aussi le grand défi qui attend Patrick Vieira.
2: On va parler de ces défis-là. Ne quittez pas Adrien Gilles. Vous nous appelez de Cotonou. Bonjour.
4: Bonjour Amélie.
2: Quels sont selon vous les défis auxquels va devoir s'atteler Patrick Vieira?
4: D'abord, dans un premier temps, il doit passer au rajeunissement de l'équipe. C'est le tout premier chantier de Patrick Vieira à la tête de la sélection sénégalaise. Quand vous voyez la défense comme le capitaine Konaté, Sadio Mané, Idrissa Kanagei, c'est des cadres qui ont déjà fait leur temps et qui sont en fin de carrière. Ils doivent procéder au rajeunissement de l'équipe.
2: Le premier chantier.
4: Donner la chance. Oui, c'est le premier chantier.
2: Est-ce que vous êtes convaincu par son arrivée à la tête de la sélection?
4: Oui, je suis convaincu du fait qu'il a la compétence. C'est vrai qu'il n'a pas coché une sélection nationale dans son palmarès. Il n'y a pas eu d'équipe nationale. C'est la toute première fois. Mais on va l'observer. On va lui accorder un temps d'observation. Et on peut bien briller en tant que joueur et en tant qu'entraîneur dans des clubs et arriver à la sélection, ne pas donner le meilleur de soi-même pour avoir les résultats. Mais néanmoins, on lui accorde le temps de faire ses premiers pas pour que nous ayons le résultat escompté.
2: Et ensuite, on pourra juger et dresser un bilan. Merci beaucoup, Gilles. Abdoulaziz, vous nous appelez de Sédiou. Bonjour.
1: Oui, bonjour, Amélie.
2: Est-ce que pour vous, cette nomination de Patrick Vieira, elle est méritée?
1: Personnellement, en tant que Sénégalais, je pense que c'est une nomination qui est méritée. Je ne partage pas l'avis de ceux-là qui nous parlent de CV. Voilà, parce que nous avons vu dans le passé beaucoup de coachs, même en dehors du Sénégal, qui sont réputés les meilleurs coachs, mais malheureusement ils n'ont pas pu faire le résultat dans leurs équipes. Et nous voyons que Patrick Vieira, c'est quelqu'un qui a une vision de jeu. Tout ce qui manque à cette équipe du Sénégal, c'est une vision de jeu et un plan de jeu clair, parce que le coach que nous avions, qui est Pape Thiaw, tout ce qui lui manquait en réalité, c'était une vision de jeu. Je prends toujours l'exemple du match qui a opposé le Sénégal et la Belgique.
2: En 16e, donc,
1: Oui, parce que ce match-là, on l'avait perdu par l'inexpérience du coach et également le manque de vision du coach. Parce que tu ne peux pas gagner un match jusqu'à la 85e minute et perdre ce match-là.
2: Oui, il faut rappeler ce qui s'est passé peut-être brièvement pour ceux qui n'avaient pas pu suivre cette rencontre qui a été assez, assez marquante, hein, l'élimination du Sénégal qui menait face à la Belgique 2-0 à la 85e, 86e, et puis la Belgique qui finit par égaliser, qui provoque des prolongations et puis qui finalement remporte le match et puis élimine en fait le Sénégal contre toute attente vraiment à la fin du match. Pour vous, il y a eu un manque de quoi, d'adaptation de Pape Thiaw à ce moment-là?
1: C'est un manque de lecture de jeu, parce que ce match-là, Pape Gueye était dans son match, il était à son meilleur niveau. Donc pourquoi le faire sortir et le remplacer par Lamine Camara? Pourquoi? Pape Gueye gérait bien le match, il gérait bien le milieu. Donc, lui faire sortir en ce moment-là pour amener Lamine Camara, c'est en réalité, c'est une façon de ne pas avoir une lecture de jeu.
2: Et pour vous, Patrick Vieira aura donc un meilleur œil que Pape Thiaw à ce niveau-là?
1: J'ai suivi Patrick Vieira depuis Nice, et je l'ai suivi également au niveau de Crystal Palace. C'est vrai que voilà, entre-temps, il n'a pas pu terminer les saisons là-bas, mais quand même, c'est quelqu'un qui a fait beaucoup d'efforts, qui a un plan de jeu clair et qui a une vision de jeu également. Ça, j'ai constaté ça en lui. Et je sais qu'avec l'effectif que nous avons actuellement, il peut faire l'affaire.
2: Abdoulaziz, merci beaucoup. On va passer la parole à Abou. Vous nous appelez de Grand Bassam en Côte d'Ivoire. Bonjour Abou.
8: Oui, bonjour Amélie, bonjour toute la Côte d'Ivoire, bonjour l'Afrique, bonjour le Sénégal. Voilà.
2: Est-ce que Patrick Vieira, pour vous, c'est le profil dont le Sénégal a besoin?
8: Oui, moi je pense qu'on ne choisit pas un entraîneur avec les émotions. Je pense que Patrick Vieira, il a dû proposer à la Fédération sénégalaise de football un projet sportif qui a acquis leur adhésion. Voilà pourquoi ils l'ont choisi. Ça, c'est d'un.
2: Quelles sont les qualités? Les qualités que vous aimez chez Patrick Vieira qui en fait pour vous un bon sélectionneur?
8: Patrick Vieira, c'est d'abord, c'est vrai qu'il n'a jamais pris une sélection, mais il a l'avantage de connaître le football mondial. Deuxièmement, personnellement, Patrick Vieira, il a une sorte de sérénité, parce qu'on a vu durant toute sa carrière qu'il a été un milieu défensif très serein. Et puis, il a une qualité qu'il a, et ça se voit dans son plan de jeu, dans son football, parce que quand on voit à Nice, il est conquérant, c'est-à-dire l'impact physique qu'il apporte au milieu de terrain. Donc, il a un jeu qui a beaucoup d'impact, qui va vers l'avant. Moi, je pense que le Sénégal a besoin de ce type de profil aujourd'hui, parce qu'ils ont des grands joueurs. Mais il y a un autre profil qui me plaît chez Patrick Vieira, et je pense que le Sénégal en a bien besoin, c'est de discipliner cette équipe. Vous voyez ce qui s'est passé au Maroc, toutes les frasques, un entraîneur qui dit à ses joueurs de quitter le terrain. Mais ça, ce sont des erreurs à ne pas commettre. Il faut quelqu'un qui soit techniquement bien en place dans le football mondial, dans le Gotha du football mondial, et qui pourra discipliner cette équipe sénégalaise. Sinon, le Sénégal en a bien besoin et c'est une grande équipe qui peut mieux faire.
2: Je pourrais vous faire réagir, s'il vous plaît, Abou, à deux commentaires qu'on a reçus de nos auditeurs sur les réseaux sociaux d'Appel sur l'actualité. Il y a un de nos auditeurs qui nous demande « Est-ce que Patrick Vieira finalement maîtrise bien le football africain ?» et un autre qui relaie cette crainte en nous disant « Un entraîneur sans parcours convaincant dans les clubs qu'il a pu diriger en Europe, zéro notion pour le football africain. » Est-ce que ça risque de pêcher, selon vous ?
8: Mais attendez, moi je vais vous donner un seul exemple. Regardez notre entraîneur, notre ex-entraîneur, monsieur, l'entraîneur de Côte d'Ivoire, l'ex-entraîneur. Il était l'adjoint de l'entraîneur principal. En plein milieu d'une Coupe d'Afrique, on prend une claque et lui, on le propulse entraîneur principal. Il n'avait aucun CV. Bon, quand je dis qu'il n'y a aucun CV, c'est vrai, il a ses titres d'entraîneur, etc. Mais il était entraîneur adjoint. Mais c'est lui qui nous a apporté la Coupe d'Afrique. Il nous a mené loin en Coupe du Monde. Donc, moi, je ne pense pas que le CV, se construit. Voilà, non, ça compte, bien sûr, mais le CV se construit. Et se construit avec un projet de jeu, avec un environnement sain. Et moi, je pense que Patrick Vieira, qu'on le laisse travailler, comme l'éditeur principal vient de le dire. Donc, il y a les exemples qui foisonnent. Notre entraîneur en est bien, bel et bien, un exemple. Et il a montré à l'Afrique qu'il est un grand entraîneur.
2: Voilà. Mais on verra si Patrick Vieira pourra suivre ce même exemple. Abou, restez en ligne avec nous, à voir ce qu'en pense Abdou, qui est à Dakar. Bonjour Abdou.
6: Bonjour Amélie et bonjour à l'ensemble de votre équipe.
2: Abdou, qu'est-ce que vous pensez de cette nomination de Patrick Vieira? Est-ce qu'elle vous convainc ou non?
6: Ah oui, moi j'abonde dans le sens d'Abou, hein. Il a parfaitement bien analysé la situation, c'est exactement ce que je pense. Patrick Vieira a un pedigree, une expérience professionnelle et un charisme, une sérénité qui fait qu'on peut espérer des lendemains meilleurs pour le football sénégalais. Contrairement à l'amateurisme de Pape Thiaw, moi je suis parfaitement confiant qu'il va relever le défi. Parce que comme l'a dit un auditeur il y a quelques minutes, le défi est plutôt tactique, organisationnel et managérial.
2: D'accord.
6: On a eu un entraîneur qui n'a pas... Voilà, on a eu un Pape Thiaw qui n'a pas été capable de manager techniquement et tactiquement, de mettre en place un dispositif qui va permettre à l'équipe sénégalaise d'aller au moins jusqu'au quart de finale.
2: Qu'est-ce qui a pêché selon vous? Parce qu'on a entendu plusieurs critiques hein, sur Pape Thiaw. On a entendu le côté un comportement qui n'est pas acceptable en finale de la CAN. On a aussi entendu le manque peut-être de lecture du jeu aussi lors de l'élimination du Sénégal au Mondial 2026. Qu'est-ce que vous lui reprochez, vous?
6: Ah oui, je vais vous reprocher ça. Je vais vous expliquer ça en termes très simples. Pape Thiaw est un amateur. Techniquement, il est limité parce que, madame, si vous ne savez pas, on l'a fait propulser d'une équipe du monde amateur au monde professionnel. Il n'a pas été capable, techniquement, tactiquement, de gérer l'équipe. Un leader l'a signalé. Comment pouvez-vous mener en match de Coupe du Monde, vous dominez, vous maîtrisez votre adversaire jusqu'à 5 minutes de la fin, vous menez 2-0 et vous avez la maîtrise tactique du jeu, et au bout de 5 minutes, vous encaissez 3 buts? Ça, c'est pas les autres, c'est l'entraîneur qui a déstructuré son équipe et qui n'a pas été capable d'avoir une lecture de jeu et de mettre en place une stratégie pour tenir 5 minutes. Ça, c'est une faute technique. Ça montre toutes les limites. Et en plus, madame, son amateurisme se lit à travers. Au moment où tous les entraîneurs étaient là en train de mettre en place des stratégies, de réfléchir comment s'en sortir, lui, il était là en train de bouder son contrat, donnez-moi un contrat. À 3h du match, on apprend qu'il a voulu faire ses valises pour partir. C'est pas sérieux, madame.
2: On entend bien votre déception, Abdou. Bonne journée à vous, à l'écoute de RFI. On remercie aussi tous nos auditeurs de Dakar. L'émission touche à sa fin. Merci à toute l'équipe de m'avoir aidé à la préparer. On va entendre le journal dans un instant sur RFI, suivi de Priorité Santé avec une émission sur la prise en charge des femmes atteintes de VIH aujourd'hui.
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9: Um 11 Uhr mit Frauke Vetter. Die deutsche Industrie hat im ersten Halbjahr ihre Exporte um fast 4% gegenüber dem Vorjahreszeitraum gesteigert. Laut aktuellen Zahlen des Statistischen Bundesamtes exportierten die Unternehmen Waren im Wert von mehr als 817 Milliarden Euro. Das ist ein Plus von 31 Milliarden Euro. Wichtigster Abnehmer deutscher Waren waren erneut die USA. Allerdings gingen die Exporte dorthin um gut 6% zurück. Deutlich zulegen konnten hingegen die Ausfuhren zu den Nachbarn Frankreich und den Niederlanden. Kräftiger gestiegen als die Exporte sind im ersten Halbjahr die Importe nach Deutschland, und zwar um knapp 5%. Wichtigste Importeure ist China.

0: noch ein Aufarbeiten. Und förderlich war sicherlich auch nicht der Versuch für den bisherigen Landtagspräsidenten Henrik Hering, einen zweiten hochbezahlten Chefposten bei Lotto Rheinland-Pfalz zu schaffen, auch wenn Hering diesen letztlich nicht angenommen hat. Und was die Arbeit der Landesregierung betrifft, Wahlversprechen treffen auf die Realität des Regierens, dass nämlich nicht alles von jetzt auf gleich umgesetzt werden kann oder eben halt auch gar nicht, weil man in einer Koalition Kompromisse eingehen muss oder Vorhaben unter Finanzierungsvorbehalt stehen. Und das kommt beim Wähler eben nicht unbedingt gut an.
1: Mit Gordon Schnieder stellt die CDU ja zum ersten Mal nach 35 Jahren wieder einen Ministerpräsidenten. Wie zufrieden sind denn die Rheinland-Pfälzerinnen und Rheinland-Pfälzer mit ihm?
0: Gordon Schnieder wird im Land bekannter und auch etwas populärer, allerdings auf einem recht niedrigen Niveau. Immerhin trauen sich jetzt knapp 2/3 der Befragten zu, ihn zu beurteilen. Das ist ein Plus von 10 Prozentpunkten im Vergleich zur Märzumfrage. 38% aller Befragten sagen, sie seien zufrieden oder sehr zufrieden mit ihm. 26% dagegen sind weniger oder gar nicht zufrieden. Damit kommt er zumindest noch nicht an die Werte seines Amtsvorgängers Alexander Schweizer von der SPD heran. Ihn beurteilten im März mehr als 3/4 aller Befragten. 45% fanden ihn damals gut, 32% nicht. Da ist für Gordon Schnieder also noch Luft nach oben, wobei er aber eben auch noch nicht so lange Ministerpräsident ist, wie es Schweizer bei der März-Umfrage war.
1: Informationen von Oliver Böhm aus unserer Redaktion Landespolitik in Mainz. 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Und wie sich die grün-schwarze Landesregierung in Baden-Württemberg so geschlagen hat, das erfahren Sie jetzt bei uns, denn auch die ist seit 100 Tagen im Amt mit ihrem Ministerpräsidenten Özdemir. Der frühere Bundeslandwirtschaftsminister von den Grünen hatte ja die Landtagswahl im März knapp vor der CDU und ihrem Landeschef Hagel gewonnen. Seit Mitte Mai regieren beide Parteien zusammen, sozusagen in einer Neuauflage der grün-schwarzen Koalition in Baden-Württemberg. Knut Bauer ist unser landespolitischer Korrespondent in Stuttgart. Wie macht er sich denn, der grüne Ministerpräsident Özdemir? Ist er in seinem Amt angekommen nach 100 Tagen?
2: Özdemir hat keine lange Anlaufzeit gebraucht. Er ist mit einer gewissen Selbstverständlichkeit und der Erfahrung des langjährigen Politikprofis in die Villa Reitzenstein eingezogen, den Sitz des baden-württembergischen Ministerpräsidenten in Stuttgart. Und als Ministerpräsident findet der 60-Jährige auch bundesweite Beachtung. Die Zusammenarbeit mit Manuel Hagel funktioniert, sein Stellvertreter und Innenminister von der CDU. Die beiden verstehen sich, duzen sich. Vom holprigen Start bei den Sondierungen und dem Ärger der CDU über das wahrscheinlich wahlentscheidende Rehaugen-Video merkt man inzwischen nichts mehr.
1: Machen wir es mal konkret. Was hat Grün-Schwarz in Baden-Württemberg in den ersten 100 Tagen angepackt?
2: Beim zentralen Thema Bürokratieabbau hat die neue Landesregierung geliefert. Wie angekündigt, hat sie vor der Sommerpause ein Effizienzgesetz auf den Weg gebracht. Das heißt, bis Ende 2027 sollen in Baden-Württemberg alle Berichts- und Aufbewahrungspflichten aus dem Landesrecht gestrichen werden. Es sei denn, es wird nachgewiesen, dass ein Gesetz noch benötigt wird. Außerdem rückt Boris Palmer an. Der parteilose Tübinger Oberbürgermeister soll als ehrenamtlicher Rat für Staatsmodernisierung für den weiteren Abbau von unnötigen Vorschriften sorgen. Und zwar mit Ideen und Vorschlägen, wie die Verwaltung einfacher funktionieren könnte.
1: Wo liegen denn die größten Probleme?
2: Eindeutig in der Wirtschaft, das war bereits im Wahlkampf das beherrschende Thema. Der Strukturwandel und die Krise in der Automobilindustrie überlagern alles. Özdemir setzt sich ein für das von der Schließung bedrohte Audi-Werk in Neckarsulm, verweist in einem Brief an den VW-Vorstand auf die enge Verzahnung mit dem Innovationspark Künstliche Intelligenz im benachbarten Heilbronn. Und weil im Zuge der Krise die Gewerbesteuereinnahmen einbrechen, kommen die Kommunen finanziell ans Limit. Städte und Gemeinden fordern mehr Geld vom Land, um ihre Aufgaben vor Ort erledigen zu können. Damit werden die Spielräume im nächsten Landeshaushalt noch enger, was das Regieren in Baden-Württemberg nicht einfacher macht. Zumal jetzt, nach 100 Tagen, ist die Einarbeitungszeit vorbei.
1: Informationen waren das von Knut Bauer aus unserer Redaktion Landespolitik in Stuttgart. Seit Wochen berichten wir über Waldbrände in Spanien, in Frankreich, in Belgien und auch in Deutschland. Das kühle Wetter und der Regen in dieser Woche haben für Entspannung gesorgt. Jetzt zeigt eine neue Studie unter der Leitung des Potsdam-Instituts für Klimafolgenforschung, durch den Klimawandel könnte sich die von Bränden betroffene Fläche in Europa bis zum Ende des Jahrhunderts schlimmstenfalls fast verdreifachen. Fragen wir nach bei Stefanie Peik aus unserer Klimaredaktion. Welche Faktoren sind da denn ausschlaggebend?
3: Ob es zu Wald- und Vegetationsbränden kommt und ob sie sich dann stark ausbreiten, das hängt von vielen verschiedenen Faktoren ab. Davon, ob Menschen ein Feuer entzünden, davon, wie heiß, trocken und windig es ist, ob es also Feuerwetter gibt, davon, wie viel brennbares Material vorhanden ist, aber zum Beispiel auch davon, wie gut Vorbeugung und Brandbekämpfung funktionieren. Die Forschenden haben versucht, solche Faktoren in ihre Berechnungen einfließen zu lassen. Sie haben mit zwei verschiedenen Klimaszenarien gearbeitet und zwei verschiedenen Feuerrechenmodellen. Die Ergebnisse unterscheiden sich stark. Was sich aber deutlich zeigt, ganz entscheidend ist, wie viele Treibhausgase wir in Zukunft ausstoßen. Ohne ambitionierten Klimaschutz könnte es zumindest in einem der Rechenmodelle in Zukunft so viel Feuerwetter geben, dass bis Ende des Jahrhunderts in Europa jährlich fast dreimal so viel Fläche brennt wie heute.
1: Und welche Gegenden in Europa wären dann besonders betroffen?
3: Mehr Brände gäbe es dann besonders im Mittelmeerraum, aber auch in weiten Teilen von West- und Mitteleuropa. Das heißt auch in Deutschland und den Niederlanden, also in Regionen, in denen großflächige Brände bisher selten sind. Wenn die Erderhitzung stark fortschreitet, dürfte die Brandgefahr außerdem auch in mittleren Höhenlagen steigen, also in den Mittelgebirgen, im Alpenvorland wie dem Allgäu, im französischen Zentralmassiv oder in den Pyrenäen.
1: Was können wir da tun?
3: Die Ergebnisse machen deutlich, mit einem besseren Brandmanagement könnten wir das Ausmaß künftiger Waldbrände deutlich verringern. Eins der Rechenmodelle spuckt für diesen Fall in einem optimistischen Klimaszenario langfristig sogar viel weniger verbrannte Fläche aus als heute. Dafür braucht es bessere Prävention. Außerdem nennen die Forschenden Satelliten- und KI-gestützte Früherkennung, genauso wie Investitionen in die Ausbildung von Einsatzkräften, eine angemessene Ausrüstung und eine abgestimmte Zusammenarbeit von Forst, Naturschutz und Feuerwehr. Allerdings sagen die Forschenden auch, mit dem Klimawandel könnten die Wetterbedingungen so extrem werden, dass sich Brände kaum mehr bekämpfen lassen. Deshalb ist beides wichtig. Ein optimiertes Brandmanagement, aber gleichzeitig auch wirksamer Klimaschutz, um die Erderhitzung auszubremsen.
1: Wie bewerten denn andere Fachleute diese Studie?
3: Der Klimaforscher István Dunkel von der Universität Leipzig, der selbst nicht an der Untersuchung beteiligt war, betont unter anderem, dass die Ergebnisse mit großer Unsicherheit belastet sind, was die Studie aber auch deutlich mache. Die Feuerzukunft lässt sich eben sehr schwer berechnen. Dunkel tut sich deshalb schwer mit so konkreten Zahlenangaben wie die verbrannte Fläche in Europa könnte sich fast verdreifachen. Der Feuerökologe Alexander Held vom European Forest Institute weist darauf hin, dass die Zahl der Feuer und die verbrannte Fläche wenig über die Art der Feuer aussagen. Feuer früh im Jahr richteten oft keine großen Schäden an, späte Feuer, wenn mehr Biomasse trocken ist, dagegen schon. Den Kernaussagen der Studie stimmen die beiden Fachleute zu. Mit Zunahme des Feuerwetters dürfte es auch mehr Feuer geben und verbessertes Brandmanagement ist zentral, aber kein Ersatz für wirksamen Klimaschutz.
1: Stefanie Peik war das mit Informationen aus unserer Klimaredaktion. Deutschland ist, was Waldbrände angeht, in diesem Jahr und auch in der Vergangenheit zumindest im europäischen Vergleich glimpflich davon gekommen. Aber Hitze und Dürre machen unseren Waldbäumen auch ohne Feuer schon zu schaffen. Umbau ist da das Stichwort. Wie der deutsche Wald umgebaut werden muss, damit er in Zukunft widerstandsfähiger ist und was dafür jetzt schon getan wird, darüber sprechen wir in SWR aktuell am Nachmittag um kurz nach 17 Uhr mit einem Forstwissenschaftler von der Universität Freiburg. 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Es hört einfach nicht auf. Die täglichen Angriffe Russlands auf die Ukraine gehen weiter. Auch in der Nacht hat Russland die ukrainische Hauptstadt Kiew wieder mit Raketen und Drohnen angegriffen. Am Morgen stieg die Zahl der Todesopfer auf 12. Die Ukraine kann ballistische Raketen kaum mehr abwehren, weil ihr dafür die Abfangraketen fehlen. Präsident Zelensky appelliert an die Weltgemeinschaft, der Ukraine mehr zur Verfügung zu stellen. Inzwischen ist das Staatsoberhaupt auch politisch unter Druck. Die Antikorruptionsbehörden veranlassten Durchsuchungen bei einer Mitarbeiterin des Präsidentenbüros. Und Ex-Verteidigungsminister Fedorow fordert Neuwahlen inmitten anhaltender Angriffe. Florian Kellermann berichtet aus Kiew.
4: Russland setzte bei dem Angriff verschiedene ballistische Raketen ein, teilte der ukrainische Präsident Volodymyr Zelensky am Morgen mit. Die Ukraine hat praktisch keine Möglichkeit mehr, solche Raketen abzuwehren, weil sich dafür bisher nur das US-System Patriot als wirksam erwies und die Ukraine derzeit keine Abfangraketen für dieses System zukaufen kann. Zelensky appellierte in einer Mitteilung an die Weltgemeinschaft: Jede zusätzliche Rakete rettet Leben in unserer Bevölkerung. Der Bürgermeister von Kiew, Vitali Klitschko, nahm ein Video vom Ort eines russischen Luftschlags auf. Wir befinden uns hier im Stadtteil Solomjanski. Hier wurde ein 9-stöckiges Gebäude beschädigt. Das oberste Stockwerk ist zerstört. Ein Feuer ist ausgebrochen. Helfer sind vor Ort und unterstützen die Menschen. Morgen wird in Kiew ein Trauertag sein, zum Gedenken an die Opfer dieses massierten Angriffs des Feinds auf die Hauptstadt. In der ukrainischen Hauptstadt Kiew traf Russland in mehreren Stadtbezirken Lagerhallen. Zudem wurde ein Kinderkrankenhaus beschädigt. Auch die Energieinfrastruktur war offenbar erneut ein Ziel. In 40.000 Haushalten in Kiew fiel der Strom aus. Beim abgeschalteten Kernkraftwerk Saporizhia im Süden der Ukraine führten Angriffe der Nacht dazu, dass die Stromversorgung von außen getrennt wurde. Der politische Beobachter Volodymyr Fesenko kommentierte die Angriffe im Internetradio NV. Das Hauptziel dieses Angriffs war offensichtlich die logistische Infrastruktur der Ukraine. Dabei ging es nicht um das Militär, sondern vor allem um private Firmen, um Lieferungen für die Bevölkerung. Das waren sehr wahrscheinlich in erster Linie keine militärischen Objekte. Es ist kein Geheimnis, dass wir Probleme mit dem Abfangen ballistischer Raketen haben. Aber wir wollen hoffen, dass wir bald Abfangraketen bekommen. Russland tötet mit seinen Angriffen fast täglich Ukrainerinnen und Ukrainer, die nicht am Krieg teilnehmen. Am Mittwoch beschoss es eine Polizeidienststelle in der Stadt Zhytomyr. 3 Menschen starben. Am Dienstag kamen im Gebiet Kharkiv bei Luftangriffen 10 Menschen ums Leben. Die Zahl der getöteten Zivilisten in der Ukraine lag im Juli so hoch wie seit über 4 Jahren nicht mehr. Der ukrainische Präsident Zelensky bittet im Ausland um Abwehrraketen und steht auch innenpolitisch unter Druck. Antikorruptionsbehörden haben in dieser Woche Vorwürfe gegen Parlamentsabgeordnete und die stellvertretende Leiterin des Präsidentenbüros erhoben. Die Behörden sehen den Verdacht auf Geldwäsche. Zelensky hat die Mitarbeiterin inzwischen entlassen. Wegen solcher Vorfälle fordert der in der Bevölkerung beliebte Ex-Verteidigungsminister Michailo Fedorow Neuwahlen, auch im Krieg. Damit löste er eine heftige Debatte aus. Ukrainische Medien berichten, Fedorow könnte schon bald in die USA reisen und um Unterstützung der US-Administration für seine Pläne bitten. Der ukrainische Politologe Jaroslav Bozhko kommentierte: Ich denke, Fedorow hat sich die ganze Zeit auf bestimmte Kreise in den Vereinigten Staaten gestützt. Er hat einen direkten Kontakt zu Elon Musk. Und Musk ist schließlich nicht die unwichtigste Person in der Umgebung von US-Präsident Trump. Umfragen zeigen allerdings, dass die deutliche Mehrheit der Ukrainerinnen und Ukrainer Wahlen in Kriegszeiten ablehnt.
1: Ein Bericht aus Kiew von unserem Korrespondenten Florian Kellermann. Vor gut 2 Wochen hatte ja ein Vorfall am Flughafen Leipzig-Halle für viel Aufregung gesorgt. In der Nähe ukrainischer Transportflugzeuge war eine mit Sprengstoff bestückte Drohne gefunden worden. Um kritische Infrastruktur wie solche Flughäfen besser vor der Gefahr durch Drohnen zu schützen, hat das Deutsche Zentrum für Luft- und Raumfahrt ein neues Technologiezentrum Drohnensicherheit eröffnet in Braunschweig und am Flughafen Kochstedt in Sachsen-Anhalt. Da war die Eröffnung vorgestern. Haben Sie vielleicht auch gehört, bei uns im Programm. Erforscht werden sollen Technologien zur sicheren Nutzung, Erkennung und Abwehr von Drohnen. Aber was heißt das genau? Das hat sich Christine Kilon aus unserer Wissenschaftsredaktion mal angeschaut und erzählt Ihnen jetzt davon.
5: Seine abgelegene Lage hat den Flughafen Kochstedt südlich von Magdeburg schon vor Jahren attraktiv gemacht für das Deutsche Zentrum für Luft- und Raumfahrt, kurz DLR. Das sagt der Leiter der Abteilung für unbemannte Luftfahrzeuge, Johann Dauer. Hier können die Drohnen ungestört in die Luft gehen. Die Forschenden testen hier nämlich unter anderem Drohnenabwehrsysteme. Dabei könnten auch Bedrohungssituationen nachgestellt werden.
6: Wir haben auch Drohnen, die quasi den Gegner darstellen, die also versuchen, der Jägerdrohne zu entkommen. Und wir entwickeln quasi die Jägerdrohne immer so weiter, dass sie gerade das kann, was unser Gegner kann. Das heißt, jedes Mal, wenn man erfolgreich war in seiner Forschung und eine neue Technologie oder eine neue Fähigkeit freigeschaltet hat, dann entwickelt man den Gegner weiter und trickst seine eigene Jägerdrohne wieder aus.
5: Aber eigentlich geht es nicht darum, nur Szenarien nachzuspielen, betont Dauer. Ziel sei es, sie zu analysieren, zu abstrahieren und daraus reproduzierbare Tests abzuleiten. An dem neuen Zentrum betreiben die DLR-Forscher sowohl Grundlagenforschung junger Technologien als auch anwendungsnahe Forschung mit etablierten Schlüsseltechnologien. Die müssen fit gemacht werden für ihre Abwehraufgabe. Aufspüren, verfolgen und abfangen. Schritt 1 sei also die Detektion, sagt Dauer. Dafür gäbe es verschiedene Sensoren.
6: Optisch beispielsweise mit Kamerasystemen. Das kann ganz normale Kameras sein, wie man sie auch normal kennt, die ja so RGB-Bilder aufnehmen. Das können aber auch Thermalkameras sein, die also Wärmesignaturen vermessen. Dann haben wir Radars. Radars, die kennt man auch aus der Luftfahrt und aus der Schifffahrt schon sehr viel. Ein dritter Aspekt wäre Datenlinks, die die Drohnen brauchen, um geflogen zu werden. Wenn eine Drohne solche Datenlinks nutzt, dann kann man die auch detektieren.
5: Wirklich leistungsfähig werden die Systeme aber erst, wenn man sie miteinander kombiniert, erklärt der Drohnenforscher. Denn die momentan schnellen Innovationen zielten immer darauf, physikalische Prinzipien auszutricksen. Mehrere in Kombination machten das schwerer. Überrascht den Fachmann die Geschwindigkeit? Dauer verneint.
6: Das heißt, viele von diesen technischen Innovationen haben wir in der Forschung in der Vergangenheit tatsächlich schon gesehen. Das, was jetzt tatsächlich neu und überraschend ist, dass diese Innovationen so schnell in Produkte und so schnell in großer Bandbreite tatsächlich in Erscheinung treten. Es ist nicht so, dass alle 8 Wochen, alle 12 Wochen, von denen jetzt häufig gesprochen wird, wir eine bahnbrechende neue Technologie auf dem Markt haben.
5: Aber wie können Drohnen konkret aufgehalten werden? Auch dafür arbeitet man beim DLR an einer Vielzahl von Möglichkeiten. Zunächst gibt es die Option, den Piloten von der Drohne zu trennen, sogenanntes Jamming. Oder aber die Drohne zu übernehmen, das Spoofing, so Dauer. Oder aber es wird physisch eingegriffen.
6: Das können Jägerdrohnen sein, die entweder die Drohne auch einfangen, um sie abzutransportieren oder auch durch Kollision zum Absturz zu bringen. Das ist je nachdem, welche Situation ich habe. Wenn ich jetzt zum Beispiel ein Konzert, eine politische Veranstaltung oder eine Sportveranstaltung schützen möchte, dann ist ja der Absturz genau das, was ich vermeiden möchte. Dann muss ich die Drohne irgendwie aus der Luft pflücken.
5: Und dann gäbe es noch militärische Anwendungen wie Laser oder Schusswaffen. Was letztendlich zum Einsatz kommt, muss im Zweifelsfall ein Mensch entscheiden. Und den in die Lage dazu zu versetzen, sei eine der großen Herausforderungen, betont der Forscher.
6: Das heißt, jemand mit hoheitlichem Auftrag, zum Beispiel eine Polizei, muss in die Lage versetzt werden, zu erkennen, okay, diese Drohne stellt tatsächlich eine Bedrohung dar oder auch nicht. Und wenn es eine Bedrohung darstellt, dann muss eine Gegenwehr ausgelöst werden und dieser Bediener muss dann in der Lage sein, aus der Bedrohung letztendlich die richtige Gegenmaßnahme auszulösen.
5: Die Kette vom Aufspüren bis zur Abwehr von Drohnen ist komplex, bilanziert Dauer. Gleichzeitig gibt es ständig neue Innovationen, an die die Systeme angepasst werden müssen. Das soll das neue Technologiezentrum künftig leisten, indem die Entwicklungen der Forschenden möglichst schnell Realität werden.
1: Informationen von Christine Kieler aus unserer Wissenschaftsredaktion zur Drohnenabwehr. Stress, Erschöpfung, Depression. Mehr als ein Drittel der 18- bis 24-Jährigen hat in Deutschland psychische Probleme. Das hatte Anfang des Jahres eine Studie der Krankenkasse DRK herausgefunden. Und der Deutsche Gewerkschaftsbund hat heute nachgelegt und sich speziell mit jungen Menschen in der Ausbildung beschäftigt. Das Ergebnis ist nicht weniger erschreckend. Jeder zweite Azubi in Deutschland fühlt sich psychisch belastet, steht in diesem Ausbildungsreport des DGB. Und darüber spreche ich mit Sabine Geipel aus unserer Wirtschaftsredaktion. Sabine, die Hälfte der Befragten gibt also an, psychisch belastet zu sein. Was sind denn die Gründe dafür?
7: Ja, ich würde mal sagen, das sind in erster Linie Faktoren, die im Berufsleben grundsätzlich Stress verursachen. Also nicht nur bei jungen Menschen. Solche Dinge wie Leistungsdruck, Zeitdruck, Verantwortungsdruck, aber auch Personalmangel im Ausbildungsbetrieb. Das greift dann oft ineinander. Also Beispiel Personalmangel, wenn es zu wenig Beschäftigte gibt, dann müssen vielleicht die Jüngeren Verantwortung für Tätigkeiten übernehmen, denen sie sich nicht gewachsen fühlen. Sie fühlen sich dann überfordert oder wenn es dann eventuell auch keinen Ansprechpartner für sie im Betrieb gibt. Ja, und wenn dann noch Leistungs- oder Zeitdruck dazu kommt. Also gut 20% der Befragten geben an, dass sie das stark oder sogar sehr belastet, zusätzlich zu solchen Dingen wie lange Arbeitszeiten oder Schichtdienste.
1: Das Thema mentale Belastung ist ja in den vergangenen Jahren immer größer geworden. Vielleicht auch, weil viele dafür sensibler geworden sind. Junge Menschen dabei vielleicht auch noch mal mehr als Ältere. Spielt das bei den Ergebnissen nicht auch eine Rolle?
7: Ja, das ist schon möglich, dass das in die Ergebnisse hineinspielt, zumal die jungen Menschen in dem Report auch explizit danach gefragt worden sind. Also der Fokus lag auf Fragen zur mentalen Gesundheit und da beschäftigen die jungen Menschen natürlich leider auch die Themen unserer Zeit, also Krieg, Terrorismus, Klimakrise, wirtschaftliche Unsicherheit und es kommen dann eben auch noch private belastende Faktoren dazu, also die Situation auf dem Wohnungsmarkt aktuell etwa. Etwas zu finden ist oft schwer, was dann auch noch bezahlbar ist mit dem Azubi-Gehalt. Also mehr als 65% sagen, sie können eigentlich nicht oder nur schlecht selbstständig leben.
1: Das klingt alles negativ. Ist es auch. Gibt es denn auch irgendwas Positives im Ausbildungsreport?
7: Also man muss sagen, die Mehrheit der Auszubildenden, die bewertet ihre Ausbildung immer noch als positiv. Also fast 66% sagen, sie sind zufrieden oder sogar sehr zufrieden. Da gibt es aber Unterschiede bei den Berufen. Also besonders zufrieden sind demnach Verwaltungsfachangestellte, Mechatroniker und Mechatronikerinnen, Industriekaufleute. Weniger zufrieden sind Hotelfachleute. Das liegt dann oft auch an den Arbeitszeiten, Friseure und Friseurinnen, zahnmedizinische Fachangestellte und Köche und Köchinnen. So hat es der DGB-Ausbildungsreport ausgewertet. Aber auch dann doch wieder eine Einschränkung. Also die Mehrheit ist zwar zufrieden mit der Ausbildung. Insgesamt ist die Ausbildungszufriedenheit aber gesunken. Also im vergangenen Jahr waren es noch mehr als 70%, heute sozusagen 66%. Ja, und das muss zu denken geben, denn wenn junge Menschen dann aus Unzufriedenheit, aus Druck die Ausbildung abbrechen, dann ist das ein großes Problem. Haben wir gerade neulich erst gehört, viele junge Menschen zwischen 20 und 34 Jahren, die haben keinen Berufsabschluss. Das hat eben Folgen für den Arbeitsmarkt, für das Rentensystem und letztendlich für die Volkswirtschaft.
1: Informationen waren das von Sabine Geipel aus unserer Wirtschaftsredaktion. Kommen Sie gut informiert mit uns durch diesen Donnerstagmittag. Mein Name ist Florian Zelt und alles, was heute noch wichtig ist, das gibt es jetzt.
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9: Et bienvenue si vous nous rejoignez, c'est RFI Midi qui commence. Nous sommes ensemble pour les deux prochaines heures pour faire un tour complet de l'actualité internationale de ce jeudi 20 août avec à la une Kiev encore une fois transpercé par les missiles russes. 13 personnes tuées cette nuit. Le président Volodymyr Zelensky insiste auprès de ses alliés pour obtenir de nouvelles défenses antiaériennes. On va retrouver notre correspondante dans la capitale ukrainienne dans 30 minutes. Juste après, nous serons en ligne avec un économiste pour parler de ce chiffre qui donne le tournis aux États-Unis. 40 000 milliards de dollars, c'est le niveau atteint par la dette publique. Comment le pays en est arrivé là? Est-ce que c'est grave? Et quelles sont les conséquences potentielles pour la population américaine? Élément de réponse à 12h20 temps universel. Colère et interrogation en Centrafrique, deux jours après le drame minier de Zamboï à la frontière avec le Cameroun. Le bilan officiel fait état de 49 morts dans cet éboulement. Le ministre centrafricain des Mines, Ruffin Benam Beltungu, s'est rendu sur le site et explique que les orpailleurs illégaux n'ont pas voulu partir malgré les risques.
10: Le sol étant très meuble et il avait plu pratiquement pendant 72 heures ici. Malheureusement, ses compatriotes n'ont pas dû obtempérer. D'après ce qu'eux-mêmes ils ont dit, ils ont reconnu et finalement ils ont continué à creuser. Le sol s'est affaissé et il y a eu éboulement sur eux.
9: Voilà, entretien à retrouver dans Afrique Midi dans une heure.
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9: Avant ça, la rentrée politique en France, et il va falloir être particulièrement studieux en ce début de campagne pour la présidentielle de l'an prochain. À gauche, les écologistes et les insoumis ouvrent le bal aujourd'hui. Et puis la sécheresse et les canicules ont traumatisé l'Europe depuis la fin du mois de mai dernier, tuant 14 000 personnes en Allemagne, un record, 4 500 en Espagne. Et de l'autre côté de l'Atlantique aussi, les organismes sont mis à rude épreuve. 80% du territoire du Honduras est actuellement en alerte sécheresse.
11: L'eau qui nous vient des sources est aujourd'hui presque épuisée. Il ne reste vraiment que très peu d'eau. Et cela nous inquiète de plus en plus chaque jour. Car si nous buvons de l'eau sale, c'est dangereux. D'ailleurs, nous ne pouvons rien laver ni faire notre toilette. Et les enfants peuvent également tomber malades.
9: Un reportage à écouter à 13h15, temps universel. Vous avez le programme d'RFI Midi. Soyez les bienvenus. Entre le sud du Liban, la bande de Gaza, le conflit avec l'Iran ou plus récemment encore ses frappes sur un aéroport du nord-ouest de la Syrie, l'armée israélienne s'implique sur des fronts toujours plus nombreux dans la région. Et toutes les décisions qui la concernent, elles sont prises dans un quartier général situé à Tel Aviv. Frédéric Misselin, vous êtes la correspondante permanente des RFI en Israël. Frédéric, ce QG, il s'appelle la Kiria.
12: On l'appelle le Pentagone israélien et cette base d'un large périmètre est étonnamment située au cœur de Tel Aviv, pas très loin d'un grand centre commercial, d'un musée, dans une zone civile très urbanisée. À la Kiria, on trouve donc le quartier général de l'état-major, le siège du ministère de la Défense, un bureau pour le Premier ministre et les réunions du cabinet de sécurité. Le complexe comprend deux tours principales, 17 étages, impossible de les manquer, mais le plus intéressant, le plus secret, c'est ce qui se passe en souterrain, car la Kiria, c'est aussi un tentaculaire réseau de bunkers opérationnels enterrés sans que l'on sache exactement où et à quelle profondeur. En temps de guerre, de très nombreux soldats descendent dans les souterrains, d'après le New York Times, qui est un des rares médias à avoir eu accès au site. Au-delà des salles d'opération, eh bien, il y a une salle de sport, une synagogue, une cantine, des salons. Les zones les plus sensibles du complexe sont protégées contre les différentes menaces, y compris nucléaires, mais aussi un tremblement de terre ou une attaque cyber. Elles sont équipées pour avoir assez d'énergie, de nourriture et d'eau pour fonctionner longtemps, même si les occupants ne peuvent pas rejoindre l'air libre.
9: Et Frédéric, quelle est l'origine de ce lieu ?
12: L'histoire de la Kiria est étroitement liée à celle d'Israël. Elle sert de QG à l'armée depuis la fondation de l'État israélien en 1948. Si on remonte encore plus loin, en 1870, sous l'Empire ottoman, la zone était occupée par une colonie de Templiers allemands. Les Britanniques ont ensuite réquisitionné les lieux en 1917, puis l'ont transformé en camp de détention pour les alliés du nazisme. Finalement, les lieux sont investis par la Haganah dans les années 40. La Haganah, c'est la milice qui a mené la guerre d'indépendance en Israël. Résolument sioniste, ces miliciens ont été à l'origine de l'armée israélienne. À l'époque, le nouveau gouvernement israélien se sert des maisons allemandes et des baraquements britanniques pour son administration. Le lieu a été choisi déjà pour les tunnels des Templiers qui passaient sous le quartier de Sarona.
9: Mais la Kiria pourrait déménager dans le futur.
12: Oui, ce n'est pas pour tout de suite, mais des plans sont sur la table. Des locaux en plein cœur de Tel Aviv, c'est très cher. Il n'y a pas de possibilité d'extension. La métropole manque de place. Il faut ajouter que pour la première fois l'année dernière, le site a été touché par un missile balistique iranien. Aucun commentaire sur les dégâts, c'est top secret, mais il s'agissait d'une frappe inédite. Lorsque la Kiria est ciblée, cela expose évidemment la ville et ses habitants dans les moments de conflit. L'armée israélienne envisage de déplacer des unités de renseignement à Beersheva, au sud, dans le désert du Negev, et un bunker de commandement a été récemment construit à Jérusalem pour le Shin Bet, sans que l'on sache exactement où il se trouve et quel est son rôle.
9: Merci Frédéric Misselin, envoyé spécial permanente d'RFI en Israël, pour cet épisode de notre série « Lieux de pouvoir dans la fabrique du monde ».
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9: Terminé les vacances pour les groupes politiques français et il va vite falloir se mettre dans le bain parce que l'examen de cette fin d'année sera particulièrement crucial. La présidentielle, c'est en effet dans 8 mois et à gauche, deux formations ont choisi la même date pour leur rentrée politique puisque les universités d'été démarrent aujourd'hui pour les écologistes. D'abord à Grenoble dans le sud-est de la France et pas très loin de là à Châteauneuf-sur-Isère. C'est la France insoumise qui commence ses amphis. Bonjour Victoria Villaume. Jérôme.
13: Bonjour Paul.
9: On va commencer par parler de ces insoumis qui veulent transformer cet événement en nouvelle démonstration de force.
13: Oui, l'idée c'est de surfer sur la bonne dynamique qui a été enclenchée. Le premier meeting de Jean-Luc Mélenchon avait, souvenez-vous, bien fonctionné en réunissant à Saint-Denis près de 20 000 sympathisants. Depuis, le candidat et son parti restent très actifs et dans les derniers sondages, Jean-Luc Mélenchon est largement en tête à gauche, devant un certain Raphaël Glucksmann qui devrait lui, Paul, annoncer sa candidature ce dimanche.
9: Et pour cette nouvelle édition Victorien, plus de 6 000 militants se seraient inscrits.
13: Les organisateurs évoquent une participation exceptionnelle, 4 jours de table ronde au programme, des conférences avec à retenir notamment le débat samedi entre le coordinateur de LFI, Manuel Bompard, et le milliardaire de gauche, Mathieu Pigasse. Et bien sûr, en clôture dimanche matin, le traditionnel meeting du leader insoumis. Les troupes, Paul, de LFI se plaisent à le clamer depuis hier. Ces universités seront de loin le plus grand événement politique de la rentrée.
9: Bon, en revanche, Victorien, du côté des écologistes à Grenoble, l'ambiance devrait être quelque peu différente.
13: Oui, si les Verts organisent eux aussi leur lot de débats et d'ateliers, le contexte politique interne n'est pas du tout le même. À 8 mois de la présidentielle, le parti de Marine Tondelier ne sait toujours pas vraiment sur quel pied danser depuis que le projet de grande primaire à gauche a été abandonné. Marine Tondelier a commencé à battre campagne cet été. Elle a annoncé aussi sa propre candidature à la présidentielle, sauf que son parti, eh bien, reste très partagé. D'un côté, les écologistes qui sont plutôt intéressés par un ralliement avec le Parti Socialiste. De l'autre, ceux qui sont attirés par la candidature de Jean-Luc Mélenchon. Et c'est 15% dans les sondages.
9: Mais d'ailleurs, Victorien, une poignée de parlementaires verts seront d'ailleurs présents, hein, comme chaque année, pour débattre aux universités d'été des Insoumis.
13: Oui, mais pour la députée et directrice de campagne de Marine Tondelier, Léa Balage-El-Mariki, ça ne veut pas dire que le parti penche davantage pour LFI. La tentation insoumise, explique-t-elle, est loin d'infuser dans le mouvement. Mais en tout cas, Marine Tondelier, vous l'entendez, est dans une situation délicate. Elle maintient pour le moment sa candidature autonome. La chef de file des écologistes s'est dite récemment dans un courrier prête à rediscuter avec tout le monde à gauche sans exclusive. Il faut dire que Marine Tondelier, dans les intentions de vote, Paul, stagne entre 3 et 5% et elle et ses proches ont toujours prévenu si la gauche part divisée pour la présidentielle, elle se retrouvera politiquement dans une grande difficulté. Marine Tondelier devrait à nouveau tenir cette ligne ce jeudi en fin de journée lors de son discours à Grenoble.
9: Merci Victorien Villaume du service politique d'RFI. Dans ses premières semaines de campagne pour la présidentielle, les partis politiques français se sont empressés de plancher sur le volet écologie de leur programme. Et ce, eh bien évidemment, après la succession de ces épisodes caniculaires particulièrement intenses en France cet été. Un nombre record de stations météo ont d'ailleurs dépassé les 40 degrés, 573 au total. Pour autant, Florent Guignard, on peut se demander si cet intérêt n'est pas seulement passager et si l'automne n'amènera pas une forme d'amnésie collective.
14: Oui, autrement dit, le retour de la pluie et des températures normales vont-ils nous faire oublier la réalité, la brutalité de la crise climatique pour repartir comme en 40 et reprendre nos vies d'avant? Ou peut-on s'attendre à un débouché politique après cette crise climatique majeure? Premier élément de réponse avec Gaspard Ganzer, l'ancien conseiller en communication de l'ancien président François Hollande, à la tête aujourd'hui de Ganzer Agency. Cet été de l'enfer, dit-il, va marquer durablement les esprits parce qu'il a marqué durablement le corps des Français.
15: C'est pas quelque chose qu'ils ont vu simplement à travers leur écran de télévision ou leur poste de radio ou à la une des journaux, c'est quelque chose qu'ils ont éprouvé dans leur corps, dans leur chair, dont ils ont souffert personnellement, parfois avec des dégâts corporels, matériels. Et donc il va y en avoir des traces, j'allais même dire des cicatrices.
9: Et la crise climatique peut-elle véritablement devenir un élément central du débat public ?
14: Oui, c'est toute la question alors que se profile la présidentielle de l'an prochain. Dans tous les sondages réalisés cet été, la question environnementale est devenue une des préoccupations majeures des Français en troisième ou quatrième position, avec par exemple un bond de 12 points en un mois dans l'enquête Ipsos BVA, ce qui n'arrive presque jamais. Gaspard Ganzer va même plus loin et voit le sujet s'imposer dans la campagne électorale.
15: Je pense que la question environnementale va devenir le premier de tous les sujets. Comment faire pour vivre en ville alors que les villes sont transformées en bouilloire thermique, en véritable plan de chat de goudron et de béton? Comment est-ce qu'on fait pour vivre à la campagne? Comment est-ce qu'on fait pour ne pas voir sa maison brûler dans une forêt? Et donc les Français vont avoir des demandes très précises à formuler aux politiques qui vont avoir le devoir d'y répondre.
9: Et est-ce que, Florent, on peut alors espérer chez les Français un sursaut, si ce n'est carrément un réveil de la conscience écologique?
14: Oui, les catastrophes nous rendraient résilients et nous pousseraient à agir. Tout le monde n'est pas de cet avis. On va écouter ce qu'en dit Benoît Giry. Il est sociologue des catastrophes, maître de conférence à Sciences Po Rennes.
16: Par le passé, les communautés humaines n'ont pas fait la démonstration de leur capacité à tirer des leçons durables de ce genre d'événement. Il n'existe pas de lien entre l'occurrence des phénomènes catastrophiques ou des aléas climatiques et l'apparition de politiques publiques plus pro-climatiques.
17: Donc en gros, rien ne garantit que les politiques vont vraiment agir après cet été.
14: Non, pour ça, il faudrait que les citoyens fassent pression, se mobilisent et aussi qu'ils partagent les mêmes préoccupations. On ne vit pas la canicule de la même manière dans un appartement climatisé ou dans une passoire thermique, Benoît Giry.
16: Les victimes des incendies de Gironde peuvent contribuer, en occupant l'espace public, à mettre ce problème-là à l'agenda. Mais le réchauffement climatique, c'est aussi des choses beaucoup plus insidieuses, l'occurrence de maladies ou de problèmes physiques qui sont plus étalés dans le temps et qui passent un petit peu sous les radars.
14: Alors vous vous souvenez du monde d'après, promis, après le Covid, mais très vite, on avait oublié nos bonnes résolutions, sauf qu'il y a une différence aujourd'hui. Contre la crise climatique, on n'a pas trouvé de vaccin.
17: Merci Florent Guignard d'avoir répondu à cette question d'environnement. La justice française a-t-elle retenu la mauvaise version dans l'affaire Boulin ? La famille de Robert Boulin est en tout cas persuadée, le ministre de Valéry Giscard d'Estaing, retrouvé mort en octobre 1979, ne s'est pas suicidé. C'est la version pourtant entérinée en 1992. Non, il s'agit en fait d'un assassinat politique, clame la fille du ministre Fabienne Boulin. Pour elle, le décès de son père est en fait lié à la guerre des droites à l'approche de la présidence de 1981, guerre entre le président Giscard d'Estaing d'un côté et le duo Jacques Chirac-Charles Pasqua de l'autre au RPR. Fabienne et ses proches persévèrent et en 2015, la justice finit par rouvrir l'enquête, Laura Martel.
18: Ses propres amis politiques, c'est-à-dire des gens du RPR, ont décidé de faire un faux dossier sur les terrains dramatuels pour dégommer Boulin. Il ne s'est pas laissé faire, eh bien, il n'y avait plus qu'une solution, c'était de l'assassiner.
19: Pour Fabienne Boulin, la mort de son père relève d'une implacable mécanique en trois actes. Acte 1, la cabale. En 79, Giscard d'Estaing envisage de nommer Boulin Premier ministre pour empêcher Jacques Chirac de capter le vote gaulliste lors de la présidentielle de 81. Sort alors l'affaire de Ramatuelle, un montage pour l'évincer, dénonce Robert Boulin, qui confie avant sa mort connaître les commanditaires.
18: Il sait que ça vient de son propre parti, que Pasqua est à la manœuvre. C'est un homme déterminé, Pasqua. Il avait besoin de faire de la place pour Chirac, pour son Poulain. Et en plus, il détestait mon père parce qu'il détestait les gaullistes qui étaient allés vers Giscard parce qu'il pensait que c'était une trahison. J'ai demandé pendant des années que James Sarrazin, journaliste du Monde, soit interrogé parce qu'il m'a toujours dit « Fabienne, je veux faire mon devoir de citoyen et dire que c'est Charles Pasqua qui m'a remis en main propre le dossier des terrains dramatuels. » Donc c'était très important sur le mobile. Jamais la justice ne l'interrogeait.
19: Acte 2, Robert Boulin menace de riposter, de sortir des dossiers. C'est risqué, il le sait, il le dit à sa femme.
18: Mon père lui disait, ce sont des assassins, nous tuerons tous, il était extrêmement conscient des dangers.
19: Acte 3, Boulin mort, le SAC, cet ex-service d'ordre gaulliste, cofondé par Charles Pasqua, puis tombé dans une dérive mafieuse, aide à maquiller l'assassinat en suicide et faire disparaître des dossiers gênants.
18: En 16 ans, et surtout quand il a été aux finances, vous vous doutez bien qu'il avait des dossiers. Tout ce qui est sorti par la suite, les avions René Fleur, la sécurité sociale, ELF, tout cet argent qui a transité de l'Afrique à la France pour engraisser le RPR.
19: Mais c'en est un autre qui aurait mené Robert Boulin à sa perte.
18: Il y a un dossier qu'ils n'ont pas retrouvé, et c'est sûr qu'ils l'ont interrogé sur ce dossier qu'ils n'ont pas retrouvé, et qu'ils ont cherché dans toutes nos maisons pendant si longtemps. Moi, je sais ce que c'est, puisque mon père l'avait détruit la veille pour qu'on ne le retrouve pas. Et c'est un dossier sur Jacques Chirac.
19: La piste politique semble confortée par un témoin de la dernière heure. En 2022, 43 ans après, Elieu Darmon, un ancien voyou, rapporte à la justice, puis à France 2, une conversation entendue peu après la mort du ministre entre deux truands et Pierre de Bizet, le chef du SAC, apparemment mécontent.
20: Il dit, le patron nous avait dit de ne pas le tuer, de lui filer une danse. Et l'autre répond, bah ouais, mais on l'a tabassé un peu trop fort, il en est mort. Et il dit, dans la panique, on l'a balancé dans l'étang. Moi, j'ai entendu, je sais pas ce que je vais dire à Pasqua, de la bouche de Debizet. 40 ans après, j'ai reconnu les gens sur photo. Moi, j'ai pas parlé à l'époque parce que j'ai voulu préserver ma famille. Je n'avais pas les épaules pour témoigner contre les gens que j'ai fréquentés. C'était trop facile de me loger. J'aurais pris 2 balles dans la tête.
18: D'après Darmon, ils n'avaient pas l'intention de tuer. Non, on ne tabasse pas un ministre, on ne le rend pas dans un état épouvantable. Et puis de le laisser le lendemain aller au Conseil des ministres, non, ça n'existe pas, ça. C'est sa vision, mais c'est un morceau de vérité très intéressante qui va intéresser les juges pour aller jusqu'au bout, j'imagine.
19: Ces juges, ce sont désormais ceux du pôle spécialisé dans les crimes non élucidés qui vient de reprendre le dossier.
17: Le 4e épisode de notre série sur l'affaire Boulin avec Laura Martel. Quatre ans après avoir vécu une année couronnée de succès pour son roman Les Aquatiques, Oswald Levat revient en cette rentrée littéraire en France avec un deuxième livre. Il s'intitule Un corps indocile. Et dans cet ouvrage, l'écrivaine franco-camerounaise, qui est aussi photographe et cinéaste, nous plonge dans les doutes intimes et existentiels d'un grand couturier africain vivant à Paris. Il s'appelle Défaut et va voir sa vie bouleversée par une pathologie. Oswald Levat est au micro d'Olivier Roger.
0: Bonjour Oswald Lewat.
21: Bonjour Olivier.
0: Vous signez en cette rentrée littéraire votre deuxième roman, Un corps indocile. C'est aux éditions Philippe Ray et conjointement aux éditions Jimsan du Sénégal. Et vous m'avez dit en préparant l'interview, c'est un roman de désapprentissage. Qu'est-ce que vous entendez par là ?
21: Un roman de désapprentissage, c'est presque un roman qui prend le contre-pied du roman initiatique. Puisque dans le roman initiatique, le héros est dans une quête qui lui permet d'acquérir des savoirs. Dans Un corps indocile, le personnage central de Défaut, personnage de couturier, est quelqu'un qui a une très belle réussite, qui a une vie épanouie, a une amoureuse, est inséré socialement. Et quand sa vie bascule, parce qu'il a une maladie, il a une douleur qui s'installe chez lui à l'aine, son monde se disloque. Et il tue quelqu'un. Et Défaut va entreprendre une quête. Et cette quête-là, ce sera une quête pour retrouver son intégrité physique et rendre à nouveau le monde intelligible pour lui. Il essaie de guérir. La médecine traditionnelle française, enfin occidentale, présente ses limites. Et au fur et à mesure qu'il va avancer, il va être confronté à plusieurs systèmes de sens qui, à chaque fois, vont montrer leurs limites. Et Défaut, qui était bardé de certitudes, en fait, va les... perdre au fur et à mesure. Et il faut qu'il se débarrasse de couches d'illusions, en fait.
0: Tout au long du roman, Défaut, finalement, ne trouve pas la solution. Il reste divisé. Il dit d'ailleurs de lui-même « Je suis parfaitement imparfait ».
21: Défaut, c'est un homme qui s'est construit sur une idée de la virilité, hein, de la force, de la puissance, de la performance sexuelle. Voilà. Quand son système de sens s'effondre, quand sa vie se disloque et qu'il se rend compte que les certitudes qu'il avait, finalement, sont très fragiles, à ce moment-là, il s'interroge sur sa masculinité. Et au fur et à mesure, il se rend compte que ben non, on peut être un homme, on peut être un homme vulnérable, on peut être un homme qui n'a pas de puissance au sens où socialement on l'admet en parlant de la virilité, mais on peut rester un homme. Et ça, c'est ça qui m'intéressait en fait dans le parcours de Défaut.
0: En vous lisant, moi, il y a 2 références qui me sont venues. Votre personnage est dostoïevskien et camusien à la fois. Est-ce que ces 2 références font partie de votre univers ? Est-ce que vous avez pensé à Camus et à Fédor Dostoïevski en écrivant ?
21: Au départ, je ne les avais pas en tête quand j'ai commencé à écrire. Et quand j'ai fini, ce sont mes éditeurs qui m'ont dit « C'est très camusien ce que tu as écrit ». Et j'ai dit « Ah oui, c'est vrai ». Et en même temps, non. Non, parce que Camus, dans l'absurde, montre les limites en fait de la quête de sens et le silence du monde. Alors que moi, ce que je fais dans Un corps indocile, c'est que je montre un personnage qui n'arrive pas à trouver de réponse satisfaisante aux questions existentielles qui se posent, ni à son rapport à la vie, mais qui en même temps accède à une forme de lucidité nue qui ne l'empêche pas de croire qu'il y a autre chose, en fait. C'est là où je prends un peu de distance avec Camus.
0: Vous avez mis 3 ans, je crois, à écrire ce roman. Quand vous avez mis le point final, qu'est-ce que vous avez ressenti, à part un soulagement ?
21: J'ai ressenti un manque de défauts, des personnages aussi, parce qu'il y en a plusieurs dans le roman, et un sentiment d'incomplétude. Est-ce qu'on a vraiment fini, quoi? Et
0: ça, vous rêvez encore de défauts parfois la nuit?
21: Je vis avec défauts en réalité, donc je ne rêve pas de lui, je vis avec lui, il habite ma vie, je l'entends, je le vois, je pense à lui sans cesse. Enfin, c'est...
0: Encore aujourd'hui?
21: Et il me hante complètement, oui, bien sûr.
0: Merci beaucoup, Oswald Lemat.
21: C'est moi.
17: Oswald Lemat avec Olivier Roger. Il est 13h52 quasiment à Paris. Dans les prochaines minutes sur RFI, un nouveau journal international. Et puis à 12h30, temps universel, ça sera l'heure d'Afrique Midi. Bonjour Simon Bourtembourg.
2: Bonjour Paul, bonjour à toutes et à tous.
17: De quoi va-t-on parler?
2: Eh bien du Cameroun qui retient son souffle. Les spéculations et l'impatience montent à Yaoundé autour du retour espéré du président Paul Biya. Cela fait plus de 70 jours que le chef d'État n'a pas posé le pied sur le sol camerounais. Alors si aucune confirmation officielle n'a filtré, eh bien plusieurs sources concordantes désignent donc ce jeudi comme le jour retenu pour le retour de Paul Biya. On reviendra également sur l'éboulement de Zamboy côté camerounais et centrafricain. Eh bien les oppositions et la société civile critiquent l'encadrement des mines d'or artisanales. À deux jours après le drame, le bilan officiel fait état de dizaines de morts, mais de nombreux mineurs sont encore portés disparus.
17: Il cause à lui seul entre 700 000 et 1 million de morts par dans le monde.
2: Le moustique, porteur de parasites, de virus et de maladies dangereuses, ce 20 août marque la journée mondiale du moustique. À cette occasion, on rappellera notamment le rôle du moustique dans la transmission du paludisme. Et puis on parlera également du Liberia, où l'ancienne vice-présidente est arrêtée dans une affaire de trafic de drogue. Joel Howard Taylor a été inculpé et privé de liberté pour ses liens présumés avec un réseau international de trafic de stupéfiants.
17: Merci Simon, on vous retrouve dans un peu moins de 40 minutes. Tout de suite, c'est notre choix musical.

0: Voilà, ça c'est la classe, c'est l'élégance pop de The Divine Comedy. Et c'est donc notre choix musical avec vous, José Marinho. Bonjour José.
1: Bonjour Paul, bonjour à tous.
0: Et le groupe irlandais, si on en parle, c'est parce qu'il achève une tournée d'été d'une vingtaine de dates à guichets fermés.
1: Eh bien, dans la musique, il y a les artistes à la mode, sourire calibré, et les autres déjà dépassés. Et puis, il y a The Divine Comedy, à rebours des tendances, avec une bonne dose d'humour. Tenez, sur cette balade par exemple, tout s'arrête net sur ces mots. You have had other lovers, so have I. And blah blah blah. Bla bla bla, c'est dit, c'est signé. Neil Hannon, l'homme à la tête de Divine Comedy depuis une trentaine d'années. Un chic type, oui, un chic type, et surtout un chanteur, auteur, compositeur, érudit, artisan mondialement reconnu d'une pop symphonique atemporelle.

0: Enyl Hennon, vous l'avez rencontré la semaine dernière au festival La Route du Rock à Saint-Malo dans l'ouest de la France, José.
1: Oui, et il a prouvé une fois de plus en concert qu'il est à 55 ans en pleine forme.
2: Well, firstly, it's my job.
3: D'abord, monter sur scène, c'est mon job et je dois gagner de l'argent pour vivre. J'ai beaucoup composé pour des séries populaires, mais honnêtement, rien ne remplace mon petit studio où j'écris mes chansons. C'est là que je me sens vraiment libre et heureux. Je me fous de ce que les gens attendent de moi et de ma musique. Parfois, mes morceaux sont stupides, drôles, agressifs ou très émotionnels, mais souvent, ils sont magnifiques grâce à la magie de l'accident créatif. Je fais de mon mieux et je ferai toujours de la divine comédie, car c'est un peu moi. Ça.

0: et cette chanson Achilles, elle est tirée de son 13e album Rainy Sunday Afternoon.
1: Et quel album sublime sorti l'année dernière. Il faut dire que sur scène, l'Irlandais cravaté a l'embarras du choix en termes de belles mélodies. Du coup, il pioche dans sa riche discographie entre classiques et réussites récentes, dont Mar-a-Lago, clin d'œil à la résidence de Donald Trump en Floride.
2: Nous avons tous un véritable souci, et pas seulement à cause de Donald Trump, mais avec un tas de choses mauvaises dans le monde. C'est comme si nous essayions nous-mêmes d'exterminer l'espèce humaine. Donald Trump est une petite caricature pathétique au milieu de tout ce bordel. Certes, il résume la vulgarité et l'idiotie générale des hommes en ce moment, et c'est ce que j'ai voulu dire dans la chanson Mar-a-Lago. Je parle de l'ostentation ridicule d'un président, de son mauvais goût, et du fait qu'il soit au cœur de son propre drame stupide. Ce titre, c'est une satire, ça ne va rien changer au cours de l'histoire, mais ça m'a fait sentir beaucoup mieux.

0: C'est kitsch, hein, ça va avec le propriétaire, il faut le dire. Voilà, Paul, entre pique politique, auteur d'érision et élégance, Neil Hannon affirme son style décalé depuis 1989 et visiblement, il n'a perdu ni la main, ni la voix de Kroner, la classe tout simplement.
1: Et voilà, et The Divine Comedy qui sera en concert samedi prochain à Devon en Angleterre. Merci beaucoup José Marinho.
0: Merci Paul.
1: Pour votre choix musical. Et nous, on prolonge un peu le plaisir avec le morceau Tonight We Fly.

0: Familie managen, Angehörige pflegen, gesundheitliche Probleme in den Griff kriegen, mit dem Druck bei der Arbeit klarkommen, eigene Bedürfnisse hinten anstellen. Wir können emotional erschöpft sein oder körperlich und sogar intellektuell. Nicht allen Belastungen können wir aus dem Weg gehen. Schließlich haben wir persönliche Ziele oder Verpflichtungen, die uns wichtig sind. Und die politische Lage lässt sich weder wegzaubern noch ignorieren. Um gesund zu bleiben, müssen wir uns erholen. Nur wie? Der Reporter von Das Wissen besucht Maria Wienströer in ihrer Wohnung in Baden-Baden. Erst vor wenigen Tagen ist sie aus dem Urlaub zurückgekehrt. 7 Tage allein in einem Hotel auf Teneriffa.
1: Hallo, guten Tag.
2: Guten Tag.
0: Bereits das 3. Jahr in Folge war sie dort. Rückzugsort für ganzheitliche Erholung, heißt es auf der Website.
1: Ich habe ein Ernährungsprogramm bekommen, ich habe ein Bewegungsprogramm aufgeschrieben bekommen und ich hatte sehr viel Stille, indem ich einfach als Alleinreisende auch wenig gesprochen habe. Und das in Kombination mit einer fantastischen Umgebung, vielen Wanderungen an der Küste entlang und in die Berge und jeden Tag ein Bad im Meer zu nehmen, was zwar nur 14 Grad kalt ist, aber trotzdem hat mich das wieder in die Senkrechte gebracht.
0: Der Urlaub ist eine echte Abwechslung zu ihrem Alltag.
1: Das ist jetzt hier noch das, was ich gleich zu bearbeiten habe. Das ist alles, was ich noch zu diktieren habe.
0: Maria Wienströer ist Hausärztin mit eigener Praxis. 12 Stunden verbringt sie dort täglich.
1: Die Hausbesuche, die müssen nur dokumentiert werden.
0: Am Sonntag warten noch Büroaufgaben.
1: Was mich wirklich tatsächlich erschöpft, das sind diese Rahmenbedingungen. Es ist dieses Thema Ungerechtigkeit und auch, dass es ganz einfach zu viel ist. Es ist zu viel am Ende des Tages. 12 Stunden ist einfach von der Menge her herausfordernd und je älter ich werde, umso herausfordernder wird es.
0: Eigentlich könne sie viel ab. Und dank ihres tollen Teams komme sie mit der Belastung meist noch klar. Vor 3 Jahren, als sie sich neben dem Stress der Corona-Pandemie um ihre kranke Mutter kümmern musste, wurde es aber zu viel. Über eine Freundin erfuhr sie von dem Hotel auf Teneriffa und machte sich allein auf den Weg.
1: Als ich dann im Flugzeug saß, mich angeschnallt habe und habe gedacht, so, jetzt gibt's kein Zurück mehr, jetzt fährst du tatsächlich alleine irgendwo hin. Und dann war ich aber ganz stolz, dass ich das gemacht habe. Ich bin eigentlich sehr gestärkt dann wieder zurückgekommen und auch, ich könnte mir vorstellen, dass ich richtig lange Urlaube jetzt auch alleine machen könnte.
0: Maria Wienströer hat für sich entdeckt, wie sie ihre Batterien wieder aufladen kann. So ein Urlaub würde vermutlich vielen gut tun. Aber gibt es ein Rezept für die perfekte Erholung?
3: Die erste falsche Vorstellung vom Thema Erholung ist, dass es quasi Geheimrezepte gibt und dass man Personen sagen kann, du musst nur das, das und das machen und dann bist du gut erholt. Tatsächlich wissen wir aus der Forschung, dass ja, es spielt eine Rolle, was wir tun, aber das vor allem, weil was wir tun, etwas damit zu tun hat, wie wir uns fühlen.
0: Nicht was wir tun ist entscheidend, sondern wie es uns dabei geht. Die Erholungsforscherin Laura Fenz spricht von psychologischen Erholungserfahrungen.
3: Wir wissen, dass bestimmte Erholungserfahrungen als psychologische Erfahrungen besonders wichtig sind, um uns gut erholen zu können. Eine ganz zentrale dieser Erholungserfahrungen ist das Abschalten von der Arbeit, nicht an die Arbeit denken.
0: Also klare Grenzen ziehen zu dem, was erschöpft. Der Psychologe Johannes Wentsche forscht an der Bundesanstalt für Arbeitsschutz und Arbeitsmedizin in Dresden zum Thema Erholung. Wie kommen wir los vom Grübeln, das uns nachts schlecht schlafen lässt?
4: Hier gilt die Regel, dass man was anderes machen soll, als die Arbeitstätigkeit hergibt. Also wer viel sitzt, sollte aufstehen und sich bewegen. Wer viel nachdenken muss in der Arbeit, sollte irgendwas machen, wo er mal geistig abschalten kann.
0: Es gibt aber noch 3 weitere psychologische Erfahrungen, die in der Forschung als erholsam gelten, erklärt Wentsche. Nach dem Abschalten ist die 2. sich geistig und körperlich entspannen zu können, also Ruhe zu finden. Die 3. in der Freizeit etwas Neues dazulernen oder Herausforderungen zu meistern. Die 4. Kontrolle erleben, also das Gefühl zu haben, selbstbestimmt mit der eigenen Zeit umzugehen.
4: Die Empfehlung ist eben, dass man probieren sollte, in den Erholungsphasen möglichst viel von diesen 4 Erholungserfahrungen zu erleben.
0: Und dann gibt es doch noch so etwas wie ein Geheimrezept, verrät Johannes Wentsche. Den Körper herausfordern und Sport machen. Denn das bringt uns nicht nur auf andere Gedanken, sondern der Körper baut Stresshormone ab und schüttet Glückshormone aus. Unser Puls und unser Blutdruck werden zuerst hochgefahren, anschließend aber umso mehr gesenkt. Nach dem Sport fühlen wir uns meist entspannter als vorher. Und es passiert noch mehr.
4: Körperliche Aktivität ist gut für die geistige Fitness, also man findet da verbesserte Konzentrationsfähigkeit, Verbesserung in verschiedenen kognitiven Leistungsparametern und wir finden vor allem auch starke Effekte für das Wohlbefinden.
0: Bewegung tut also allen gut. Was uns sonst erholt, ist von Mensch zu Mensch aber verschieden. Und genau darum geht es bei guter oder richtiger Erholung. Herauszufinden, was mir hilft, meine Batterien aufzuladen und ins innere Gleichgewicht zu kommen.
2: There's physical, mental, spiritual, emotional, social, sensory and creative.
0: Das ist Sandra Dalton Smith aus Alabama. Sie ist Ärztin wie Maria Wienströer, aber sie hat ein Buch zum Thema Erholung geschrieben. Es heißt Sacred Rest und wurde in den USA zum Bestseller. Darin schlägt sie 7 Ebenen der Erholung vor: körperliche, mentale, spirituelle, emotionale, soziale, sinnliche und kreative Erholung.
2: For today so far, I've already done something specifically as it relates to social rest.
0: Heute habe sie bereits mit einer Freundin telefoniert, erzählt sie. Einer, der sie ihre Gefühle mitteilen kann. Diese soziale Erholung habe sie dringend gebraucht und legt sie auch anderen ans Herz.
2: Because oftentimes we are surrounding ourselves with the people who have expectations of us.
5: Weil wir uns oft mit Menschen umgeben, die Erwartungen an uns haben.
2: Now than ever.
5: Im Moment haben die Menschen weniger Freunde als je zuvor. Und das ist nicht nur eine Folge von Covid. Das war schon immer so, dass wir uns zu sehr auf unsere Arbeit und unsere Familie konzentrieren. Aber wir müssen begreifen, dass wir Zeit mit Menschen verbringen müssen, die uns auch mal etwas geben und nicht immer nur etwas von uns verlangen.
0: Dass sie sich so um sich und ihre Bedürfnisse kümmert, sei nicht immer so gewesen.
2: I was one of those people.
0: Im Videocall mit Das Wissen erzählt die Ärztin, dass sie bei der Arbeit häufig in belastende Situationen gerät.
2: It messes with you.
5: Das hat mir zugesetzt. Und ich habe gelernt, das auszublenden, damit ich meine Arbeit weitermachen kann. Aber in Wahrheit hat ein Teil meiner Emotionen immer noch damit zu tun. Und ich habe diese ganze Spannung in meinen emotionalen Rucksack gestopft. Und irgendwann wurde es zu viel. Ich konnte nicht mehr damit umgehen. Also habe ich überlegt, wie kann ich meine Arbeit weitermachen?
0: Damals begann sie, Studien zu lesen und in sich hineinzuhorchen. Heraus kam ihr Konzept der 7 Erholungsebenen, nach denen sie heute lebt. Damit geht es ihr viel besser. Denn je nachdem, wie sie sich fühlt, weiß sie, was zu tun ist. Ist sie zum Beispiel kreativ ausgelaugt, geht sie in der Natur spazieren. Wen Nachrichten über Kriege oder die Klimakrise bedrücken, der sei meist mental und spirituell erschöpft, erklärt sie. Da könne es helfen, sich zu engagieren, um einen kleinen Teil zur Lösung beizutragen. Mit ihren Tipps spricht Sandra Dalton Smith vielen aus der Seele.
5: Was ich liebe ist, wenn die Leute die Infos aus dem Buch nicht nur lesen, sondern sagen, sie hat mir diese Tipps gegeben, die ich ausprobieren kann. Vielleicht funktionieren sie nicht alle, aber was ist, wenn eine davon funktioniert? Und dann machen sie den nächsten Schritt und sehen tatsächlich ein Ergebnis dieser einfachen Veränderung, die sie vielleicht nicht mal Geld gekostet oder viel Zeit in Anspruch genommen hat.
0: Dass viele ihrer Tipps tatsächlich erholsam sein können, ist auch wissenschaftlich belegt. Carmen Binnewies ist Arbeitspsychologin und erforscht an der Uni Münster, wie verschiedene Aktivitäten uns erholen. Für eine Studie, die 2024 im Fachmagazin World Leisure Journal erschien, hat sie sich kreative Tätigkeiten angeschaut. Dazu füllten die Studienteilnehmer eine Woche lang einen Fragebogen aus. Zu ihrem Wohlbefinden, den Tätigkeiten, denen sie nachgingen, und ob sie dabei das Gefühl hatten, sich entfalten zu können.
6: Wir wollten speziell wissen, inwiefern Kreativität auch nochmal zusätzlichen Aspekt in der Erholung bedeutet, weil das ja auch nicht nur darum geht, dass man dort jetzt sozusagen versucht, den Stress wieder abzubauen, sondern weil natürlich sich kreativ zu betätigen oftmals für die Leute auch eine Form ist, sich selber auszudrücken, ne? und sich selber ja da ein Stück weit zu verwirklichen.
0: Viele Teilnehmer, die nach Feierabend malten, fotografierten, Musik machten, im Chor sangen oder anderweitig kreativ wurden, fühlten sich abends wohler und weniger müde. Carmen Benevies hat mit Kollegen zudem untersucht, wie unsere Umwelt auf uns wirkt.
6: Und da ist es so, je mehr Natur wir erleben oder je attraktiver wir dann auch unsere Umwelt erleben, desto besser können wir uns erholen. Deshalb, Natur ist ein wichtiger Aspekt, aber am Ende geht es auch darum, ob wir uns da wohlfühlen in diesem Bereich.
0: Ob wir uns auch noch am nächsten Tag erholt fühlen, hängt aber von vielem ab. Zum Beispiel, wie wir in der folgenden Nacht schlafen oder wie viel Stress am nächsten Morgen lauert. Dass die Erholung nicht so lange anhält, wie erhofft, kennen viele auch aus dem Urlaub.
7: Wenn wir aus Urlaub nach Hause kommen, dann habe ich manchmal wirklich das Gefühl, so jetzt 2-3 Tage Erholung wäre nicht schlecht.
8: Oft ist Urlaub anstrengender als der Alltag, wenn die Kinder eigentlich in der Betreuung sind. So. Und dann hat man sie 24/7 über 2-3 Wochen, finde ich manchmal ganz schön anstrengend.
0: Allein oder mit der Familie wegzufahren, kann ganz andere Effekte haben. Und auch sonst hat die Urlaubsgestaltung einen großen Einfluss darauf, wie es uns danach geht. Auch dazu forscht Carmen Benevies.
6: Und da ist es so, dass leider dann man nach meistens spätestens 3 Wochen wieder aus dem Ausgangsniveau ist, wie vor dem Urlaub und oft sogar auch schon nach einer Woche.
0: Eine große Metastudie aus dem Jahr 2025, für die Forscher 32 Studien miteinander verglichen, konnte zwar zeigen, dass sich unser Wohlbefinden während des Urlaubs meist steigert, doch wie sich das langfristig auswirkt, hängt davon ab, wie wir ihn gestalten. Sich aktiv zu beschäftigen, ist meist erholsamer, als nur am Strand zu liegen. Aber auch wie wir in die freie Zeit starten und sie beenden, spielt mit rein. Denn wer am letzten Arbeitstag noch bis spät arbeitet und erst nachts die Koffer packt, startet gestresst in den Urlaub und wird dann oft krank.
6: Irgendwie gehen die Migräne, Kopfschmerzen los oder dann kommt die Erkältung irgendwie durch. Das ist eben auch so, dass in Stresszeiten der Körper eben auch Hormone ausschüttet, die uns ein Stück weit schützen vor solchen Sachen. Und wenn dann sozusagen die Erholungszeit einsetzt, dann sind wir nicht mehr so geschützt.
0: Auch wer zurückkommt und große Stapel Ordner oder lange Maillisten aufarbeiten muss, ist schnell wieder erschöpft. Die Expertin empfiehlt deshalb, lieber kurz, aber dafür mehrmals im Jahr Urlaub zu nehmen. Und auch im Alltag Pausen einzulegen.
1: Und dann habe ich jetzt hier mein Kissen, setze mich hier hin, so in den Sitz und dann versuche ich einfach nur mal so auf die Atmung zu achten und habe so ein inneres Mantra.
0: Maria Wienströer aus Baden-Baden schmeißt ein kleines rundes Kissen auf ihren Wohnzimmerboden einmal und setzt sich im Schneidersitz darauf.
1: Und dann versuchen, dreimal so lange auszuatmen.
0: Bevor sie in ihre Praxis fährt, sitzt sie oft schon früh morgens um 5 Uhr hier. Das hat sie geändert, seit sie sich eine Woche im Jahr eine Auszeit allein auf Teneriffa gönnt.
1: Dann kann der Tag beginnen, ja? Dann kann der Tag beginnen, so mache ich das.
0: Dass der Urlaubseffekt schnell verfliegt, kennt auch sie. Die morgendliche Meditation ist deshalb zur Routine geworden. Sie hilft ihr das ganze Jahr über, gut durch den Tag zu kommen.
1: Nicht jeden Tag schaffe ich es, aber relativ häufig, 2-3 Mal die Woche mit Sicherheit. Und durch den Winter habe ich es teilweise 2 Monate geschafft, es jeden Morgen und jeden Abend zu machen. Da war ich ganz diszipliniert.
0: Solche Routinen beugen einer starken Erschöpfung besonders gut vor. Denn gerade wenn Erholung dringend ist, zum Beispiel nach einem langen Arbeitstag, fällt es umso schwerer, sich aufzuraffen und sich aktiv zu erholen. Auch Sandra Dalton-Smith kennt das. Sie startet den Tag deshalb mit einem Check-up.
9: How do I feel today? Is anything feel exhausted? And if so, what kind of tired am I?
5: Wie fühle ich mich heute? Fühle ich mich erschöpft? Und wenn ja, auf welcher Art bin ich erschöpft?
9: And then from that I move over into doing my day.
5: Und dann beginne ich meinen Tag.
9: Throughout my day,
5: und während des Tages mache ich immer wieder kleine, schnelle Checks. Ich zerdenke das aber auch nicht. Ich frage einfach, wie geht es mir?
0: Den Übungen auf der Arbeit. Ein Spaziergang oder ein wohltuendes Telefonat. Um ihre 7 Bedürfnisse zu stillen, baut Dalton Smith kleine Erholungsmomente in ihren Alltag ein. So fürsorglich mit sich selbst sind aber die wenigsten. Oder sie haben neben Familie und Beruf einfach keine Zeit, sich um die eigenen Bedürfnisse zu kümmern. Um sich vor starker Erschöpfung zu schützen, wäre es aber gut, permanenten und starken Stress frühzeitig zu bemerken. Nicole Plinz leitet die Tagesklinik für Stressmedizin im Asklepios Klinikum in Hamburg. Wer hierher kommt, ist meist klinisch erschöpft. Woran merken wir, dass es ernst wird?
10: Es gibt so etwas wie Frühwarnzeichen dafür, dass ich in eine Erschöpfungskrise hineingerate. Das ist vielleicht nicht so ganz leicht, das zu erkennen. Vielleicht braucht es dafür manchmal sogar ein bisschen Erfahrung oder es braucht ein Gegenüber, das uns das zurückmeldet.
0: Ein typisches Anzeichen ist, dass wir schnell gereizt sind.
10: Das merkt dann oft die Familie oder merken die Freunde. Aber auch, dass wir unkonzentrierter werden, dass wir Schwierigkeiten haben, uns zu Dingen zu motivieren, die uns sonst eigentlich Freude machen.
0: Um den eigenen Stress zu erkennen, gibt es heute noch andere Möglichkeiten. Ein Fitness-Tracker oder eine Smartwatch am Handgelenk genügen, um das eigene Stresslevel bequem und eigenständig zu prüfen. Die Stressindikatoren Herzrate und Herzratenvariabilität, also wie schnell oder unregelmäßig das Herz schlägt, können die meisten handelsüblichen Geräte messen. Martin Walter ist Direktor der Klinik für Psychiatrie an der Universität Jena und leitet das Forschungsprojekt Cello. Darin hat er mit Kollegen an einer Stresserkennungs-App geforscht und sie technisch weiterentwickelt.
11: Bei dem Cello-Projekt vereinen wir letzten Endes das Gute aus zwei Welten, indem wir die Erfassung von körperlichen Maßen von Stress über die Smartwatches durchführen und kombinieren mit der Erfassung von subjektivem Empfinden über sogenannte Ecological Momentary Assessments. Das sind kurze Abfragemodule, die in der Regel über das Handy verschickt werden, die den Nutzer fragen, wie geht es dir gerade jetzt in diesem Moment?
0: Das objektive und das subjektive Stresslevel der Probanden wurde miteinander verglichen.
11: Da haben wir durch die Befragung in der App festgestellt, dass Menschen zwar auf Nachfrage in der Lage sind zu sagen, jetzt wo du mich fragst, fühle ich mich auch irgendwie gestresst und ich kann vielleicht sogar sagen, warum. Aber wenn wir die Nutzer jetzt nicht explizit nachgefragt haben, dann sehen wir in niedrigen Stufen auch charakteristische Anstiege, zum Beispiel von der Herzrate, wo der Nutzer zunächst erstmal sagen würde, nö, also wie jetzt gestresst fühle ich mich eigentlich noch nicht.
0: Mit der App ließe sich Stress eigenständig erkennen, bevor er ungesund wird. Und sie kann noch mehr.
11: Wenn ich jetzt so weit bin, dass ich sage, ich möchte etwas gegen meinen Stress tun und ich möchte mal schauen, was von dem, was ich jetzt ausprobiere, funktioniert besonders gut, dann kann man natürlich über die App schauen, wie sich solche Maße über die Zeit verändern. Also schaffe ich es zum Beispiel durch regelmäßiges ins Bett gehen oder schaffe ich es durch Meditieren, auch diese physiologischen objektiven Stressmarker über einen längeren Zeitraum, das ist, glaube ich, das Wichtige, zu verändern.
0: Viele Krankenkassen finden solche Apps gut. Denn die Behandlung der Folgen des anhaltenden Stresses kostet sie jedes Jahr Milliarden. Einzelne Kassen bezuschussen Smartwatches, Fitness-Tracker und Stress-Apps inzwischen. Nicole Plinz von der Tagesklinik für Stressmedizin steht dieser Art von Selbstbeobachtung aber zwiespältig gegenüber.
10: Ich finde, es kann auf der einen Seite hilfreich sein, weil es zum Beispiel mir anzeigen kann, okay, ich bin gerade hochgefahren. Aber was auch passiert ist, dass ich das so nach außen verlagere und eigentlich so Risiko laufe, vielleicht auch ein bisschen den Kontakt zu mir selber zu verlieren. Und vielleicht ist das ja eher so ein Part, der uns als Gesellschaft erschöpfter macht, dass wir Verbindung verlieren zu uns selbst und zu anderen.
0: Dadurch, dass wir heute in jeder freien Minute das Smartphone zücken und uns von den sozialen Medien berieseln lassen, verpassen wir im Alltag viele kleine Erholungsmomente, meint Nicole Plinz.
10: Also ich habe in der Hand, ob ich einen kleinen Moment der Lücke sozusagen, die sich ergibt, wo gerade nichts zu tun ist, ob ich da sofort mein Smartphone raushole und wiederum etwas Aktives tue oder ob ich einen kleinen Moment einfach mal da bin, wo ich gerade bin, vielleicht mal aufmerksam werde für das, was gerade um mich rum ist, vielleicht mal merke, ob mein Atem schnell oder langsam ist und wenn er schnell ist, vielleicht einfach mal ein bisschen länger ausatme.
0: Aber vielleicht ist die Stresserkennung mit App und Smartwatch ja gerade etwas für Menschen, die derart im Hamsterrad drehen, dass sie dazu gar nicht mehr fähig sind. Oder für all jene, die besonders technikaffin sind. Sie ist jedenfalls eine Hilfe, für die sich jeder aktiv selbst entscheiden muss. Sich erholen zu können, ist aber nicht nur Eigenverantwortung. Einen Großteil des Tages verbringen wir in festen Arbeitsstrukturen. Hier kommt die Verantwortung der Arbeitgeber ins Spiel. Zwar gibt es in Deutschland gesetzlich festgelegte Pausenzeiten, aber sie werden oft nicht eingehalten, erklärt Johannes Wentsche von der Bundesanstalt für Arbeitsschutz und Arbeitsmedizin.
4: Es ist tatsächlich so, dass jeder Dritte diese gesetzlichen Pausen ausfallen lässt. Und ja, ungefähr so 16% berichten, dass ihre Pausen auch nicht in voller Länge durchgeführt werden können. Also die werden relativ häufig während der Pausen unterbrochen.
0: Das hat nicht nur gesundheitliche Folgen, wie der Psychologe in vielen Studien untersucht hat.
4: Da findet man tatsächlich, dass Nicht-Pause machen eben wieder mit diesen Erschöpfungsbeschwerden, mit verringertem Wohlbefinden, interessanterweise auch mit höherer Kündigungsabsicht tatsächlich einhergeht. Den Beschäftigten gefällt das nicht, wenn sie kontinuierlich sozusagen in ihrem Job auf die Pause und auf die Erholung verzichten müssen.
0: Dass Pausen ausfallen, liege oft an der Arbeitsmenge. Daran, dass viel zu tun ist. Neben Beschäftigten im Gesundheitswesen oder in anderen personenbezogenen Berufen sind Führungskräfte besonders betroffen. Sie tragen oft die größte Verantwortung. Trotzdem sollten sie versuchen, Vorbild zu sein. Denn sie beeinflussen ihre Kolleginnen. Sowohl bei Pausen als auch bei der Erreichbarkeit. Laura Fenz.
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14: 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Et c'est l'heure d'Afrique Midi. Bonjour Simon Bourtembourg.
15: Bonjour Paul, bonjour à toutes et à tous.
14: Et à la une, les préparatifs se sont accélérés ces dernières heures, 74 jours après. Le retour de Paul Biya au Cameroun est annoncé comme imminent.
15: Si aucune confirmation officielle n'a filtré, plusieurs sources concordantes désignent ce jeudi comme le jour retenu pour le retour du chef de l'État au Cameroun. On y revient évidemment dès le début de cette édition. Les autorités centrafricaines annoncent que le site minier de Zamboy est fermé jusqu'à nouvel ordre. Le ministre centrafricain des Mines s'est rendu sur place, le lieu donc de l'éboulement à la frontière avec le Cameroun. Deux jours après ce drame, le bilan officiel fait état de dizaines de morts, mais de nombreux mineurs clandestins sont encore portés disparus. Il cause à lui seul entre 700 000 et 1 million de morts par an dans le monde. Le moustique, porteur de parasites, de virus et de maladies dangereuses. Ce 20 août marque la journée mondiale du moustique, l'occasion de rappeler son rôle notamment dans la transmission du paludisme. Et puis au Libéria, l'ancienne vice-présidente arrêtée dans une affaire de trafic de drogue, Jewel Howard Taylor, a été inculpée et privée de liberté pour ses liens présumés avec un réseau international de trafic de stupéfiants.
14: Tout est mis en place pour le retour au Cameroun du président Paul Biya.
15: Un retour attendu dès aujourd'hui après plus de 70 jours d'absence à l'étranger pour le chef d'État camerounais. Aucune information officielle n'a été communiquée, mais depuis le début de la semaine, diverses sources ont pointé cette journée de jeudi comme le jour du vol retour de Genève en Suisse. Les préparatifs se sont même accélérés ces dernières heures. Polycarpe Essonba, bonjour.
16: Bonjour Simon.
15: Quelles sont les dernières nouvelles sur le sujet? Paul Biya est-il dans l'avion?
16: Eh bien, oui. À l'heure où nous parlons, Paul Biya, son épouse Chantal et leur suite sont dans les airs. À bord d'un jet privé de marque Boeing immatriculé P4CLA, ils sont partis de Genève il y a plus de 2 heures et leur atterrissage à Yaoundé est prévu en fin d'après-midi. Selon nos informations, les militants du RDPC, le parti présidentiel, ont été mobilisés et préparent au chef de l'État un accueil particulièrement enthousiaste.
15: Il y a aussi, Polycarpe, une forme de mise en scène de la part des autorités camerounaises autour de ce retour présidentiel.
16: En effet, Simon, en fait, pour l'illustrer, c'est la mobilisation exceptionnelle par la CRTV, le groupe de médias du service public, de 200 de ses agents pour la couverture en direct à la radio et à la télévision de ce retour, érigé du coup en véritable événement. L'atterrissage et le trajet de 22 km que va emprunter le cortège présidentiel de l'aéroport au palais présidentiel seront retransmis et commentés sur ses antennes, c'est tout dire.
15: Et ce vol sur lequel ni la présidence de la République ni le gouvernement n'a communiqué, eh bien il intervient très exactement 74 jours après le départ du chef de l'État camerounais.
16: Un temps d'absence record pendant lequel moult rumeurs sur sa situation, notamment sanitaire, ont fleuri, d'aucuns le disant très malade et hospitalisé après une opération du genou, d'autres évoquant des consultations de routine. Les Camerounais attendent de voir si leur chef de l'État a mis à profit cette absence prolongée pour faire aboutir certaines de ses promesses, à l'instar de la formation d'un nouveau gouvernement annoncé il y a 8 mois mais qui reste attendu. Ils attendent aussi de savoir qui sera nommé au poste de vice-président créé depuis avril dernier.
15: Polycarpe Samba du service Afrique de RFI.
13: Un retour de Paul Biya qui intervient en plein imbroglio sur un autre retour, celui des Lions Indomptables.
15: Ah oui, parce qu'au Cameroun, le tout premier sacre continental des Camerounaises, eh bien, il vire au casse-tête politique. À qui du président de la République ou du ministre des Sports doit recevoir l'équipe championne d'Afrique? Eh bien, cette semaine, le ministère des Sports et la Fédération de football camerounaise se sont livrés à un véritable bras de fer sur l'organisation de cette cérémonie officielle. Joël Wadem.
17: Le triomphe des Lions Indomptables n'a pas seulement fait descendre les Camerounais dans les rues. Il a aussi ravivé les tensions autour de la place de chacun dans la célébration de ce premier titre continental. Mardi, Samuel Eto'o sollicite une audience auprès du ministre des Sports pour qu'une délégation de la FECAFOOT lui présente officiellement le trophée. Mercredi, Narcisse Mouelekombi oppose une fin de non-recevoir. Pour lui, la réception des championnes relève du président de la République, seul détenteur, écrit-il, de la prérogative et du privilège solennel de les honorer. Le ministre rappelle avoir fait partie de la délégation du premier ministre à Rabat et avoir amené le trophée au Cameroun sur instruction de la présidence. Dans cette célébration, Samuel Eto'o est resté très discret. Revenu du Maroc avec l'équipe, il n'a été aperçu ni à l'aéroport, ni lors de la parade dans les rues de Yaoundé. Le trophée lui a finalement été présenté au siège de la fédération. Les Lions ont offert au Cameroun un premier titre historique. Autour de la coupe, un autre match se joue désormais, celui de savoir qui aura l'honneur de la brandir. Joël Wadem, Yaoundé, RFI.
13: À la frontière entre le Cameroun et la Centrafrique, l'éboulement de la mine de Zamboï déclenche colère et émotion.
15: Deux jours après le drame, les autorités centrafricaines annoncent que le site minier est désormais fermé, et ce jusqu'à nouvel ordre. Côté centrafricain, justement, une enquête est ouverte pour déterminer les circonstances de l'éboulement et établir les responsabilités. Dans ce cadre, une mission gouvernementale conduite par le ministre des Mines s'est rendue hier sur la mine exploitée par un homme d'affaires centrafricain originaire de la région. Rufin Benham Beltungu est ministre donc des Mines centrafricains. Il nous donne les dernières informations sur ce drame.
18: On est venu sur le site ici avec mes collaborateurs. Donc, on a pu dénombrer 49 morts, 34 Centrafricains, 13 Camerounais et 2 sujets tchadiens. Nous sommes descendus là où le drame s'est produit. C'est une galerie à ciel ouvert, juste contiguë à la rivière Kadéi qui sépare notre pays du Cameroun. Nous avons constaté les choses et à la suite, nous avons tenu une réunion avec toute la population. Ou bien certains artisans miniers qui ont parlé, eux-mêmes ont reconnu les cas d'indiscipline de ces artisans, parce que les FACA leur ont demandé de sortir de ce trou parce que le sol étant très meuble et il avait plu pratiquement pendant 72 heures ici. Malheureusement, ses compatriotes n'ont pas dû obtempérer. D'après ce qu'eux-mêmes ils ont dit, ils ont reconnu et finalement ils ont continué à creuser. Le sol s'est affaissé et il y a eu éboulement sur eux.
15: Le ministre centrafricain des Mines au micro RFI de Rolf Stef Domialeux. De son côté, le gouvernement camerounais a confirmé la mort d'au moins 4 de ses ressortissants dans l'accident. Il fait état également de nombreux blessés.
13: Il cause à lui seul entre 700 000 et 1 million de morts par an dans le monde.
15: Le moustique, porteur de parasites, de virus et de maladies dangereuses. Ce 20 août marque la journée mondiale du moustique, l'occasion de rappeler notamment le rôle de la femelle du moustique dans la transmission du paludisme. L'Afrique reste le continent le plus touché par la maladie avec 95% des décès liés au paludisme. Bonjour Diarouga Aziz Baldé.
19: Bonjour.
15: En 2024, les nouveaux outils de prévention ont permis d'éviter près d'un million de morts. Mais Diarouga, une nouvelle espèce de moustique risque de saper les efforts faits pour éradiquer le paludisme sur le continent.
19: Oui, l'Anopheles stephensi, c'est son nom. Ce moustique originaire d'Asie du Sud a été détecté pour la première fois à Djibouti en 2012. Depuis, il s'est installé dans plusieurs pays africains. Jusqu'ici, le paludisme touchait surtout les zones rurales avec une transmission favorisée pendant la saison des pluies. Avec l'Anopheles stephensi, la répartition géographique et saisonnière du paludisme change. Saisonnière parce que ce moustique est moins sensible à la chaleur et surtout géographique parce qu'il prospère en milieu urbain dans la corne de l'Afrique, en Éthiopie, au Soudan ou encore en Somalie et récemment en Afrique de l'Ouest, au Ghana et au Nigeria. Cette espèce très résistante à de nombreux insecticides pique notamment en début de soirée, moment où les populations ne sont pas encore protégées par les moustiquaires, l'outil de prévention contre la transmission du paludisme, ce qui menace plus de 120 millions de citadins africains, selon Dr Tristan Denis du Liverpool School of Tropical Medicine.
15: Diarouga Aziz Baldé.
13: Des militants africains en première ligne en Mongolie contre le blocage des négociations à la COP contre la désertification.
15: Présente à Ulaanbaatar, l'association des femmes Peul et des peuples autochtones du Tchad a pris la tête d'un cortège cet après-midi pour riposter au coup de force de Washington. Ah oui, parce que les émissaires américains ont tout simplement bloqué les négociations dès l'ouverture des débats, rejetant toute avancée sur la représentation des communautés locales. Hindou Oumarou Ibrahim est membre de l'association des femmes Peul autochtones du Tchad.
20: Ce n'est pas acceptable de détruire les rêves ou la seule lumière que les gens pourront voir au bout du tunnel. Les gens chez nous qui meurent tous les jours à cause de la soif ou à cause de l'avancée du désert ou à cause de la dégradation des terres. Ils parlent de la migration sans cesse aux États-Unis. Mais ils ne se demandent pas pourquoi les gens migrent. Parce qu'il n'y a pas assez de pluie qui peuvent aider la terre à être fertile et avoir assez à manger. Ou bien parce que s'il y a des pluies, c'est des inondations qui vont laver tout et pourrir tout. Et sinon, c'est des sécheresses qui se passent même dans des pays développés. On n'est pas là pour parler d'un individu ou bien d'un État. On est là pour apporter de vraies solutions.
15: Témoignage au micro RFI d'Étienne Cholez. Au Bénin, le cyberactiviste Steve Amoussou est libre. Il a quitté ce matin la prison de Mistrété, où il était incarcéré depuis 2 ans pour des faits de harcèlement par voie électronique et d'incitation à la révolte. Steve Amoussou est présenté par la justice béninoise comme l'homme qui se cachait derrière le compte Frère Undvi, une page sur les réseaux sociaux très critique contre l'ancien président Patrice Talon et son pouvoir.
13: Au Libéria, l'ancienne vice-présidente arrêtée dans une affaire de trafic de drogue.
15: Jewel Howard Taylor a été inculpée et privée de liberté pour ses liens présumés avec un réseau international de trafic de stupéfiants. C'est le ministre de la justice libérien qui l'a annoncé hier. L'ex-épouse de l'ancien chef d'État Charles Taylor a dirigé le pays aux côtés de George Weah jusqu'en début d'année. Et son arrestation, elle survient moins d'un mois après la saisie record de cocaïne non loin de Monrovia. Victor Cariou, quels sont exactement les chefs d'inculpation ?
21: Jewel Howard Taylor est notamment accusé par le gouvernement libérien d'importation et de vente illicites de drogue, le tout dans le cadre d'un, je cite, réseau de trafic de stupéfiants opérant à l'intérieur et au-delà du Libéria. Sont également concernés par l'inculpation 3 autres personnes, à savoir 2 Croates et 1 Ukrainien, des hommes actuellement recherchés par les autorités et présentés comme des membres et organisateurs présumés du même réseau transnational. Cette arrestation est un véritable coup de tonnerre dans la sphère politique nationale. Jewel Howard Taylor est en effet la veuve de Charles Taylor, président du pays de 1997 à 2003 et condamné en 2012 pour crimes et guerres crimes de guerre et crimes contre l'humanité. Elle a aussi servi comme vice-présidente de l'ancien chef d'État George Weah et a été sénatrice pendant 12 ans. Son inculpation survient dans un contexte de lutte renforcée contre le trafic de drogue dans le pays. En juillet, les autorités annonçaient la plus grosse saisie de cocaïne de l'histoire du Liberia, près de 4 tonnes, pour un montant estimé à plus de 317 millions de dollars. Une douzaine de responsables gouvernementaux avaient été limogés à la suite de cette affaire.
15: Victor Cariou du service Afrique de RFI.
14: Après une semaine de spéculation, la police zambienne confirme la mort de l'opposant et député Mutotwe Kafoya.
15: Il a été mortellement touché lors d'un raid mené vendredi dernier dans une résidence de l'opposition à Lusaka. Après plusieurs jours de silence des autorités, et ce malgré les relances de ses proches, Vincent Dublanche, l'annonce de son décès est donc intervenue tard hier soir.
2: C'est l'inspecteur général de la police, Grafel Moussamba, qui s'est exprimé il y a quelques heures maintenant. Il confirme donc que Mutotwe Kafoya a été tué par balle lors de l'intervention policière de vendredi dernier à Lusaka. Pourtant, ces derniers jours, la police zambienne avait dit ne pas savoir où se trouvait l'homme politique de 49 ans. La famille de Mutotwe Kafoya avait publié des appels sur les réseaux sociaux allant jusqu'à interpeller le président Hakainde Hichilema. Hier, c'est la Commission nationale des droits humains qui mettait la pression. L'institution publique disait avoir envoyé des inspecteurs dans plusieurs lieux de détention de Lusaka pour tenter de retrouver Mutotwe Kafoya. Il est donc décédé. Plusieurs figures de l'opposition politique zambienne ont fait part de leur tristesse et du choc ressenti. Mutotwe Kafoya était donc député sortant. Il avait été ministre sous l'ancien président Edgar Lungu. Il soutenait pour la présidentielle de jeudi dernier Brian Mungubile. Pour rappel, celui-ci a été déclaré perdant par la commission électorale zambienne. Hakainde Hichilema déclaré, lui, réélu avec 60% des suffrages.
15: Vincent Dublanche. 83 Nigérians menacés par les violences xénophobes en Afrique du Sud ont été rapatriés dans leur pays hier. Leurs billets ont été pris en charge par des donateurs privés, selon le ministère des Affaires étrangères du Nigeria, qui affirme que 80 autres de ses ressortissants ont été tués dans des attaques afrophobes en Afrique du Sud depuis 2022. Le Nigeria qui annonce par ailleurs qu'il entend porter ce sujet avec le Ghana lors du prochain sommet des chefs d'État de l'Union africaine.
14: Et en marge de ces violences xénophobes, l'Afrique du Sud s'engage pourtant dans un programme de justice réparatrice.
15: Pretoria vient de restituer à la Namibie les dépouilles de plus de 80 de ses citoyens décédés sous le régime de l'apartheid ou de la colonisation. Une cérémonie de remise s'est déroulée hier au Cap pour cette opération réclamée de longue date par les autorités namibiennes. Les détails avec Claire Bargelès.
7: Parmi ces dépouilles, deux sont celles d'anciens militants namibiens qui avaient été emprisonnés sur l'île sud-africaine de Robben Island. Festus Naalé et Simon Nilenge se battaient pour la libération de leur pays, à l'époque occupé par le régime de l'apartheid de Pretoria. Morts en 1971 et 74, ils avaient été enterrés au Cap. Mais l'Afrique du Sud a également restitué des restes humains qui se trouvaient dans les collections du musée Iziko. Ils avaient été collectés pendant la période coloniale, à une époque où l'étude des ossements visait à établir une soi-disant hiérarchie raciale. C'est un acte de justice réparatrice, de dignité et de guérison, a expliqué le ministre de la Culture sud-africain lors de cette cérémonie. Un acte qui donne aux familles et aux communautés la possibilité d'honorer leurs ancêtres sur leur propre terre. Et son homologue namibienne, Sanet Steenkamp, d'ajouter que toutes ces personnes ont quitté leur pays en tant que sujets d'un ordre colonial, mais avec leur retour en Namibie, elles sont désormais citoyennes d'une république libre et souveraine. Claire Bargelès, Johannesburg, RFI.
14: Et puis inverser la courbe de la mortalité routière en Côte d'Ivoire, c'est le pari de l'application Bon Chauffeur.
15: Alors que le facteur humain est à l'origine de la quasi-totalité des accidents dans le pays, eh bien cet outil propose de réapprendre le code de la route de façon simple et accessible aux automobilistes, mais aussi aux piétons. Alors comment une application numérique peut-elle contribuer à changer les comportements sur les routes ivoiriennes? C'est un reportage de notre correspondant à Abidjan, Abdoulaziz Diallo.
22: Sur Bon Chauffeur, les usagers peuvent tester leurs connaissances sur les panneaux de signalisation, les marquages routiers, les règles de conduite, mais aussi sur certains aspects techniques du véhicule. L'objectif est de rendre le code de la route plus accessible et surtout familiariser les usagers avec les bonnes pratiques de conduite. Une approche volontairement ludique pour dédramatiser la sécurité routière. André Quadio est le promoteur de cette plateforme numérique.
23: Contravention, infraction, police,
1: police, fourrière. C'est un vocabulaire qui est vraiment stressant. Et moi, aujourd'hui, avec l'outil que je déploie, je veux qu'en fait, on fasse ami-ami avec ça. Qu'on puisse tout savoir aussi du côté de la Russie. Qu'en fait, ce vocabulaire soit démocratisé et qu'on n'ait pas peur, en fait.
22: La plateforme s'invite aussi dans l'espace urbain, notamment aux arrêts de bus où des QR codes permettent d'y accéder directement. C'est ainsi que Christophe Kofi a découvert Bon Chauffeur.
6: Au niveau des panneaux de signalisation, l'essence interdite, j'ai quand même oublié certaines choses. À travers l'application, quand j'ai commencé à l'utiliser, ça m'a permis de vraiment faire une révision.
22: Cette plateforme est la bienvenue, se réjouit François Conné, président de l'Association pour la défense des droits des chauffeurs. Une fois le permis obtenu, nombreux sont les conducteurs qui ne révisent plus le code de la route. Mais il faut aussi penser à ceux qui ne savent pas lire, insiste ce responsable. Abdelaziz Diallo, Abidjan, RFI.
15: Abidjan, où il est midi 47, 2 heures de plus ici à Paris. L'heure d'un point sur les principaux titres de l'actualité internationale. Avec vous, Paul Lonsin-Spinelli.
13: Oui, avec à la une la Turquie qui déclare qu'elle ne tombera pas dans le piège tendu par le Premier ministre israélien Benjamin Netanyahou. Affirmation ce jeudi de la présidence turque. Ankara nie toute présence militaire sur un aéroport syrien visé par des frappes israéliennes, estimant que le déploiement de troupes turques constituait une menace pour Israël. La campagne de menaces qui s'intensifie, selon les mots d'Ursula von der Leyen, la présidente de la Commission européenne, réagit en fait à la destruction d'un nouveau drone par un avion de chasse roumain. Le drone survolait la mer Noire ce matin à quelques centaines de mètres d'un projet gazier non loin de l'Ukraine. Une série de nouvelles frappes russes sur la capitale ukrainienne et sa région ce matin ont tué au moins 16 personnes. Des vagues de canicule particulièrement meurtrières en Europe cet été, près de 14 000 morts en Allemagne, record absolu dans le pays, 4 500 en Espagne. Là, c'est une première depuis 2022. Et puis les fans de foot excédés par les derniers agissements de Gianni Infantino. Une coalition d'organisations de supporters dénonce dans une lettre le projet avorté d'ouverture de la Coupe du Monde à des investisseurs privés. Parmi ces associations, on retrouve notamment Football Supporters Africa, les Irrésistibles Français, mais aussi des supporters d'Espagne, d'Italie ou encore d'Allemagne et d'Australie. En RDC, les ADF étendent leur zone d'influence et multiplient les exactions contre les civils. Ce constat, c'est celui dressé dans le dernier rapport d'Ebouteli, l'Institut de recherche sur la politique et les violences. Alors que les affrontements connaissent une accalmie, les rebelles ADF, eux, multiplient les massacres, les pillages et les enlèvements. Pour en parler, Simon Bourtembourg, vous recevez Henri Pacifique Mayala de l'Institut Ebouteli.
15: Bonjour Henri Pacifique Mayala.
8: Oui, bonjour.
15: Pour commencer, où en sont les ADF aujourd'hui? Quelles sont leurs capacités d'action dans l'est de la RDC?
8: La dynamique ADF s'est étendue loin au-delà du Nord Kivu jusqu'à atteindre le Haut-Uele dans les territoires de Uamba et Ouacha, c'est-à-dire qu'au final, ou au total, je vais dire, nous avons la présence de la dynamique ADF dans 3 provinces. Et qui ont directement touché ou qui menacent directement 7 territoires dans l'est de la République démocratique du Congo.
15: Justement, Henri Pacifique Mayala, qui sont concrètement aujourd'hui les ADF?
8: Le groupe se radicalise et tue des civils, notamment les plus spectaculaires à l'époque, Oicha ou Angadi. Et plus le groupe connaît aussi à l'interne des divisions, il y a son leader de l'époque qui est arrêté en Tanzanie et extradé vers son pays d'origine, Jamil Mukulu, qui est toujours sous arrestation en Ouganda. Le groupe a cessé il y a longtemps d'être une rébellion qui s'insurgeait contre le gouvernement ougandais et aujourd'hui, il constitue une menace internationale. La menace ADF n'a pas encore jusque-là reçu l'attention nécessaire afin de pouvoir mettre hors d'état de nuire et protéger non seulement les Congolais, mais aussi l'humanité. Aujourd'hui, cette menace, les ramifications vont loin au-delà de la région immédiate de l'Est du Congo. Mais les ramifications sur tout le réseau de financement vont jusqu'au Mozambique, documenté vers la Tanzanie, et beaucoup plus loin avec un couloir qui relierait la menace du Sahel en passant par le Tchad à celle qui est de plus en plus en train de s'étendre vers les provinces du Haut-Uele et la province de la Tchopo.
15: Parce que actuellement, la riposte, elle est menée depuis 2021 par l'armée congolaise et l'armée ougandaise. Quel est le bilan de cette opération? Est-ce que les ADF ont été affaiblis, dispersés ou simplement déplacés?
8: Pour les Ougandais, bien évidemment, ces opérations étaient une réussite parce que depuis, les opérations Shujaa sont parvenues à repousser les ZDF loin des frontières ougandaises. La rébellion où ce groupe terroriste s'est par ailleurs étendu à l'intérieur du Congo, notamment dans certaines mesures, utilisant les forêts denses pour échapper au radar et au tir d'artillerie des opérations Shujaa. Mmh. Les opérations ont aussi connu des difficultés de coordination entre les deux partenaires qui, dans certaines mesures, on n'a pas vu le moment où il fallait contenir pour anéantir cette rébellion ou, disons, ce groupe terroriste.
5: Justement, à propos des exactions des ADF, votre rapport, il relève un paradoxe. Il y a très peu d'affrontements avec les ADF en juillet, mais 114 civils ont été tués, dont 49 à Mambasa. Comment vous expliquez que le groupe tue davantage alors qu'il combat moins directement les forces armées ?
8: Nous avons vu que depuis le mois de juin, il n'y a pratiquement pas eu des offensives contre les contre les ZDF. Et ce que l'on pouvait par le passé considérer comme étant des tueries, des représailles sur les populations civiles, aujourd'hui on a comme l'impression que c'est du terrorisme pur et simple. Le groupe ne tue pas en représailles contre les opérations qui leur sont imposées ou ciblées. Le groupe tue pour répandre la terreur, et cela est très
5: préoccupant. Donc ce qu'ils cherchent, c'est uniquement répandre la terreur en s'en prenant ainsi aux civils.
8: C'est de plus en plus la lecture que nous avons à ce jour, mais la question qui se pose, c'est pourquoi les opérations conjointes ont stoppé. Parce que dans les zones où ils ont existé par le passé, on ne parlait plus des ZDF à Beni. Oui. Il y a eu au moins 2 ou 3 ans où on a observé une certaine accalmie. Il n'y a pas eu d'incidents de tuerie attribuables aux ZDF. Mais depuis, les ZDF sont parvenus à encore réopérer dans cette zone-là. Et ce qui inquiète le plus, c'est que Beni est, depuis la chute de la ville de Goma aux mains de la rébellion du M23 soutenue de l'autre côté par le Rwanda, Beni est devenue la capitale provisoire des institutions provinciales de la province du Nord Kivu. Et c'est en plein ville que les ZDF sont encore, une fois de plus, parvenus à opérer et tuer des civils. Et donc, je pense qu'aujourd'hui, la menace, oui, elle est directement opposée aux populations congolaises, mais la responsabilité de tenir face à cette menace devrait être collective, devrait être relevée d'une dimension internationale.
5: Henri Pacifique Mayala de l'Institut congolais Ebouteli pour cet entretien à réécouter sur notre site internet, rubrique Invité Afrique Midi.
13: Et ce midi, nous sommes à Madagascar pour notre série consacrée aux actrices oubliées des luttes anticoloniales.
5: Zel Rassoanour est une journaliste et militante indépendantiste malgache. Au lendemain de la Seconde Guerre mondiale, alors qu'elle est âgée d'à peine 20 ans, elle écrit dans les journaux nationalistes de la Grande Île. La journaliste qui utilise donc sa plume pour dénoncer l'ordre colonial et imaginer un Madagascar indépendant. Mais après la décolonisation, l'idéalisme laisse place à la résignation et à la solitude face à une indépendance inachevée. Portrait Guillaume Fabry.
9: Imung, Fraternité Fiavanan, La Justice. À la fin des années 1940, les journaux nationalistes malgaches fleurissent. Une effervescence intellectuelle et militante s'empare d'Antananarive. Une femme, Zel Rassoanour, prend la plume. Elle n'est entourée que de rédacteurs masculins, explique l'historien Georges Radébasson.
11: Zel Rassoanour, c'est la première femme malgache journaliste. Elle publiait ses idéaux nationalistes, ses idéaux indépendantistes, à travers ses articles dans les journaux du MDRM. Le mouvement démocratique de la rénovation de Madagascar.
9: Après l'insurrection du 29 mars 1947 contre la domination française, des milliers de militants du MDRM sont arrêtés. Zel Rassoanour échappe dans un premier temps à la prison avant d'être incarcéré en 1948.
11: À sa sortie des prisons en 1950, elle ne se laissait pas intimider par la répression coloniale. Elle décida de rejoindre le Comité des solidarités de Madagascar, une organisation qui militait pour l'amnistie des prisonniers politiques liés de l'événement de 1947.
9: La journaliste se nourrit de théories marxistes et milite aussi dans une section du syndicat CGT aux côtés de la militante malgache Gisèle Rabessaal et d'un groupe de communistes français.
0: Syndicalisme, journalisme, activité politique nationaliste étaient étroitement mêlés à l'époque.
9: L'historienne Lucille Rabé-Arimanan.
0: Gisèle Rabessaal faisait une genèse des structures politiques de Madagascar avant la colonisation, pendant la colonisation, et ce qu'elle préconisait pour l'avenir du Madagascar indépendant. Et elle faisait des analyses politiques que moi, personnellement, j'ai admirées pour l'époque.
9: En 1956, épuisée par le harcèlement des forces coloniales, Gisèle Rabessaal rejoint le Parti social-démocrate du futur président malgache Philibert Tsiranan, un anticommuniste notoire. Une trahison pour ses amis. Lucille Rabé-Arimanan a rencontré Mamazelle, comme elle était surnommée dans les années 1980.
0: Malgré les changements politiques, je ne trouvais pas qu'il y avait des progrès sur le plan idéologique, politique, social, etc. Ce n'était pas l'indépendance pour laquelle ils avaient milité de manière passionnée. Elle se sentait impuissante, résignée, elle ne pouvait plus rien faire. Voilà.
9: Seule et indigente, Gisèle Rabessaal s'éteint en 1987. Son nom, aujourd'hui, reste inconnu de la majorité des Malgaches. Guillaume Fabrion-Tananarive, RFI.
15: Et c'est donc à Antananarive et à Madagascar que se referme cette édition d'Afrique Midi, réalisée par Antonin Dulet. Merci à lui et à Laurent Corot, assisté par Sigrid Azeroual à la rédaction en chef. Je vous laisse en compagnie de Paul Lonsin-Spinelli pour la suite d'RFI Midi.
14: Merci beaucoup Simon Bourtembourg et à demain, pratiquement 12h59 en temps universel.
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24: Eva Irion. Deutschland wird seine Grenzkontrollen fortführen. Eine entsprechende Ankündigung sei eingegangen, erklärte die EU-Kommission in Brüssel. Eine Zustimmung der EU braucht es nicht. Thomas Spickhofen.
25: Grenzkontrollen sind innerhalb des Schengen-Raums eigentlich nicht vorgesehen, werden aber zurzeit von einem guten Dutzend Ländern praktiziert. Begründet wird dies meist mit den Bedrohungen für die öffentliche Sicherheit, die von unkontrollierter Einwanderung, organisierter Kriminalität oder terroristischen Aktivitäten ausgingen. Die Kommission kann zu den Kontrollen innerhalb des Schengen-Raums nur Stellungnahmen abgeben. Im Juni hatte sie mit Verweis auf den neuen Asyl- und Migrationspakt, auf das neue digitale Ein- und Ausreisesystem sowie nicht-stationäre Kontrollmöglichkeiten empfohlen, die Kontrollen schrittweise abzubauen.
24: Rheinland-Pfalz will die Kliniken im Land bei Maßnahmen zum Hitzeschutz entlasten. Gesundheitsminister Hoch kündigte im Parlament an, dass das Land auf den Eigenanteil der Krankenhäuser verzichten werde. Maßnahmen zum Hitzeschutz würden vollständig vom Land gefördert. Zunächst sollen alle Standorte Geld zur Analyse des baulichen und energetischen Zustands der Gebäude bekommen. Insgesamt 7,5 Millionen Euro. Ziel sei es, passgenaue Lösungen für jedes Haus zu finden. In Ludwigshafen soll in einem Modellprojekt außerdem herausgefunden werden, wie Kliniken generell hitzefest gemacht werden können. Jeder zweite Azubi fühlt sich psychisch belastet. Das geht aus einer Umfrage des Deutschen Gewerkschaftsbunds hervor. DGB-Bundesjugendsekretärin Krüger sprach von einem deutlichen Warnsignal. Arbeitgeber müssten für die Ausbildung mehr Personal bereitstellen. Der Umfrage zufolge fühlen sich nur etwa 9% der Azubis hochbelastet, wenn Ausbilder immer verfügbar sind. Insgesamt sind 66% der befragten Auszubildenden zufrieden mit ihrer Ausbildung. Das sind fast 6 Prozentpunkte weniger als im Vorjahr. In Deutschland sind Mediziner im vergangenen Jahr mehr als 3000 Behandlungsfehler passiert. Das geht aus dem aktuellen Bericht des Medizinischen Dienstes auf Bundes- und Länderebene hervor. Demnach führten fast 100 dieser Fehler zum Tod der Patienten. In rund 150 Fällen handelte es sich um sogenannte Never Events, also Ereignisse, die unbedingt zu vermeiden sind. Dazu zählen falsche Medikationen, im Körper vergessenes OP-Material oder die Verwechslung von Patienten und Körperseiten. Israel hat einer internationalen Stabilisierungstruppe den Zugang zum Gazastreifen verwehrt. Das hat das Büro von Ministerpräsident Netanyahu mitgeteilt und damit israelischen Medienberichten aus dem vergangenen Monat widersprochen. Die hatten gemeldet, ein Teil der Stabilisierungstruppe habe die Arbeit aufnehmen können. Netanyahu betonte, es werde keinen Wiederaufbau im Gazastreifen geben, solange die Hamas nicht vollständig entwaffnet sei. Im Iran ist ein

0: La sœur du dirigeant nord-coréen a annoncé dans un communiqué tout à l'heure que la Corée du Sud recueillait ce qu'elle mérite. Fin de citation. Nuit de cauchemar à Kiev, la Russie a lancé sur la capitale ukrainienne quelques 40 missiles de croisière et plus de 160 drones. Le bilan humain est lourd, au moins 16 morts et une quarantaine de blessés. Les dégâts matériels sont considérables, outre des immeubles. Une école, un hôpital, des entrepôts et un site de la poste ont été très endommagés ou détruits. Le président ukrainien Volodymyr Zelensky a déclaré que l'incapacité des alliés de Kiev à reconstituer ses stocks de systèmes de défense antimissiles coûtait des vies, alors que la Russie a donc intensifié ses attaques aériennes contre l'Ukraine ces derniers mois. Par ailleurs, la Roumanie a abattu un drone bourré d'explosifs qui s'approchait de son projet gazier en mer Noire. Deux avions F-16 roumains se sont immédiatement déployés pour abattre le drone. La présidente de la Commission européenne, Ursula von der Leyen, a dénoncé une campagne de menaces qui s'intensifie.
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0: Le Japon lancera le 20 octobre une sonde pour collecter et rapporter des échantillons de l'une des lunes de Mars, a fait savoir l'agence spatiale japonaise. La sonde martienne MMX, non habitée, est développée avec les agences spatiales américaines et européennes, ainsi que des universités et des entreprises technologiques, devrait contribuer à percer les mystères des origines du système solaire et de la vie sur Terre. L'ambassadeur américain en Inde s'est rendu au Cachemire hier mercredi, un déplacement inhabituel qui a provoqué la colère du Pakistan. Du coup, le ton monte entre les deux puissances nucléaires d'Asie du Sud. Leurs relations sont à couteau tiré depuis la guerre de 4 jours qui les a opposées en mai 2025. À New Delhi, la correspondance d'Emmanuel Derville.
2: La visite de l'ambassadeur américain au Cachemire a jeté un pavé dans la mare alors que l'Inde et le Pakistan sont en pleine guerre froide. Sergio Gore a déclaré que le Cachemire était une partie importante de l'Inde. Les propos de l'ambassadeur, un proche de Donald Trump qui plus est, se démarquent de la position des États-Unis sur le Cachemire. Washington ne reconnaît pas ouvertement les prétentions territoriales de l'Inde et du Pakistan. Les deux puissances nucléaires se disputent la région depuis 1947. Pour protester, Islamabad a convoqué le chargé d'affaires américain hier. Ce matin, les autorités indiennes ont rasé l'espace d'accueil pour les demandeurs de visa qui jouxte le mur d'enceinte de l'ambassade pakistanaise à Delhi. Loin d'apaiser la situation, la visite de Gore complique tout espoir de dialogue. Un apaisement semble impératif. L'Inde s'est retirée du traité de partage des eaux du fleuve Indus l'an dernier. Islamabad craint une véritable guerre de l'eau imposée par son voisin. Emmanuel Derville, New Delhi, RFI.
0: Un glissement de terrain a fait au moins 13 morts en Colombie dans une mine d'or illégale. Par ailleurs, en Afrique, à la frontière entre le Cameroun et la Centrafrique, les sauveteurs sont toujours à pied d'œuvre pour tenter de trouver les victimes ensevelies dans une mine d'or mardi. Le bilan n'est toujours pas connu, mais il devrait y avoir des dizaines de morts. L'étau se desserre autour des médias publics en Hongrie. La télévision publique hongroise a diffusé aujourd'hui son premier bulletin d'information depuis juillet, ce qui met fin à la suspension décidée par le nouveau gouvernement de Peter Magyar, qui s'est engagé à restaurer l'indépendance des médias publics. Le contrôle de la presse constituait un pilier essentiel du gouvernement du prédécesseur de Peter Magyar, Viktor Orban, qui a passé 16 ans au pouvoir à transformer ce pays d'Europe centrale en une démocratie illibérale. En France, 5 hommes ont été inculpés à Lyon et écroués, soupçonnés d'avoir commis des cambriolages en Suisse dans la nuit du 12 au 13 août. Ils ont été arrêtés le 13 au matin, dès leur retour en France. Ils sont aussi soupçonnés d'avoir participé au cambriolage le 9 août en Suisse du musée de l'horlogerie du Locle, dans le canton de Neuchâtel, situé tout près de la frontière française. Tous ont été mis en examen pour vol en bande organisée et association de malfaiteurs. Proche du grand banditisme lyonnais, ils sont suspectés du cambriolage du musée Jacques Chirac en Corrèze, qui abrite des cadeaux diplomatiques. Du cinéma maintenant, avec après plusieurs années loin des écrans, Matthew McConaughey qui revient en piste dans Oklahoma Honey, sorti ce mercredi dans les salles françaises. Réalisé par Andrew Patterson, le film suit un apiculteur de l'Oklahoma pris entre trafic de miel, transmission familiale et rivalité locale. Elisabeth Le Carré.
3: Un vieil apiculteur qui joue du banjo sur un parking en pleine nuit, entouré de ses amis musiciens. Voilà la première image du film. La seconde, ce sont des fûts de miel volés, un quart de million de dollars envolés qui lancent toute l'intrigue. Voici donc Amzia King, Matthew McConaughey, lancé sur la piste des malfrats avec l'aide de sa fille adoptive.
4: I'm gonna find them and I'm gonna take it all back.
3: Oklahoma Honey mélange les genres sans complexe. Il y a d'abord la chronique rurale avec sa figure centrale, ce vieil apiculteur veuf et malade qui veut transmettre son savoir et son amour.

0: du miel à la jeune génération, entre deux sessions de bluegrass improvisées au banjo, puis le thriller de vengeance, plus spectaculaire et nettement moins délicat. De l'un à l'autre, Patterson signe un film inégal mais attachant, qui préfère la liberté à la rigueur.
1: Enfin, attention aux orages. Météo France a placé en alerte orange désormais 5 départements du Sud-Est, l'Ardèche, la Drôme, l'Isère, le Var et les Alpes-Maritimes. La plus grande prudence est requise en raison de l'intensité annoncée de ces orages. Demain vendredi, ce sera au tour de la Corse d'être placé en vigilance orange aux orages. Là encore, de violentes rafales, très fortes précipitations sont annoncées dès 6h du matin.
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5: Bonjour, les médias occupent une place essentielle dans la société car ils permettent de faire circuler les idées. Les choix éditoriaux de ceux qui les produisent influencent donc notre manière de voir le monde. Alors comment parler d'écologie pour convaincre que la crise que nous traversons est inédite, sans être trop catastrophiste pour ne pas démobiliser, mais sans ignorer non plus qu'il y a des enjeux de pouvoir et d'intérêts économiques à bousculer. Le rapport Presse et Planète en danger de l'UNESCO le démontre, 70% des 900 journalistes environnementaux interrogés dans 129 pays ont été la cible d'attaques, de menaces ou de pressions en 2024. Le nombre de fausses informations qui circulent sur les réseaux sociaux pour minimiser l'ampleur de la dégradation de notre environnement ou discréditer la parole des scientifiques prouve aussi que ceux qui ont intérêt à ce que rien ne change sont bien décidés à utiliser cet outil aidé par l'intelligence artificielle. Dans ce contexte, comment faire les bons choix de sujet, de ton, de format? Nous en parlons tout de suite avec nos invités, tous concernés.
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5: Et il y a du monde aujourd'hui dans le studio 41 de RFI, des journalistes maison, car nous réfléchissons beaucoup à comment communiquer le mieux possible avec vous sur ces sujets. Jean-Marc Four, bonjour.
6: Bonjour Anne-Cécile, bonjour à toutes et à tous.
5: Vous êtes le directeur de RFI, à vos côtés Simon Rosé, chef du service environnement de RFI. Bonjour Simon.
7: Bonjour Anne-Cécile.
5: Max Ball de RFI Planète Radio, bonjour Max.
8: Bonjour Anne-Cécile.
5: Alors vous avez créé Hip-Hop, un réseau de vidéastes amateurs dont nous parlons régulièrement dans C'est pas du vent, vous nous en direz plus dans un instant. À vos côtés, Thomas Wagner, bonjour.
9: Bonjour.
5: Fondateur et rédacteur en chef du média bonpote.com, très suivi sur les réseaux sociaux. Et en ligne avec nous depuis Bordeaux, dans le sud-ouest de la France, Anne-Sophie Novel, bonjour.
10: Bonjour.
5: Vous êtes économiste et journaliste, vous travaillez depuis plus de 10 ans sur les médias et l'écologie et vous avez récemment publié Le monde du journalisme face à l'urgence écologique aux éditions La Plage. Alors tout d'abord, nous avons un anniversaire à fêter. On met pas de musique, tout ça, ni de bougies, ni de gâteaux, mais ce sont les 1 an du service environnement climat de RFI. Alors qui dit anniversaire dit cadeau. Et le cadeau, le voici, selon le tout nouvel observatoire des médias français sur l'écologie. RFI est le média audiovisuel français qui parle le plus d'écologie avec 9,3% des sujets, des tranches d'informations consacrées à cette thématique. Alors nous en sommes très fiers. Jean-Marc Four, quand vous avez pris la direction de RFI en mai 2023, c'était pour vous une priorité ?
6: Oui, bien sûr, c'est une évidence. Quand on est un média international au niveau mondial, qu'est-ce qu'il y a comme enjeu plus mondial ou international que les questions d'environnement ou d'écologie? Il n'y en a pas. En fait, c'est l'enjeu mondial. Après, il y a plein de sujets partout. Quand on traite de géopolitique, il y a des... je vous fais pas la liste des crises sur la planète, mais le sujet mondial, c'est celui-là. Donc,
5: c'est le premier sujet à solidarité obligatoire, aimait à dire un expert.
6: Oui, c'est assez juste. Et effectivement, Ce qui notamment m'a frappé, moi, quand je suis arrivé il y a près de 2 ans, c'est que on avait beaucoup d'initiatives sur la chaîne RFI dans son ensemble, mais un peu disséminées. Pas nécessairement rassemblés en une force collective. Et l'une des particularités, vous savez, de RFI, c'est d'émettre dans 17 langues, dont le français, mais dans 16 autres langues. Et donc, c'est vrai que l'idée qui a présidé à la création de cette équipe que dirige Simon Rosé, c'est aussi d'être dans une perspective, justement, transversale, mondiale, en faisant travailler non seulement les équipes en français, mais aussi les équipes dans d'autres langues, et notamment 2 grosses langues pour RFI, qui sont l'espagnol et le chinois. Et en plus, ça couvre 2 endroits majeurs pour l'enjeu écologique. C'est pas à vous que je vais expliquer ça, qui sont l'Amérique latine, avec notamment le bassin amazonien, et évidemment la Chine. Donc c'était aussi la volonté de créer une transversalité de travail en intégrant des journalistes, en l'occurrence latino-américains et chinois.
5: Alors Simon Rosé, ce bon résultat, c'est évidemment dû à la création de ce service environnement climat que vous dirigez, hein, 9 journalistes à plein temps. Alors Jean-Marc Four disait, il y a en effet une journaliste de la rédaction chinoise, un journaliste de la rédaction Amérique latine, mais ce sont aussi des journalistes qui venaient d'autres services, qui se sont portés candidats et qui, à la base, avaient des expertises spécifiques.
7: Oui, parce qu'auparavant, on avait mis en place un système de référents. Il y avait différents services à RFI, il y a un service France, un service international, un service économique, etc. Et on avait mis en place un système de référents où dans chaque service, une personne se spécialisait un peu sur les sujets environnementaux tout en gardant cette casquette d'origine. Et l'idée, là, c'était de mettre en fait un peu tout le monde dans la même pièce, puisque collectivement, on réfléchit mieux. Et ce sont des sujets qui sont tellement vastes, parce qu'environnement, climat, ça veut un peu tout et rien dire. On parle des sols, on parle de science, on parle de diplomatie internationale, on parle de santé, c'est extrêmement, extrêmement vaste. Et on ne peut pas être généraliste. C'est un sujet où il faut se spécialiser, donc il faut avoir ses expertises, ses sources, ses carnets d'adresses, savoir dénicher l'info. Donc c'est un peu ce qu'on a essayé de faire en se disant, pour le dire un peu simplement, on fait du meilleur jus de cerveau tous ensemble dans la même pièce. Voilà.
5: Et ça sous-entend évidemment de la formation, hein, parce qu'il faut mettre en perspective ce résultat dans un contexte global qui est beaucoup moins réjouissant, puisque toujours selon l'Observatoire des médias français sur l'écologie, seulement 3,7% du temps d'antenne des programmes d'info des grandes chaînes de télévision et radio ont été consacrés à l'écologie. C'est 30% de moins qu'en 2023. Anne-Sophie Novelle, c'est quand même assez déprimant. Est-ce que selon vous, c'est justement à cause d'un problème de formation ?
8: C'est totalement déprimant, surtout que on œuvre à l'intérieur de la profession pour essayer de faire bouger les lignes et qu'il y a de nombreuses rédactions qui se sont formées ces derniers mois. Oui, au départ, il y a un problème de formation. Après, les écoles maintenant, depuis 4-5 ans, proposent des spécialités ou des cours en tronc commun pour mieux intégrer ces enjeux. Et puis, entre 2022 et 2024, de nombreuses rédactions ont formé leurs troupes, alors sur une base de volontariat ou de manière plus obligatoire en fonction des rédactions. Donc ça infuse. Mais c'est vrai que les chiffres de l'Observatoire des médias sur l'écologie restent faibles. Alors on n'a pas d'éléments de comparaison dans leur typologie, et c'est un petit peu dommage, mais ils ont pu le faire sur certaines comparant par exemple sur le sujet des migrations, où on voit qu'il y a du deux poids, deux mesures. Donc ça c'est pas très satisfaisant quand on voit ça.
5: Jean-Marc, rapidement.
6: Deux petites choses très brèves. La première, c'est que quand on dit les médias, ça ne veut rien dire. On est bien d'accord. C'est-à-dire qu'il faut prendre chaque média et avec d'énormes différences sur la couverture des questions comme l'environnement. Effectivement, tant mieux. RFI accorde une large place. On s'en félicite, mais on veut faire encore mieux. Hein. Mais en gros, nos partenaires de l'audiovisuel public sont aussi hauts. Là où certains médias privés sont très bas, c'est-à-dire à 1% du temps d'antenne. Voilà. Mmh. Donc les médias, ça ne veut rien dire. C'est chacun a des lignes éditoriales assumées très différentes. Et la deuxième petite chose rapide, c'est que sur la question de la formation, il ne s'agit pas seulement de former les journalistes spécialisés sur les questions d'environnement. L'enjeu majeur, c'est de former les rédacteurs en chef, les rédactrices en chef adjointes, et les présentateurs et présentatrices. Parce que le vocabulaire qu'on utilise est majeur sur ces enjeux-là. Donc ce n'est pas juste le papier ou le reportage que va faire le journaliste spécialisé. C'est aussi la façon dont il est présenté et dont il est choisi par la rédaction en chef.
5: Oui, il faut que ça infuse et que ça se diffuse. Thomas Wagner, dans ce contexte, qu'est-ce qui vous a donné envie de créer bonpote.com en 2021 ?
9: Je suis parti du principe que, on le voit encore là, que l'écologie était sous-traitée et maltraités. Donc c'est pour ça qu'effectivement, on ne peut pas généraliser tous les médias. Je pense qu'aujourd'hui, c'est encore sous-traité, malheureusement. Il y a certains, après, il va falloir faire des choix sur les angles, etc. On parlait là de transversalité. Effectivement, l'écologie, on peut avoir une équipe dédiée, mais il faut vraiment que toutes les autres équipes s'infusent du sujet. Aujourd'hui, il y a encore trop de journalistes. Je repense à un article des Échos que j'ai vu récemment qui se félicitait de la hausse du trafic aérien. On ne peut pas aujourd'hui écrire un article pareil sans mentionner le changement climatique. Enfin, je veux dire, pour moi, de mon point de vue, c'est une faute professionnelle. Donc, ce que j'essaye de faire avec mon pote, c'est de prendre un sujet, montrer qu'aussi ça prend du temps, ça prend beaucoup de temps pour se former et ensuite vulgariser. Donc ça peut prendre des semaines de travail et ensuite pouvoir le remettre sur papier entre 5 et 10 minutes de lecture, ça prend beaucoup de temps. Donc il faut aussi que ce temps-là, c'est un luxe. J'essaye de le rappeler, moi j'ai le luxe de pouvoir prendre le temps, mais il faut aussi que les équipes et donc les patrons de médias donnent les moyens aux journalistes de pouvoir le faire. Je sais que c'est un sujet sur lequel on a beaucoup échangé avec Anne-Sophie. Voilà.
5: Oui, parce que c'est écrit sur votre site, hein, que ce sont des articles sourcés, Simon Rosé, ça c'est crucial évidemment, la rigueur.
7: Ah, évidemment, et d'autant plus dans un média généraliste, j'ai envie de dire, puisque RFI n'est pas un média spécialisé, on fait beaucoup d'environnement et on s'en félicite, mais on ne fait pas que ça et heureusement, et je reviens sur la transversalité, il y a des services économie internationaux qui ne traitent pas tous les jours de ces questions, qui n'ont pas évidemment tous le même niveau de connaissance. Et dans un journal de 10 minutes, quand on doit raconter l'histoire du monde, voilà, quelle place on donne aujourd'hui aux questions environnementales, comme Jean-Marc le disait. On voit les crises géopolitiques et tout ça, donc il y a un vrai travail de hiérarchie de l'information, de formation des rédacteurs en chef qui vont faire les menus des journaux, avec quoi on va ouvrir, qui est essentiel, parce que le traitement de la crise écologique est assez difficile, que c'est une crise qui est diffuse. C'est une situation qui se dégrade rapidement, de plus en plus rapidement, mais de façon continue. Il va y avoir des crises, il va y avoir des incendies à Los Angeles qui vont être sidérants, mais la vague de chaleur, elle n'envoie pas d'urgent. Elle va pas bousculer la hiérarchie des journaux, elle va pas faire la une. Et réussir à intégrer ça dans une radio d'actualité généraliste, c'est là où le travail de formation est vraiment très pertinent à mener.
5: Et ça passe par la conférence de rédaction qui a lieu deux fois par jour, par exemple à RFI, où avant ces sujets n'étaient pas forcément récurrents, ils étaient même souvent difficiles à faire émerger. Et là, comme il y a un service, finalement, ça s'impose.
7: Ils sont incarnés. ils sont incarnés, mais c'est d'où là. C'était un des arguments dans notre plaidoyer pour la création de ce service, c'est d'être représenté en conférence de rédaction, justement pour pouvoir porter ces sujets.
5: Et c'est vrai que ça irrigue, puisque moi je le vois, ne serait-ce que pour C'est pas du vent, on reçoit de plus en plus de propositions de correspondants qui avant peut-être se retenaient sur ces sujets. Et le fait d'en entendre parler de plus en plus propose des choses et commence à se former aussi à leur niveau. Max Ball, vous avez une autre approche avec Hip Hop que vous avez créé au sein de RFI Planète Radio. Ce n'est pas une approche journalistique au sens traditionnel, j'ai envie de dire du terme, c'est une autre approche. Expliquez-nous.
11: Bon, écoutez, moi, je pars d'un principe simple, c'est que tout problème auquel les populations sont confrontées, les conséquences peuvent être appréciées au travers de la qualité de vie. Donc, moi, ce qui m'intéresse, c'est de voir, au travers de ces médias participatifs comme Hip-Hop qu'on a évoqué, qu'on a monté donc avec l'Institut de Recherche pour le Développement, l'IRD, c'était de voir au quotidien comment les populations dans le monde sont affectées et que ça devienne très rapidement un critère d'appréciation de la gravité de la situation. C'est-à-dire qu'on a, ça fait donc maintenant avec Planète Radio depuis 20 ans qu'on travaille sur l'environnement, mais souvent on est cantonné entre des corps scientifiques, des corps diplomatiques, des corps économiques, et que le lien sur les populations est assez rare. Et donc ce monitoring-là sur la dépréciation de la qualité de vie, il est très difficile à obtenir si on n'a pas le soutien des populations locales. D'où l'intérêt de créer Hip-Hop, et ce sont ces personnes-là qui, eux, nous adressent les constats.
5: Donc c'est un réseau de vidéastes amateurs, c'est disponible, hein, il y a un site, c'est d'ailleurs libre de droit, gratuit, tout le monde peut puiser dans ce grand choix de films. Et donc c'est ce que vous appelez, je trouve que l'expression est assez jolie, une banque du ressenti mondial.
11: Alors c'est un conservatoire.
5: Conservatoire, voilà, pardon,
11: c'est un conservatoire, d'ailleurs ça sera, c'est un projet qu'on a au sein de Planète Radio, c'est l'idée de créer un conservatoire mondial du ressenti, partant d'un principe extrêmement simple, c'est que le ressenti est toujours l'antichambre de l'acte. Exemple très simple, si j'avais pas aimé venir, j'aurais très bien pu refuser, trouver une excuse quelconque et ne pas être là.
12: Merci d'être là.
11: Et, non, et merci à, tous, à toutes les personnes autour de la table. Mais je pense qu'on sous-estime ça, on sous-estime la puissance et la valeur du ressenti. Et dans le futur proche, au vu de la gravité de la situation, de la détérioration environnementale sur la planète, dans quelques années, et peut-être encore moins que ça, on aura besoin de comprendre pourquoi on n'a pas bougé, pourquoi on n'a pas tenu compte. Et donc c'est important de se dire, ben voilà, pour ne pas réitérer les mêmes erreurs, le ressenti, ça nous permet de voir un petit peu au-delà des conséquences physiques, pourquoi les gens n'ont pas réagi et comment on peut peut-être améliorer la prise en considération des choses, quoi.
12: Alors, des témoignages sur plein de sujets qui sont ponctuellement mis en perspective par des scientifiques, car la parole des scientifiques est essentielle, mais pas toujours simple, justement, à médiatiser. Nous en parlons dans un instant, mais d'abord, place à la musique avec les Nigérians Asake et Wizkid et leur titre MMS sur RFI.
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2: Historiquement, vous, mais vous êtes la pire génération de l'histoire de l'humanité. 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
0: Nous discutons de comment parler d'écologie dans les médias avec nos invités. L'une des difficultés est que pour expliquer le changement climatique ou la disparition du vivant en cours, eh bien, il faut donner la parole à des scientifiques. Mais la science n'est pas toujours facile à vulgariser. Bonjour Marie-Ève Migueres.
4: Bonjour Anne-Cécile, bonjour à tous.
0: Vous êtes justement chargée de projet de médiation scientifique auprès des jeunes et du grand public pour l'IRD, l'Institut de la Recherche pour le Développement. Et vous êtes embarquée depuis le début dans l'aventure hip-hop avec Max Ball, hein, vous connaissez bien, pour créer du dialogue justement entre la science et la société. Alors vous allez plus loin que les capsules vidéo avec les jeunes hip-hoppeurs. Vous organisez des masterclass, des programmes locaux comme par exemple récemment à Madagascar. Et puis vous faites des vidéos qui essayent d'expliquer justement ce qu'il y a scientifiquement dans ces petites capsules vidéo et quelles sont les solutions que l'on peut mettre en place.
4: En effet, une fois que les jeunes hip-hoppeurs ont appréhendé les enjeux socio-environnementaux à travers la réalisation de leur film, on engage justement la rencontre, le débat avec la communauté scientifique d'une part, et puis les autres acteurs du développement en visant justement un développement qui serait plus sain, plus juste, plus durable. Alors, on expérimente d'autres formats de films. On a commencé une série qui s'appelle justement « Sous la surface », qui est dédié au décryptage des enjeux écologiques qui ont été remontés par les jeunes auprès de leurs concitoyens. Il y a beaucoup d'hip-hoppeurs, par exemple, qui nous ont envoyé des vidéos sur la dramatique érosion de toute la bande littorale ouest-africaine, donc qui nous viennent du Sénégal, de Côte d'Ivoire, du Ghana. Et on s'est tourné justement vers un océanographe physicien qui va nous décrypter, nous expliquer quelles sont les causes de ce phénomène. Est-ce que c'est le changement climatique ou au contraire, il appuie sur des causes qui sont plutôt les grandes infrastructures continentales qui ont empêché les plages d'être nourries et qui génèrent justement ces situations dramatiques où on voit des villes entières qui sont arrachées par la mer. Donc ça, c'est un format auquel on est très attaché. C'est justement répondre aux interpellations des citoyens et aux films que les hip-hoppeurs nous ont adressés. C'est un challenge de vulgariser justement les résultats de la recherche.
0: Et puis, il y a aussi la proposition de solution avec un autre format qui s'appelle « Sur la piste ».
4: Exactement. On l'a appelé sur la piste de solution. Et là, ce sont des petites équipes d'hip-hoppeurs qui vont aller à la rencontre d'entrepreneurs, de la population qui ont mis en place, qui commencent à mettre en place des solutions face aux problématiques qui sont soulevées. Alors, par exemple, au Cameroun, face à, on va dire, des déchets massifs dans ces grandes villes africaines, il y a la petite équipe de Serge et de Ariane qui sont allés voir une entreprise qui conçoit du charbon écologique. À Madagascar, on a aussi Olivia et Mamie qui sont allées voir des femmes qui sont planteuses, qui vont reboiser leurs collines, qui ont été rasées de ce palmier du Ravinala, qui est une source précieuse pour les Malgaches. Et puis, au-delà de cette production audiovisuelle, on va quitter les écrans, les ondes pour tout ce qui est live, qui nous tient vraiment à cœur. Et on va justement essayer d'organiser régulièrement des masterclass. Alors, c'est l'occasion pour des jeunes de se rencontrer, de faire réseau et de rencontrer les chercheurs pour travailler plus spécifiquement sur des thématiques. Alors, par exemple, la question des villes durables, la question de la biodiversité. Donc, il y a ces masterclass. Et puis, il y a tout un programme qu'on travaille avec l'équipe de Max. C'est la programmation d'After Pop. Alors, autour des petits films hip-hop, on organise des séances de projection débat. Et ce sont les jeunes donc, qui se font porte-parole de leur communauté qui vont venir présenter leur film. On va inviter des chercheurs, on va inviter, je sais pas, le maire de la ville, on va inviter un syndicat des pêches, on va inviter tous ces acteurs pour qu'ils se rencontrent, qu'ils problématisent ensemble ben, ces sujets et qu'on réfléchisse, qu'on débatte de solutions qu'on peut mettre en place. Donc on a vraiment ce rôle de médiateur, de se mettre ensemble autour de la question.
0: Et vous utilisez aussi d'autres formes de communication qui font sortir les scientifiques de leur laboratoire et qui sont complémentaires de l'approche médiatique. Très rapidement, faites du théâtre, de toutes sortes de choses pour que les scientifiques
4: Tout à
0: aillent à
4: fait.
0: la rencontre du public.
4: Oui, à l'IRD, on tient vraiment à cette complémentarité, la combinaison des formes de médiation qui vont donner plus de force, plus d'impact pour faire bouger les lignes. Alors, on fait du théâtre de fiction, on fait du théâtre forum. On peut aussi faire des bandes dessinées, des jeux qui sont plus ou moins sérieux. On peut s'appuyer sur le dessin, sur la photographie. L'idée, c'est de se mettre en émoi, d'engager la réflexion ou même de pratiquer la démarche scientifique. Pour partager ces savoirs de la science, les mettre en pratique, les faire vivre, et pour être au plus près des préoccupations sociétales que la recherche peut aussi saisir pour bah, conduire ces pour conduire les recherches et pour accompagner vers des démarches de solutions.
0: Merci, merci Marie-Ève Migueres pour toutes ces explications. Thomas Wagner, c'est selon la même logique finalement que le CNRS, le Centre français de la recherche scientifique, a fait appel à vous.
1: Je pense que oui, c'était pour chercher une sorte de complémentarité. Je ne suis pas scientifique de base. En face, bien sûr, enfin, le CNRS avait les scientifiques, n'avait pas forcément le temps ni la compétence pour rendre ces sujets, entre guillemets, sexy.
0: Et voir, et le CNRS et les scientifiques voyaient aussi, comme nous tous, monter les fausses informations.
1: Oui, ça a été en fait l'objectif, et ça a été l'objectif de notre livre, ça a été de centraliser toutes les idées reçues et les fake news sur le climat. Et en fait, on a pris chaque fake news les plus importantes, donc il y en a 20 en gros. On a fait un article en face, donc un chapitre de livre in fine, et notre but était d'être mieux placé sur Google et de sortir les articles climato-sceptiques de Google. Et vous pouvez aller regarder normalement aujourd'hui sur les ours polaires, sur les glaciers, sur la montée des eaux. Normalement, et j'ai pas envie de leur faire de pub, mais les sites climato-sceptiques, s'ils m'écoutent, ils vont pas être contents, mais on les a dégagés de la première page. Donc ça, c'est
0: mais nous, on
1: une
0: est très
1: très belle
0: contents
1: victoire.
0: et on vous félicite. Votre
1: Merci.
0: livre, ça s'appelle Tout comprendre ou presque sur le climat. C'est donc publié aux éditions du CNRS. Alors en effet, vous débunkez des choses, comme on dit, hein, parce que ces fausses informations, elles se répandent partout et c'est extrêmement compliqué d'y faire face.
1: Ah bah ça prend du temps. Malheureusement, c'est la fameuse loi de Brandolini. Donc pour dire une bêtise, ça prend une seconde, mais pour expliquer pourquoi c'est une bêtise, ça va vous demander 10 à 100 fois plus d'énergie. Donc typiquement aujourd'hui, le sujet où il y a le plus de désinformation en France est la voiture électrique. Ça nous a pris 1 an et demi de construire l'article référence sur Bonpot sur la voiture électrique pour dire pourquoi c'est mieux qu'une voiture thermique pour le climat sur l'analyse de cycle de vie, donc sur la durée de vie du véhicule. En revanche, voici aussi pourquoi ce n'est pas la solution parfaite au climat, etc. Quelles idées on va pousser, d'autres on va devoir faire l'impasse dessus. Pour résumer tout ça, c'est des choix éditoriaux, etc. Ça prend du temps et voilà. Ouais.
0: Jean-Marc Four, il y a plusieurs dispositifs au sein de RFI pour lutter contre les fausses informations. C'est vraiment un fléau aujourd'hui.
5: Oui, bah c'est sûr que les questions climatiques et environnementales sont un des excellents terreaux, si je puis dire, du négationnisme de tout poil ou du dénialisme ou du déni, appelez ça comme vous voulez. Donc oui, c'est un des sujets sur lesquels on est obligé de consacrer de l'énergie pour débunker, ou le vilain mot en français, toutes les fausses informations qui circulent. Je suis d'accord. Et en même temps, vous savez, le problème de la lutte contre la désinformation, ça dépasse la question de l'environnement. Il y a un piège dedans. C'est-à-dire que si vous consacrez trop d'énergie à lutter contre les fausses informations, c'est autant d'énergie que vous ne consacrez plus à faire de l'information. Vous voyez ce que je veux dire? Parce que c'est, bah, notre temps de travail
0: N'est pas
5: c'est pas
0: extensible.
5: extensible. Et donc, il faut trouver le point d'équilibre. C'est-à-dire qu'il faut effectivement arriver à désamorcer, à dénouer, à contredire les choses fausse, et en même temps il faut pas y passer non plus toute son énergie, parce qu'on doit aussi travailler sur l'information en tant que telle, c'est-à-dire bah oui, l'érosion du littoral, la déforestation, la fonte des glaciers, etc. Vous voyez, donc et là on a un autre défi d'ailleurs, je fais une association d'idées qui à mon avis est un défi majeur sur ces questions-là, c'est le risque d'être pris en ciseau entre le trop abstrait et le trop concret. Le trop abstrait parce qu'on est sur des données scientifiques souvent complexes à
0: avec des
5: interpréter, à
0: rapports, etc.
5: décortiquer, des
0: Oui.
5: rapports, et donc ça peut paraître très abstrait à l'auditrice ou à l'auditeur, et le très concret quand il devient angoissant parce qu'on est dans les catastrophes. C'est-à-dire, bah, on voyait bien, enfin, je vous peins un dessin, des incendies de Los Angeles, au cyclone, etc. Et donc, à ce moment-là, les effets du réchauffement climatique deviennent angoissants, anxiogènes, et il peut y avoir une fuite, un exode informationnel, c'est la formule consacrée, les gens ne veulent plus écouter parce que c'est too much, quoi. Donc, il y a une espèce de double risque c'est difficile, là aussi, de garder le bon point d'équilibre pour toucher l'auditeur, l'auditrice.
0: Même s'il faut faire attention, en effet, vous parliez par exemple des feux de Los Angeles ou des cyclones, ce qui nous fait penser à Mayotte, mais quels sont les liens justement avec la dégradation de l'environnement de façon extrêmement rigoureuse, Simon Rosé? Ça, c'est une obsession du service. D'ailleurs, c'est aussi votre obsession, Thomas Wagner.
6: Il y a de ça, mais en même temps, j'ai envie de dire, on s'en fiche un peu. Et je fais référence à un article que vous avez publié sur Mon Pote, qui est excellent, où il faut faire appel également au sens social, parce qu'on parle beaucoup de sciences dures, de climatologie, de météorologie, de physique des fluides, d'océanographie. Les sciences sociales, la géographie, la sociologie sont très riches d'enseignements sur la crise climatique actuelle. Et l'article auquel je fais référence, c'est une interview. Il était signé de Magali Regelza, qui est géographe sur Mayotte, sur le distinguo à faire entre catastrophe naturelle et catastrophe sociale. Et en fait, c'est pas une catastrophe naturelle, c'est un aléa naturel qui survient, qui devient catastrophe sur les bases d'un substrat social. Mmh. Et c'est toute une dimension sociale qu'il ne faut pas oublier. Et quand on a tendance à s'appuyer sur les sciences, je veux dire, en tant que journaliste, c'est facile. Des communiqués de presse d'université, on en reçoit 25 par jour. Des grosses publications, je veux dire, on appelle le chercheur, le sujet, il est fait, c'est facile et c'est très intéressant. Mais encore une fois, on n'est pas un média généraliste, on n'est pas Nature, on n'est pas Science. Mmh. Donc il y a le juste milieu à trouver pour... D'un côté, seriner, il y a des faits scientifiques qui sont établis. Le réchauffement climatique est causé par l'homme, par la combustion des énergies fossiles. Ça, faut le seriner à longueur de papier, à longueur d'antenne. Dès qu'on fait un sujet, quand on parle du réchauffement climatique, on précise qu'il est causé par l'homme. C'est un fait scientifique qui n'est pas attaquable. C'est baqué par la science, comme on dit. Mmh. Mais de là à aller trop loin sur les phénomènes super complexes et tout, voilà, il y a un juste milieu à trouver.
0: Anne-Sophie Novel, est-ce que la désinformation est plus forte dans le domaine de l'écologie que dans d'autres domaines?
7: En tout cas, elle a trouvé un regain ces derniers mois, comme on n'en avait pas connu, j'ai envie de dire, depuis la COP 15 en 2009, où c'était très actif et ça s'était un peu amoindri. Et là, on voit bien toutes les tractations qu'il y a au niveau des grandes plateformes de réseaux sociaux détenues par des oligarques et qui sont dans une vaste entreprise de propagande. Donc, il faut absolument aujourd'hui s'armer d'un bon esprit critique pour arriver à faire preuve de discernement et justement... Je suis d'accord, hein, notre métier ne consiste pas à faire que du fact-checking, mais on doit, nous, les premiers, savoir débunker les infos et quand même factuellement rappeler ce qu'il en est. Et moi, je suis assez affolée de voir à quel point là, ça a repris de plus belle et surtout que ces libéraux-là veulent enlever toute capacité de vérifier l'information à la source sur les réseaux sociaux.
0: Thomas Wagner.
1: Oui, je voudrais rebondir. En fait, je suis entièrement d'accord. Il faut faire attention de ne pas se laisser aspirer par les fake news. Parce que si on passe notre journée à débunker ou démystifier les fake news, typiquement, si on prend les politiques en France, et notamment le gouvernement, ça lui arrive de balancer des fake news sur l'environnement, on y passe la journée. Donc, c'est un choix aussi éditorial de se dire, OK, là, on est... C'est un réflexe qu'on doit avoir, de se dire, OK, là, on n'y va pas. Est-ce qu'on y se consacre du temps, oui ou non? Et ne pas se laisser aspirer, c'est ce qu'a fait Trump, et c'est ce que fait à merveille Trump, pardon, qui avait été conseillé par Bannon. Pardon pour l'anglais, c'est fill the hole with shit. Donc, lui, il raconte que des conneries toute la journée, jusqu'à 30 fake news par jour. Et en fait, les journalistes couraient après pour dire, mais attention, c'est faux. Mais en fait, au final, on ne fait que de parler de Trump et on ne parle pas du reste.
0: Max Ball?
8: Oui, parce qu'il y a aussi deux définitions de la désinformation. Il y a la désinformation volontaire et la volontaire. Si moi je viens et je vous dis, j'ai plein d'eau dans mon jardin, c'est à cause du changement climatique. En fait, c'est le voisin qui a fait couler sa baignoire. Il y a des réalités. Donc, quand c'est volontaire et quand ça l'est pas. Et c'est en ça qu'il me semble aussi important pour nourrir le débat de pouvoir disposer d'appréciation de population locale, enfin quand je dis locale c'est d'un point de vue mondial bien entendu, de partout, de Paris jusqu'à Tombouctou, de savoir comment on perçoit les choses et comment on les définit. Parce que dire qu'on accuse ou qu'on trouve une causalité dans telle problématique, ça ne veut pas dire qu'on accuse volontairement. C'est que ce qu'on ressent, nous, au travers des informations et des savoirs dont on dispose, voilà comment on interprète les choses. Et je pense que les médias comme Hip Hop, par exemple, c'est un peu ce que j'appelle, moi, des minerais bruts. C'est à partir de là que le monde des médias, donc les journalistes et les chercheurs, doivent travailler en fonction de ces appréciations.
0: Ça me semble Simon Rosé.
6: Et sans aller jusqu'à l'infox, la communication également. On le voit, par exemple, avec le secteur pétro-gazier en ce moment, qui fait une offensive depuis 4-5 ans sur toutes les technologies de capture et stockage de carbone qui sont...
0: Oui, on a vu le même phénomène avec l'hydrogène.
6: Avec l'hydrogène, où là, on n'est pas dans la fake news, on est vraiment dans des stratégies d'entreprise, de communication, d'envahissement de l'espace public et médiatique en présentant des solutions, où on est sur le registre de l'éco-blanchissement, du greenwashing, avec des solutions qui sont pour le moins... pas prouvé, on va rester gentil. Et d'où on revient sur le besoin de formation également des gens qui vont traiter ces informations, d'avoir le recul nécessaire pour aller chercher la bonne source, pour dire bah, attention, c'est un peu plus compliqué que ça.
0: Alors justement, quels sont les bons réflexes pour parler efficacement d'écologie dans les médias? Il faut notamment faire attention à ne pas parler que de climat. C'est vrai que c'est une problématique que l'on a souvent. Alors avec Hip Hop, vous avez des témoignages sur plein de sujets, puisque vous le disiez, c'est le ressenti. Mais c'est vrai que Simon Rosé, on a tendance quand même, et c'est ce qui ressort aussi de l'Observatoire des médias, à parler plus climat que dégradation des ressources naturelles ou disparition de la biodiversité.
6: La petite anecdote très facile, c'est l'année dernière était une année à 3 COP. Il y avait donc le sommet de Rio de 92 créé 3 conventions, la convention climat, la convention des Nations Unies sur le climat, celle sur la biodiversité et celle sur la lutte contre la désertification et la restauration des sols. Chacune a une conférence des parties, une COP. Les 3 sont tombées la même année l'an dernier à quelques semaines d'écart. Il n'y a pas grand monde dans la radio qui le savait quand on a commencé à en parler. Juste pour ça. Mais après, il y a on suit l'agenda politique également. La COP climat mobilise beaucoup plus. Elle est plus simple également à traiter dans le sens où le climat a une métrique. C'est la tonne de carbone. C'est facile à manipuler. On peut compter, on peut la soustraire, on peut l'additionner. Les sols, on va compter quoi? Les nombres de vers de terre par mètre carré? Les scientifiques, les décideurs, les négociateurs eux-mêmes,
0: aller à la Convention des Nations Unies sur la lutte contre la désertification à Riyad, il y a quand même des données très claires sur le fait que 40% des sols sont dégradés aujourd'hui.
6: Mais comment est-ce qu'on qualifie un sol dégradé? C'est des choses qui sont beaucoup plus dures à vulgariser que compter des tonnes de carbone. Voilà.
0: Oui, mais très schématiquement pour le répéter. Ça doit être une volonté médiatique, Thomas Wagner. Vous êtes très axé quand même sur le climat. C'est un choix de départ.
1: C'est un choix et que j'essaye de diversifier. En fait, j'adore ce que vient de dire Simon, parce que j'essaye d'apporter d'autres angles aussi, pas que de parler climat. Et il y a un sujet typiquement qui me tient à cœur, sur lequel j'ai beaucoup écrit en 2024, c'est les relations et les relations professionnelles, mais les relations aussi amoureuses. Qu'est-ce qui se passe? J'ai intitulé un article qui s'appelle « Les relations chauffent dans un climat qui change ». Et je trouve qu'on parle pas assez.
0: Vous avez eu beaucoup de courriers, je crois.
1: J'ai eu quelques retours de personnes qui se disent « Oui, effectivement, moi je suis pas bien au travail parce que je suis en dissonance cognitive » ou « Moi je suis pas bien au repas de famille parce que ça gueule et que mon oncle ne croit pas au changement climatique » ou « Je suis pas bien avec ma copine ou mon copain parce que moi j'ai arrêté de prendre l'avion et lui il veut partir à Bali ce week-end ». Et ça c'est un sujet, je pense qu'on n'en parle pas assez et ça permet de, une fois qu'on est d'accord bien sûr qu'il y a un réchauffement climatique et que ça se réchauffe et que c'est de notre faute, il faut passer à autre chose et trouver d'autres angles et surtout écouter les autres.
0: Vraiment. Jean-Marc Faux.
5: À propos de dissonance cognitive, il y en a une à laquelle le journaliste environnement est mécaniquement confronté. Vous le savez bien d'ailleurs, Anne-Cécile, je crois. C'est d'un côté, il faut documenter sur le terrain ce qui se passe. Qu'on parle de climat, de biodiversité, quel que soit le sujet environnement, et puis c'est le cœur de notre travail. Le journaliste, il doit aller voir sur le terrain ce qui se passe pour relater les faits. Sauf que donc vous allez prendre l'avion pour y aller,
0: c'est très compliqué.
5: Je veux dire il y a pas tellement d'autres solutions dans notre organisation actuelle et là c'est un peu vertigineux,
0: il y a certains journalistes qui sont allés dans des COP qui vont faire des reportages en train mais ça demande beaucoup de temps
5: si vous avez la COP, je sais pas, l'an prochain
0: moi je
5: la
0: fais
5: COP
0: 3
5: est
0: émissions
5: à Bélème,
0: par semaine
5: ou alors faudrait prendre tous le bateau un mois avant, voyez, mais il y a un vrai sujet qui est troublant.
0: On pourrait peut-être réfléchir à ça pour BLM, un bateau RFI.
5: C'est ça, on part à moi.
6: Non, mais qui est vrai pour le journalisme, mais pour toute la... On ne peut pas s'extraire de la société dans laquelle on vit également. Donc, partant de là, mais oui, il faut le documenter. Il y a des réflexions en cours à RFI. On en parle beaucoup dans le service. On vous tiendra au courant dans C'est pas du vent.
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9: Mais c'est pas ça en fait. La transition écologique, c'est la société civile qui essaye de venir à bout des résistances de l'État. Ce qu'il faut déverrouiller fondamentalement, c'est l'inertie intellectuelle des gens qui gouvernent.
0: Parler d'écologie avec rigueur, c'est, vous l'avez compris, dans la ligne éditoriale de RFI, d'autant que nos auditeurs des pays du Sud vivent quotidiennement les conséquences de la dégradation de leur environnement. Je vous propose d'écouter le témoignage de cette femme malgache qui lutte pour la survie de sa famille confrontée à la sécheresse. Il a été recueilli par Davy Raman Dimbissou qui a reçu le Grand Prix Hip Hop Plus 2024. Davy répond ensuite aux questions de Caroline Filliette.
10: Je m'appelle Fenovola, j'ai grandi ici à Antassa Orana. J'ai aujourd'hui 65 ans, 3 fils et 4 petits-enfants. Je travaille dans la carrière d'Antassa Orania, où l'on extrait du gravier. Cette carrière, c'est notre pain quotidien. Mais elle ne suffit pas pour subvenir à tous nos besoins. L'énergie nous manque, le corps fatigue. Même si c'est difficile, nous devons continuer, car nous n'avons pas le choix. L'argent gagné ici suffit à peine pour se nourrir. Et on ne fait aucun profit. Avant, je cultivais du riz pour nourrir mes 3 enfants. À cette époque, les récoltes étaient abondantes grâce aux pluies régulières et au sol fertile. Mais aujourd'hui, tout a changé. La terre est sèche, craquelée et l'eau vient à manquer. Parfois, nous utilisons des explosifs pour extraire le gravier. Et cette poussière chargée de produits chimiques contamine l'air et l'eau. Nous tombons malades en buvant cette eau polluée. Nous avons souvent la diarrhée et des maladies pulmonaires. Nous ne savons pas quoi faire d'autre. C'est notre seule source de subsistance. Beaucoup d'entre nous souffrent de maladies comme la tuberculose. Et nous n'avons même pas l'argent pour nous soigner. Parfois, mes fils ramassent des bouteilles dans les ordures pour les revendre et gagner de l'argent pour la famille. Je m'inquiète pour l'avenir face au changement climatique. Cette situation me fait peur.
11: Bonjour Davy.
12: Oui, bonjour.
11: Merci beaucoup d'être avec nous pour nous parler de ce film qui a remporté le grand prix du concours Hip Hop Plus 2024. Qu'est-ce que ce prix représente pour vous ?
12: Je suis reconnaissant d'avoir trouvé Hip Hop, qui est un outil qui me permet de publier les faits de nos vies. Une porte ouverte pour faire savoir ce que nous ressentons par rapport aux problèmes environnementaux, pour que le monde entier puisse le voir. Donc pour moi, c'est une bonne occasion de faire une belle réalisation pour le petit court-métrage, voilà.
11: Vous semblez, à travers ce film, Davy, bien informé des problèmes liés à l'environnement à Madagascar. Mais via quels médias vous informez-vous ?
12: Je suis déjà informé par rapport à l'Internet. À l'Internet, il y a beaucoup de problèmes par rapport à tout ça, mais on ne dit jamais les problèmes d'extraction de gravier, voilà.
11: Est-ce que l'écologie et l'environnement sont des thématiques suffisamment mises en avant dans les médias malgaches ?
12: On ne parle pas beaucoup de ce cas-là, mais on parle beaucoup de problèmes environnementaux à la télé, à la radio, et tout ça. Ces choses-là sont devenues comme par cœur. Voilà. Il faut reboiser, éviter de faire le feu de gros, tout ça, parce que ça devient un problème très grave chez nous. Et si ça continue, ça va être encore plus pire. Voilà.
11: Avec ce Grand Prix Hip Hop Plus 2024, vous avez gagné un accompagnement, je crois, pour réaliser un court-métrage. Avez-vous une idée du sujet que vous allez traiter ?
12: Je me suis focalisé au problème de déforestation. J'ai 2 films à proposer concernant cela. Quels sont les problèmes causés et quelle est la conséquence causée par cela ? Donc, ces 2 choses-là que je souhaite réaliser, mais je dois encore savoir avec les équipes d'Hip-Hop lesquelles ils vont choisir et on va le faire ensemble.
11: Merci beaucoup, David, et bon courage pour ces prochaines réalisations.
12: Oui, merci beaucoup, je vous en prie.
0: Macbal, le travail avec David va commencer très vite.
8: Semaine prochaine, jeudi exactement, à ouais. 14h.
0: Voilà, c'est important donc qu'il y ait un suivi et de donner la parole justement à des personnes comme David pour aller recueillir des témoignages que nous, en tant que journalistes, on aurait peut-être du mal à aller chercher par manque de proximité avec les populations.
8: Vous me l'enlevez de la bouche, c'est exactement ce que j'allais dire. Non, non, mais c'est-à-dire que récupérer ce type de sentiment auprès d'une dame âgée en zone côtière de la côte ouest de Madagascar, si on ne parle pas la langue locale et si on ne fait pas partie de façon directe ou indirecte d'une famille de proximité, c'est impossible. Moi, je sais qu'en tant que journaliste, on me répond 90% du temps ce que j'ai envie d'entendre, surtout dans ces pays-là. Donc, cette parole, elle vaut de l'or, et c'est pour ça qu'on faisait référence à ce conservatoire mondial du ressenti, parce que c'est, on a beau être le meilleur journaliste du monde, c'est impossible d'avoir ça. Et les courts-métrages qui sont réalisés par Hip-Hop, donc ça sera la troisième année, à travers du prix Hip-Hop Plus, ont aussi cette ambition de pouvoir, faire des films, des courts-métrages qui soient nourris par cette information de proximité. D'ailleurs, moi, j'ai démarré à RFI parce que pour moi, c'est une radio internationale de proximité.
0: Alors, Thomas Wagner, pour informer efficacement, il y a ce type de témoignage, mais il faut aussi se confronter aux responsables de la crise écologique. Comment s'y prendre ?
1: Se confronter aux responsables, vous voulez dire aux politiques ?
0: Aux politiques, aux entreprises polluantes, à tous ceux qui n'ont pas envie de changer de modèle.
1: Alors, comment s'y prendre ? Il y a plusieurs moyens, il n'y a pas un moyen, il y en a mille. Hein. Les deux que, pour l'instant, d'après ce que j'ai pu constater dans la littérature scientifique aussi, ce qui est efficace, c'est un, les interpeller, y compris les responsables RSE, c'est ce qui a été fait notamment sur le réseau professionnel. LinkedIn, donc les responsables RSE maintenant répondent, sont en tout cas obligés de répondre, Total, BNP, etc. Et là, la grande nouveauté, ce qui est en train de monter en puissance depuis quelques années, il y a même un rapport annuel qui fait état de ça, c'est les procès qui sont faits auprès des entreprises polluantes. Et ça, ils n'aiment pas du tout ça. On a de la littérature scientifique maintenant qui explique que ça fait perdre, ça fait chuter les cours de bourse. Donc, ils détestent ça. Donc là, il y a plusieurs moyens d'y venir. Évidemment, il faut trouver les sujets. Il y a le devoir de vigilance. Donc, typiquement, pour ne pas la citer, BNP est aujourd'hui mis en examen pour son devoir, sur le devoir de vigilance. Mais il n'y a pas que BNP, en fait. Toutes les banques et notamment les autres entreprises du CAC 40 pourraient être attaquées là-dessus. Je pense qu'on ne fait pas assez aujourd'hui pour aller chercher les entreprises et les responsables politique et on a besoin d'un vrai, on a besoin de plus de moyens, y compris des citoyens pour ça.
0: Simon Rosé, on l'a pas assez dit, il faut aussi parler des solutions, on a parlé beaucoup des constats de la science, etc. Mais il faut aussi donner envie d'agir.
6: Oui, je reviens, il y a beaucoup d'études scientifiques qui ont été faites également sur le traitement du réchauffement climatique, changement climatique, crise climatique, sous l'angle du catastrophisme, et en plus à horizon lointain, en 2100, il fera plus 4 degrés, où ça ne marche pas. L'autre écueil qu'on peut avoir, c'est de prendre le catastrophisme pour exemple. Typiquement, on en a beaucoup parlé durant les inondations à Valence, en se disant, c'est la catastrophe, les gens vont se bouger, ça ne marche pas, c'est pareil. Donc, c'est proposer un narratif, et là également, c'est la science qui le dit, ce qui est efficace, c'est proposer un narratif, ce vers quoi on va le rendre désirable. Donc, il y a des solutions qui sont toutes bêtes, qui sont implémentables. On parlait des sols tout à l'heure. L'entretien des sols pour un petit agriculteur africain n'est pas différent de celui d'un agriculteur en France. Donc on peut donner à entendre, donner des exemples de cette façon.
0: Anne-Sophie Novel, chacun d'entre nous peut essayer de prendre de la distance vis-à-vis de l'actualité et nous focaliser sur les vrais défis de notre époque. Et c'est pour faire passer ce message que vous avez réalisé un documentaire et publié Les médias, le monde et nous chez Actes Sud. Rapidement, un conseil. Vous n'avez le temps que pour un.
7: Je crois que cultiver la notion de média-médiateur qui arrive à créer des espaces de conversation est aujourd'hui plus que nécessaire. Avec une forme d'écoute, on est face à des sujets complexes, il n'y a pas de solution simple, donc même si on parle solution, il faut pouvoir rentrer dans cette complexité, et rien de mieux que d'avoir des médias qui permettent d'avoir le temps de bien le faire et de créer ces sphères de conversation fertiles.
0: Voilà, des médias médiateurs, Jean-Marc Four, c'est à noter, ça vous inspire?
5: Ouais, je pense que les deux pistes stratégiques, vraiment très brièvement, c'est le petit et le grand. Le petit, c'est l'initiative de type hip-hop, c'est-à-dire aller au plus près de la proximité du lien avec les auditeurs, les auditrices, les gens qui témoignent et qui deviennent des relais du sujet. Et le grand, qui est pas totalement exploré, hein, je le signale, c'est le journalisme collaboratif. C'est-à-dire qu'il est très utilisé sur, par exemple, la lutte contre l'évasion fiscale, vous avez vu ces grandes enquêtes, etc. Mais je pense que sur les questions d'environnement et de climat, on a un vrai travail à faire de journalisme collaboratif avec les grands médias. Voilà. Le petit et le grand.
0: Voilà des chantiers à explorer. Pour vous démontrer que RFI ne fait pas que informer, mais aussi que nous agissons, j'accueille Antoine Bonnet. Bonjour.
13: Bonjour.
0: Vous êtes coordinateur du Challenge Up Afrique organisé par France Média Monde avec RFI et France 24. Alors vous avez 1 minute 30, mais bon, c'est toujours ça. Est-ce que vous pouvez nous rappeler en quoi consiste ce concours et comment fait-on pour y participer?
13: Alors en 1 minute, c'est un défi. Donc le Challenge Up Afrique, c'est un concours qui existe depuis 9 ans maintenant, qui est organisé par RFI France 24. Nous choisissons chaque année une thématique sociétale, environnementale africaine. Le but, c'est que des porteurs de projets numériques africains francophones nous transmettent leurs idées de projet et un jury d'experts va ensuite désigner le grand vainqueur qui va gagner 15 000 euros, l'exposition médiatique et un carnet d'adresses développé.
0: Et alors le thème cette année?
13: C'est l'eau, l'or bleu, donc tous les projets qui font écho à l'accès à l'eau potable, à l'assainissement, à la conservation des mers et océans sont les bienvenus. Ils doivent inclure une dimension numérique. Et donc pour postuler, il faut se rendre sur le site apafrique.rfi.fr avec 2 P et cliquer sur participer.
0: Et ben voilà, vous voyez que finalement 1 minute, ça suffit largement. Bon, bien sûr, on reparlera de ce concours dans l'émission puisque nous sommes l'émission qui accompagnons ce concours au-delà de la minute que nous venons de vous accorder. Thomas Wagner, on peut donc vous lire sur bonpote.com et sur tous les réseaux qui vont bien.
1: C'est ça. Et bientôt, plus sur Twitter, à partir du 20 janvier.
0: Ah voilà, et vous avez pris cette décision à RFI. On y réfléchit et votre livre, c'est donc Tout comprendre ou presque sur le climat. C'est publié aux éditions du CNRS. Anne-Sophie Novel, vous avez aussi une newsletter. Vous êtes très prolixe, vous produisez beaucoup. Novelita, le vivant dans tous ces émois que l'on retrouve aussi sur tous les réseaux qui vont bien. Merci à tous, en tout cas, d'avoir participé à cette émission. On peut aussi voir les films hip-hop. On mettra tous les liens, Caroline Fillette, sur la page de l'émission. Merci d'ailleurs, Caroline, pour la préparation. Merci à François Porcheron pour la réalisation. Et merci à vous, chers auditeurs, pour votre fidélité. N'hésitez pas à réagir à nos émissions sur les réseaux sociaux ou par mail. cestpasduvent@rfi.fr. Prenez soin de vous, des vôtres et du monde. Et nous nous retrouvons demain, même planète, même heure. Et tout de suite, c'est le journal sur RFI.

0: population locale. Le dirigeant de l'enclave, tout comme les ONG, avait appelé le gouvernement espagnol à agir, notamment en créant des centres d'hébergement. Madrid a dénoncé de son côté l'attitude de responsable du PP, le parti de droite en Espagne, qui a refusé d'accueillir dans les régions qu'il gouverne ces migrants et dont la seule solution a été de proposer leur expulsion pure et simple.
1: Précision signée Muriel Paradon. L'Australie est outrée, indignée par la décision d'Israël de ne pas poursuivre l'enquête sur la mort d'employés de l'ONG World Central Kitchen à Gaza. 7 employés de cette organisation avaient été tués en avril 2024 lorsque leur convoi humanitaire a été touché par une frappe aérienne israélienne. Une Australienne, Zomi Francon, figure parmi les victimes. Le Premier ministre israélien Benjamin Netanyahou avait déjà précédemment admis que l'armée israélienne avait tué ses bénévoles par inadvertance, c'est-à-dire sans l'avoir fait exprès. Mais aucune enquête criminelle ne sera donc ouverte concernant leur mort. En Australie, des milliers de manchots pygmées vont être vaccinés en urgence contre la grippe aviaire. L'opération a été lancée cette semaine sur l'île Philippe, au large de la côte est du pays et sur la plage de Saint-Kilda, près de Melbourne, où se trouvent les deux plus grandes colonies avec près de 40 000 individus. Le virus mortel, la grippe aviaire, est arrivé pour la première fois sur le sol australien en juin dernier. Et quelques semaines plus tard, un premier cas a été recensé sur un manchot mort. Bonsoir Thaïs Moreau.
2: Bonsoir.
1: C'est donc un programme de vaccination inédit qui s'annonce.
2: Au total, 5000 manchots pygmées sont concernés. Jamais on n'a vacciné autant d'animaux sauvages. Une opération presque impossible, surtout parce que deux doses sont nécessaires pour protéger chaque individu, chaque manchot. Si le gouvernement australien se lance quand même dans cette campagne, c'est pour éviter le pire, à savoir la disparition de l'espèce, c'est-à-dire du manchot pygmé dans le pays. Le temps presse pour vacciner rapidement les manchots et limiter la propagation, c'est-à-dire le développement de la grippe aviaire. Les deux doses seront donc espacées, éloignées, seulement d'une à deux semaines d'intervalle contre 3 à 4 semaines habituellement. Des micropuces, des puces électroniques permettront aussi de suivre les manchots qui ont déjà reçu une injection. Selon James Todd, le directeur de la biodiversité pour l'État de Victoria, les équipes de vaccination vont directement aller chercher ces petits manchots bleus dans leur terrier, dans l'abri que l'animal a creusé, et essayer de les regrouper sur la plage. La campagne de vaccination devrait durer un mois. La ministre de l'Agriculture australienne dit s'attendre à de nouvelles mortalités massives d'oiseaux sauvages dans le pays.
1: Merci Thaïs pour toutes ces précisions. En Chine, le fondateur d'Evergrande a été condamné à de la prison à perpétuité. Un verdict lourd pour l'ancien promoteur immobilier. Le tribunal l'estime coupable d'une falsification continue des états financiers du groupe. Cette affaire est le symbole de la bulle immobilière qui a porté l'économie chinoise avant d'éclater. Le groupe était autrefois le principal promoteur immobilier en Chine, mais un durcissement des conditions d'accès au crédit a poussé l'entreprise au défaut de paiement en 2021. Elle a fait faillite, elle a fermé, et la crise du secteur immobilier continue de plomber l'économie chinoise encore aujourd'hui. En Indonésie, 95 000 hectares de forêt ont déjà été détruits par les flammes pour le seul mois de juillet et les incendies vont se poursuivre en août. La situation est donc très préoccupante sur place.
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0: dans les archives de RFI. Lucie Bouteloup.
1: Salut à tous, bienvenue dans ce magazine. Nous poursuivons l'exploration de nos archives pour écouter ou réécouter les émissions qui ont marqué notre antenne. Aujourd'hui, un Africain à Paris de Christian Bonner. Un mot sur Christian d'abord. À la radio, on l'appelait Monsieur Cirque. Un nom qu'il tirait d'une passion qu'il cultivait depuis l'enfance, au point de passer toutes ses vacances avec la célèbre famille Grus, famille majeure du cirque traditionnel français, et de participer plus tard à la création de l'École nationale du cirque de Pierre Hété et Annie Fratellini. Mais Christian avait une autre passion, la radio. À RFI, il pose ses valises pendant 17 ans. Il est grand reporter, présente les journaux, il crée aussi le magazine Un Africain à Paris qui va être diffusé entre 1979 et 1980. Dans cette émission, comme son nom l'indique, il dresse le portrait d'Africains vivant à Paris. Des étudiants, des hommes d'affaires, des membres d'une ambassade ou bien encore des artistes. Comme le musicien Manu Dibango qu'il recevait dans l'émission que nous allons écouter maintenant, c'est une archive du 30 juin 1980.

0: Manu Dibango, bonjour, je suis ravi de vous avoir à ce micro de Radio France Internationale, car dans cette émission Un Africain à Paris, pratiquement à chaque fois, on me demande, on me réclame, on programme un disque de Manu Dibango. Tous les Africains, toutes les personnalités africaines qui viennent là, en général, lorsque je leur demande de composer le programme, me demandent d'écouter Manu Dibango. Est-ce que ça vous fait plaisir ?
1: Ben, ça me fait plus que plaisir, ça... Disons que ça me fait 10 000 fois plaisir et ça me fait honneur. Et c'est moi qui suis honoré, en fait, à attirer l'attention sur ce que j'essaie de faire.
0: Oui, mais vous n'êtes peut-être pas surpris non plus. Soyons francs.
1: Non, je ne suis pas surpris parce que ça fait tout de même un peu plus de 20 ans que je fais la musique et j'ai fait danser pas mal de ces personnalités. Et je suis, on m'appelle le doyen de la musique en Afrique, tout au moins francophone. Alors...
0: Vous pensez que vous êtes la plus grande idole sur le plan musical de l'Afrique ?
1: Ah, moi je pense pas.
0: Vous
1: ce sont les gens qui pensent. Non, non, ce sont les gens qui pensent, mais je crois que les gens pensent que je représente quelque chose dans la musique de ce siècle en Afrique.
0: C'est en Europe que vous avez découvert votre vocation, et plus particulièrement en France peut-être, mais c'est
1: les sûrement même.
0: Oui, mais c'est l'Amérique, enfin c'est les États-Unis qui vous ont apporté la gloire et le succès. Vous êtes tout de même toujours en voyage, vous êtes un véritable globe-trotter, vous faites participer tous les pays et toutes les nations du monde à cette grande fête africaine, cette grande fête de la musique. Vous êtes en quelque sorte un nomade.
1: Je suis... C'est bien trouvé, ça. C'est peut-être pour ça que je mets une gandoura sur scène. Ouais. Parce que je suis un nomade de la musique, je retiendrai ça, tiens. Ouais. Ça me fera bien un titre pour la prochaine fois.
0: Bon, cela étant, vous êtes tout de même très souvent à Paris. Vous vivez à Paris ?
1: Je vis entre l'Afrique et Paris. Et je dois dire que je suis un homme à cheval. Parce que...
0: Pour un nomade, c'est normal.
1: C'est normal et j'ai les besoins des deux cultures parce que bien j'ai fait toutes mes études en France et donc il y a une grande partie de la France en moi et le fait que je parle français, je suis francophone, je suis du Cameroun, bien sûr, tout le monde le sait, mais j'ai besoin des deux.
0: On vous considère un peu comme l'enfant du Cameroun d'ailleurs dans votre pays.
1: Oui, je dois dire que mon pays m'aime bien, m'aime beaucoup et moi j'adore mon pays. Et c'est pour ça que je m'inspire énormément de la vie de mon pays. Mais au-delà de mon pays, je suis également africain parce que j'ai vécu dans d'autres pays en Afrique. Et peut-être parce que je suis arrivé en France très tôt. Vous voyez, j'avais 15 ans quand je suis arrivé ici en 1948. À cette époque-là, il y avait une Afrique et les rares Africains qui avaient formé une communauté. Et je suis de cela. Je suis peut-être l'un des rescapés.
0: Alors on va parler de cette enfance dans un instant, mais je voudrais d'abord qu'on écoute cette musique qui vous a fait connaître dans le monde entier, qui est le Soul Makossa. 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
1: Voilà, ça c'est vraiment le morceau qui a été exporté un peu partout, qui a fait connaître Manu Dibango. Alors, avant de parler du sol Makossa, on va y revenir. Je voudrais qu'on parle de votre enfance, Manu, au Cameroun. Vous êtes né il y a quelques années, bon...
2: En 1900 vert.
1: Ah bon, c'est ça, voilà. Vous n'avez pas non plus donné votre date de naissance.
2: Si. Je suis un Sagittaire, je suis du 12 décembre à 11h30 du soir. Je suis donc en octambule prédestiné, il y a 46 ans de cela.
1: 46 ans.
2: Oui, ça fait déjà un petit bail.
1: Ouais, ça vous paraît un âge déjà bien avancé? Est-ce que vous imaginez âgé?
2: C'est une question intéressante. Cela m'arrive, mais pas en musique. Cela m'arrive parfois parce que je suis responsable de la famille maintenant et que mes parents sont décédés, donc je suis responsable d'une grande famille au Cameroun, donc je me sens à mon âge quand je discute affaires de famille. Je me sens autrement, sans âge, quand je discute musique.
1: Vous étiez le fils aîné?
2: Oui, je suis le fils... Non, je ne suis pas le fils aîné, je suis le deuxième. Mon père a eu deux femmes dans sa vie. Et j'ai donc un demi-frère. Et il a épousé ma mère par la suite, sa première femme étant décédée. Donc je suis... Et ma mère n'a eu que moi.
1: Mais Manu Dibango, c'est peut-être parce que vous êtes aujourd'hui une très grande célébrité que toute la famille se repose sur vous. Il n'y a pas un peu de ça?
2: Disons que j'ai eu de la chance dans la vie. Je pense que j'ai de la chance quand même, parce que considérant là où je viens et le chemin que j'ai parcouru, j'ai toujours le moral. Et quand on a le moral, on a la chance.
1: Mais ça ne vous gêne pas d'avoir cette énorme responsabilité de toute une famille? Vous pensez que c'est juste? Que c'est normal?
2: C'est normal en Afrique et c'est mon côté africain, camerounais plus exactement. Il est normal que ceux qui ont eu un peu de chance s'occupent de ceux qui en ont moins et c'est comme ça qu'on peut avancer.
1: Alors vos parents n'étaient pas du tout dans la musique?
2: Mon père était fonctionnaire, mais ils aimaient la chorale, mes parents, parce que nous sommes à l'origine protestants. Et vous savez que la religion protestante a marqué une bonne partie du Cameroun. Et donc, très tôt, j'ai été à la chorale à l'âge de 5-6 ans, et je me suis aperçu que j'aimais ça parce que je retenais toutes les quatre voix de la chorale. Et ma mère, en fait, dirigeait la chorale des femmes au Cameroun, à Douala. Alors, je tiens certainement un peu d'elle. Mais je dois dire que du côté de mon père, mon oncle, j'avais un oncle qui était chasseur et qui grattait la guitare entre deux chasses.
1: Ouais. Alors... Mais de toute façon, au Cameroun ou en Afrique, quel est celui qui n'a pas la musique dans le sang?
2: Ah, on se le demande.
1: Oui.
2: jusqu'à quel point, mais enfin, je dois dire que l'Africain, en général, le noir, a une morphologie qui appelle le rythme. C'est curieux, mais... Je ne sais pas dans quelle proportion.
1: Bon, alors, les parents étaient d'accord, étaient peut-être même très satisfaits de vous voir dans la chorale le dimanche, ou enfin le jour de l'office, mais de là à ce que vous fassiez de la musique votre profession, c'était une autre affaire.
2: Ah oui, ça a été très très dur. Je dois dire qu'ils n'ont pas très très bien compris, parce qu'étant donné que précisément j'étais l'un des rares à venir ici immédiatement après la guerre, donc c'était une chance d'avoir les parents qui pouvaient, et je n'étais pas boursier, dont mes parents qui sont sacrifiés pour que je vienne. Et alors que tous mes copains étaient ou médecins, ou avocats, ou ingénieurs, moi, qu'est-ce que j'ai fait? J'ai fait le saltimbanque, alors évidemment, ça ne pouvait pas leur plaire énormément.
1: Mais vous êtes, ça n'a pas été tout de suite le saxo d'ailleurs?
2: Non, j'ai commencé avec le banjo, avec l'harmonica, avec la mandoline. Et d'ailleurs, dans une colonie de vacances en 51 à Saint-Germain-en-Laye pour Africains, j'ai rencontré Francis Bébé. C'est lui qui m'a appris les rudiments du blues et des accords et tout ça, et je lui dois beaucoup dans ce sens-là.
1: Oui, donc la musique que vous avez aimée au départ, outre la musique africaine, ça a été quand même tout de suite la musique américaine.
2: Oui, disons, parce que à mon époque, il y avait énormément de musique afro-américaine à Paris. Et les idoles de mon enfance, de ma jeunesse, tout au moins ma première jeunesse, étaient donc les Armstrong, Sidney Bechet, et plus tard Charlie Parker et Duke Ellington. Mais je dois dire que, comme on doit s'identifier toujours à quelque chose, quand je suis arrivé en France, on n'avait pas d'image devant nous d'artistes africains, puisque bon, bah, à 15 ans, on peut pas les connaître. Mmh. Et puis, peut-être il y en avait pas beaucoup à l'époque. Alors donc, on s'identifiait plus facilement aux Noirs américains, puisque eux, ils étaient connus ici. Il y avait Ray Sugar Robinson. Tout ce qui était idole noire, mm-hmm, nous passionnait énormément, parce qu'on s'identifiait à eux. Et c'est normal. Je pense qu'un petit Français à cette époque-là devait certainement s'identifier à peut-être Mariano ou ouais, Tino
1: Rossi
2: de l'époque.
1: Est-ce que cette époque, quand même, il y a des... puisque vous étiez en France, vous avez admiré quelques Français?
2: Si, à l'époque, je dois dire que j'ai toujours eu, mais je sais pas si les Français, mais j'ai beaucoup aimé, j'aime toujours d'ailleurs Luis Mariano, j'aimais beaucoup Aimé Barelli, parce que Aimé Barelli jouait la trompette, et donc, comme il faisait des émissions de jazz à Paris à l'époque avec les Sidney Bechet, mm-hmm, et le Hot Club de France, Django Reinhardt, j'étais beaucoup plus en admiration devant les instrumentistes, je dois dire que, mm-hmm, j'ai toujours aimé la musique.
1: Alors, à cette époque, vous, bien sûr, comme tous les étudiants, vous alliez dans les boîtes,
2: ouais,
1: à Saint-Germain.
2: Au Tabou.
1: Ouais.
2: J'allais au Tabou, j'allais au Kentucky, j'allais au Chat qui pêche, au Trois Maillets, là où on jouait à la Huchette, bien entendu.
1: Ouais. Et là, c'était, oui, la Huchette, où c'est surtout le temple du jazz Nouvelle-Orléans.
2: C'est ça. Mais j'ai commencé par le Nouvelle-Orléans, hein, ouais, parce que c'était la fête. Et en fait, le Nouvelle-Orléans me rappelait énormément les enterrements chez nous. Pourquoi? Parce que dans les enterrements, quand j'étais jeune, donc on jouait avec des cuivres, avec des trompettes, des saxos et une batterie pour accompagner l'enterrement. Et cela me rappelait un tout petit peu ce que j'entendais quand Armstrong faisait les musiques de l'enterrement à la Nouvelle-Orléans. Donc il y avait un lien quand même.
1: Alors vous avez réussi à vous intégrer dans un groupe tout de suite. Comment ça s'est fait? C'était avec des copains? Est-ce que vous avez cherché à monter un orchestre?
2: Non, au début, on jouait par affinité, c'est-à-dire bon, il y avait des blancs, il y avait des noirs. Ce qui, vous savez, quand on est môme, c'est toujours par affinité. Et je me rappelle très bien qu'il y avait des gens comme Joe Lea qui lui est devenu un grand footballeur par la suite, qui lui tapait au ballon et nous on tapait sur le piano, enfin, sans savoir qu'un jour ça allait devenir un métier.
1: Ouais, mais vous y pensiez déjà quand même à l'époque.
2: Non. Je ne sais pas si je pensais métier, mais je pensais terriblement à la musique. Je pensais même pas, disons que je vivais la musique. Bon, et puis parallèlement, je faisais mes études.
1: Oui, parallèlement. Est-ce que ça ne portait pas préjudice aux études? Franchement, maintenant, avec le recul, ça n'a plus aucune importance. Est-ce que vous étiez un élève studieux, sérieux, ou bien est-ce qu'en fin de compte, c'était déjà de la musique qui supplantait tout?
2: Mais je crois que je travaillais normalement à l'école parce que j'ai redoublé une seule fois. Et puis après, j'ai passé mon bachot comme tout le monde. Enfin, dans cette époque-là, c'était un moment de grâce. On était flemmards quand il fallait parce que le samedi, on allait dans les boîtes. Mais enfin, on travaillait quand même parce qu'un jour ou l'autre, on pensait qu'on allait rentrer avec un diplôme pour faire quelque chose au pays.
1: Bon, alors les études ont été jusqu'à quel niveau en France?
2: Alors, jusqu'après la philo, j'ai fait les études supérieures de commerce, mais j'avoue que j'étais pas du tout commerçant.
1: Heureusement, vous avez épousé une femme qui a le sens des affaires, je crois, non? C'est elle qui s'occupe un peu de vos affaires, non?
2: Elle s'occupe beaucoup plus de ma fille Mena, mais au départ, elle s'occupait des affaires.
1: Mm-hmm. Oui, vous n'avez pas le sens du commerce, vous n'avez pas la bosse du commerce.
2: Je ne l'avais pas. Ouais. J'ai fini par l'avoir, étant donné les problèmes qu'on avait avec les maisons de disques. Je me suis débrouillé maintenant pour commencer à avoir un sens des affaires.
1: Alors, quand vous êtes retourné au Cameroun, qu'est-ce que vous avez fait? La première chose, une fois que les études ont été terminées?
2: Eh bien, mes études n'ont pas été terminées parce que, en route, j'ai eu une occasion d'aller jouer en Belgique au début 57 parce que mes parents m'avaient coupé les cordons, puisqu'ils avaient appris que je faisais beaucoup de musique. Alors, il fallait que je me débrouille. Je jouais dans un établissement qui appartenait à un Ivoirien, d'où mon amour pour la Côte d'Ivoire, d'ailleurs. Et je pensais, dans la journée, continuer à aller à l'université à Bruxelles. Bon, et puis, finalement, j'étais dans la boîte jusqu'à 5-6 heures du matin. On savait quand on commençait, on savait pas quand on terminait.
1: Ouais.
2: Et puis de fil en aiguille, comme j'étais l'un des rares Africains en Belgique à cette époque-là, vous savez bien que le Congo n'envoyait pas ses ressortissants à l'époque en Belgique, et que le succès est venu immédiatement. J'avais 3 mois après une grosse voiture et des choses comme ça. Je me suis dit que c'est la belle vie.
1: Et c'était plus la peine de retourner au Cameroun.
2: Pour le moment, non, ouais. Allez, à cette époque-là.
1: Ouais. Bon, bah, c'est une belle aventure. Et pourtant, le Cameroun, vous lui devez, je crois, beaucoup quand même, bien que tout votre succès soit venu de très très loin, de beaucoup plus loin que l'Afrique, en fin de compte.
2: C'est peut-être pour ça que je suis reconnaissant au Cameroun, parce que c'est comme ça que j'ai pu aller ailleurs, peut-être.
1: Manu Dibango, on vous dit un homme simple, fraternel, ce qui est un trait du caractère africain, et on vous dit aussi sans prétention. Est-ce que vous êtes d'accord avec... J'ai lu ça dans un journal. Ah. Vous êtes d'accord avec, avec cette analyse?
2: Ça, c'est un problème de journaliste, je ne sais pas. Je ne sais pas. Vous savez, on a difficile à savoir soi-même comment les autres vous voient. Ce qui est certain, c'est que j'aime le contact avec les gens. Et que je pense que quand on fait la musique, d'ailleurs, c'est parce qu'on a de l'amour à donner. Et que, surtout le genre de musique que je ne fais pas de la musique, disons, engagée. Je fais de la musique vraiment pour distraire les gens. Parce que moi-même, j'aime cela.
1: Sauf une fois, vous avez parlé de l'Angola, je crois, dans une chanson, mais enfin, vous intéressez pas spécialement à la politique. Enfin, vous ne voulez pas mélanger les deux.
2: C'est-à-dire, j'évite quand même au maximum de mélanger les deux. Je suis obligé de faire la politique, tout au moins d'être politique quelque part, parce qu'à partir du moment où vous représentez quelque chose aux yeux des gens, tout ce que vous dites est pris et analysé. Donc, on ne peut pas dire n'importe quoi à partir d'un certain moment. Le problème de l'Angola, c'est vrai, il m'avait énormément touché à cette époque-là, parce que, vous savez, des frères qui se bagarrent, que ce soit parce que c'est des causes extérieures ou intérieures, ça fait quand même mal, quelque part.
1: Au Cameroun, vous avez beaucoup d'amis, c'est évident, à commencer par Francis Bébé, puisque vous étiez ensemble à Paris à une certaine époque.
2: Oui.
1: Est-ce que, et je vous pose la question parce que je sais que c'est vrai, est-ce que vous avez aidé beaucoup de jeunes pour essayer de se faire connaître et pour essayer de puiser un petit peu la carrière artistique pour qu'ils arrivent à eux-mêmes être des vedettes, en quelque sorte?
2: Oui, c'est une question en deux plans. Effectivement, j'ai aidé dans la mesure de mes possibilités, parce que faut toujours voir cela. J'ai aidé des gens qui sont venus me voir et auxquels j'ai accordé un crédit artistique certain. J'ai eu à travailler avec André-Marie Tala. J'ai eu à travailler non seulement avec des Camerounais, mais avec des Congolais, des Aïrois, des Ivoiriens également. Et je faisais beaucoup d'arrangements. Et puis ensuite, je les introduisais dans les maisons de disques ici à Paris, puisque à cette époque-là, j'étais connu ici.
1: Oui.
2: Donc de ce côté-là, je pense que j'ai payé mon tribut. Mais au-delà de cela, en deuxième plan, je pense que l'exemple que je peux représenter, c'est-à-dire pouvoir passer un peu partout en Afrique, ça aide fatalement les jeunes, parce qu'avant moi, il n'existait pas. Pratiquement pas d'artistes africains capables d'être connus et aimés, soit au Sénégal, soit en Côte d'Ivoire, soit au Burundi. Donc c'est un exemple, et je crois que c'est le meilleur, celui-là. Parce qu'en fait, ils se disent que s'ils travaillent sérieusement, ils ont peut-être une chance.
1: Mmh. Oui, vous avez été un espoir pour beaucoup d'Africains. Ils se sont dit, Manu Dibango a réussi à s'imposer dans le monde entier, pourquoi pas moi?
2: Voilà.
1: Et je crois que effectivement c'est un espoir. Vous devez avoir beaucoup de jeunes qui viennent frapper à votre porte, en fin de compte.
2: Ah oui, j'ai pas mal de bandes à la maison à écouter. Il y a des jeunes qui s'imaginent d'ailleurs que il suffit que je fasse un arrangement sur une chanson pour que ça devienne. Si c'était vrai, je serais pas là.
1: Ouais. On a du mal à répondre à tout le monde. Enfin, ça doit être.
2: Il faut choisir, et puis. On peut effectivement pas s'occuper de tout le monde. Il y a des gens qui vous frappent, il y a des vibrations de part et d'autre, alors ça marche ou ça ne marche pas. Maintenant, quand vous n'êtes pas le bon Dieu, vous pouvez... Il y a un truc qui s'est passé avec Akindenge et moi, par exemple. J'adore Akindenge. Et pendant longtemps, il venait me voir, il voulait que j'arrange ses musiques. Je lui ai dit, écoute, franchement, ce que tu fais, j'aime bien, mais je suis incapable... d'imaginer un arrangement autour de tes trucs. Si tu trouves quelqu'un d'autre, vas-y. Et il a trouvé sa propre expression, et je suis content que ça marche. Mais j'aurais été incapable de faire quoi que ce soit musical avec lui à cette époque-là.
1: Et alors quand c'est vraiment mauvais, est-ce que vous avez le courage de dire à quelqu'un, écoutez, non, ça vraiment, c'est pas possible.
2: Avant, vous n'avez pas de timide, talent. Hein. Avant, j'étais timide, alors je prenais tout sur moi. Et finalement, c'est ma femme qui m'a dit, mais tu peux pas t'occuper de tout le monde. C'est vrai, on a difficile à dire non. Mais maintenant, je dis quand même aux gens, mettez ça sur bande, donnez ça à mon guitariste qui l'écoute, parce que moi, je n'ai plus le temps. Et il y a aussi le facteur temps.
1: Oui, mais ça, c'est un côté, on vous écrira. Enfin, c'est ce que font les maisons de disques aussi. Bah, écoutez, c'est pas mal ce que vous faites. Laissez votre adresse et puis on vous écrira. Puis la réponse, elle ne vient jamais.
2: C'est exact. Et on peut quand même se tromper, mais vous voyez, sur la masse, on se trompe fatalement. Ouais. Mais il y a quand même une constance dans la musique. Il y a le beau, il y a un aspect beau qui est international, qui est humain. Et puis, il y a les aspects cachés qu'on ne connaît pas toujours. Alors, moi, je n'ai pas le temps de dégrossir. Je dis non, écoutez, j'ai pas le temps. Mm-hmm. Vous voyez mon chef d'orchestre ou mon guitariste ou le pianiste. Si lui, parce qu'il a plus le temps que moi, s'il estime que c'est bon, on en reparlera.
1: Mm-hmm. Vous avez découvert beaucoup de jeunes qui sont aujourd'hui très connus, notamment bien, au Cameroun. Vous avez aidé beaucoup André Maritala.
2: Oui, entre autres, et ça marche pour lui. Il vient d'ailleurs encore d'être médaillé à la SACEM. Mmh. La semaine dernière, il a reçu une médaille à la SACEM. Et donc, de ce côté-là, je ne me suis pas trompé. En Côte d'Ivoire, j'ai eu Ernesto Djédié, qui est une des grandes vedettes en Côte d'Ivoire. Mmh. J'ai eu François Louga pour d'autres raisons. J'ai même travaillé avec Francis Bébé sur son premier disque de variété. Mmh. Et de ce côté-là, je pense que j'ai la conscience tranquille.
1: Oui. Francis Bébé est un ami, bon, on le sait. Vous êtes très différent pourtant de Francis.
2: C'est ça qui fait la particularité du Cameroun, c'est qu'il y a énormément d'artistes au Cameroun et est très diversifié. Et je pense que c'est dans cette diversité qu'il faut chercher l'unité. Mais chacun de nous a un tempérament différent. D'abord, moi, je joue pas de la guitare, et lui, il est guitariste, je suis saxophoniste. Donc, il peut jouer tout seul. Moi, j'ai très difficile à jouer tout seul. J'ai besoin d'un orchestre, lui pas. Ouais. Donc, fatalement, on n'aborde pas la musique dans les mêmes créneaux, quoi.
1: Ouais. Francis Bébé, vous l'avez choisi. C'est une façon de lui rendre hommage. Francis Bébé, le chant d'Ibadan.

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0: Nous continuons d'explorer nos archives. Aujourd'hui, le magazine Un Africain à Paris de Christian Bonner avec le musicien Manu Dibango.
2: Le chant d'Ibadan, c'est un très très beau morceau, mais ça semble quand même assez loin du goût africain et de ce qu'aime le public africain, qui aime bien bouger, qui aime bien...
3: C'est exact, c'est à l'antipode, mais je pense que c'est ce genre de... cette musique-là, elle est aussi nécessaire parce que la culture, elle avance de tous les côtés. Mmh. Alors naturellement, il y a ceux qui préfèrent que l'Afrique reste cloisonnée, reste entre elles, c'est-à-dire qu'elle ne sorte pas, qu'elle n'échange pas les idées avec l'Occident. Francis, je pense que lui, il est également pour les mariages de culture, même comme Senghor, même comme beaucoup d'entre nous qui pensons qu'une identité, c'est très bien. Un échange, le donner, recevoir, c'est aussi une étape dans la vie. Et Francis, il a une mission assez difficile, assez ingrate même, par le fait qu'en Afrique, essentiellement, les gens, ils aiment une musique qui bouge, donc ils n'ont pas le temps de venir...
2: Oui, c'est un pionnier dans une certaine mesure. Oui. Cela étant, c'est un pas aussi vers l'universalité, c'est un grand mot. C'est un grand mot, mais il faut bien essayer de faire l'osmose entre les différentes cultures et les différentes musiques. C'est ce que vous faites vous-même, et d'ailleurs, vous n'avez pas hésité à aller, Manu Dibango, en Jamaïque, pour enregistrer votre dernier 30 cm. Oui. Alors, c'est pas seulement pour répondre aux besoins de la mode, car le reggae est à la mode en France, en tout cas.
3: Oui, oui. Même en Afrique, il est à la mode, je dois dire. Mais c'était un phénomène qui m'a intéressé à au moins deux points, parce que d'abord, c'est un rythme que j'aime, donc je voulais le jouer, mais je voulais le jouer avec les roots même, les racines du reggae. Et donc le mieux était d'aller sur place et de jouer avec les musiciens sur place. Alors il y a une respiration d'ailleurs qu'on sent dans le disque, il y a une rencontre je dirais pas historique, mais enfin c'est une grande rencontre quand même, parce que ce sont des cousins qui sont partis là-bas depuis quelques siècles et qui ont une vague idée de l'Afrique, qui rêvent de l'Afrique à travers la religion Rasta, à travers Selassie d'ailleurs. C'est là où on est divergent un tout petit peu. Mais enfin, ils ont pris leur image, leur dieu là-dedans, et puis leur religion. Et le reggae est beaucoup plus pour eux qu'une danse. Le reggae, c'est un ciment national chez eux.
2: Ouais. Mais alors vous avez pu quand même parler de l'Afrique. Est-ce qu'ils connaissent l'Afrique
3: Non, ils rêvent de l'Afrique.
2: Ils rêvent de l'Afrique.
3: Ça ils ont été...
2: Est-ce qu'ils sont loin de la réalité africaine?
3: Ah oui, certainement. Ouais. Certainement, parce que d'abord, eux, ils sont jamaïcains, c'est une île, ils ont des problèmes des gens qui vivent dans une île, ils sont entourés d'autres races et tout ça. Donc, ils rêvent à la mère patrie. Et c'est tout à fait normal, mais ils ne font que rêver, et il est difficile. D'abord, ce sont des anglophones, alors qu'ils aillent vivre dans des régions francophones, c'est déjà un problème. Et puis ensuite, il y a un problème d'adaptation à la façon dont les gens vivent en Afrique.
2: J'ai remarqué effectivement un très grand fossé entre l'Afrique francophone et l'Afrique anglophone. Comment on peut, ce serait vraiment difficile de pas s'en apercevoir, mais qu'est-ce qui différencie un noir qui a subi la politique coloniale anglaise d'un francophone, d'un noir francophone?
3: Ben, dans un premier temps, je dirais déjà que le francophone rêve de Paris alors que l'anglophone rêve de Londres. Ouais. Et alors, vous voyez déjà la différence qu'il y a entre Paris et Londres, vous-même, étant français. Alors, on a hérité de tout cela, l'uniforme, la façon de raisonner, en fait, aussi, n'est pas la même. Les langues et les cultures afférentes à ces langues-là nous différencient. Mais enfin, quand les problèmes sont typiquement africains, quelle que soit la langue, on arrive quand même à se comprendre. Mais au-delà de ça, il y a énormément de différences, c'est un fait.
2: Ouais. Alors la musique est un langage universel, vous avez donc été en Jamaïque, et là vous vous êtes tout de suite compris, ou est-ce qu'il y a eu quand même un problème d'adaptation avec la musique reggae?
3: Il y a eu un moment de recherche quand même de part et d'autre, parce que je suis allé là-bas avec un seul morceau, qui était le Makossa, et c'est le morceau qu'il connaissait, donc c'est à partir de là qu'on a commencé à composer l'album Et finalement, j'ai fait deux albums, j'étais parti pour un album. Les deux premiers jours, c'était pas évident, parce que bon, il y a le phénomène de rythme, qui sont pas les mêmes, et le phénomène de langage aussi. Ils sont donc anglophones, ils parlent anglais, et en plus, ils parlent eux du slang, c'est-à-dire une espèce de patois, une espèce de créole, qu'il est difficile pour même quelqu'un qui parle anglais de comprendre. Alors voyez, beaucoup moi je m'explique avec les musiciens au studio, c'était tout un problème.
2: Ouais. Et puis c'est au bout de quelques heures de répétition, ouais. Tout de
3: troisième
2: suite.
3: Troisième jour, ça a démarré, on a fait reggae Makossa.
2: Vous pensez que vous avez modifié un petit peu leur façon de jouer à votre contact?
3: C'est assez intéressant aussi comme question, ça. Ouais. Je crois que chacun de nous a dû mettre de l'eau dans son vin pour qu'on puisse faire un enfant. On a fait un enfant. Ouais. Comment il est, je crois que c'est le public qui l'apprécie. Ici en France, en tout cas, cela fait mouche parce que ce disque-là, il est bien aimé en France. Et ensuite en Afrique aussi.
2: Alors, Dr. Bird, c'est du reggae?
3: C'est, disons, du Manu qui... Ouais. Moi, je suis un peintre. Je me sers des couleurs et le reggae, pour moi, c'est une couleur. En ce qui concerne ce disque-là, tout au moins, je me suis servi du reggae pour composer quelque chose dans mon style à moi. Donc, je ne fais pas typiquement du reggae, mais je me sers du reggae.
2: C'est du reggae, Makossa.

0: Tout à l'heure, j'ai parlé du reggae Macossa. Je pensais avoir fait un bon mot. Je pensais être drôle, mais je m'aperçois que Reggae Macossa, c'est un titre aussi de ce nouvel album. Donc, c'est ce que j'avais dit n'était pas complètement idiot.
1: Oh. Non, mais ça résumait en fait l'expérience à la Jamaïque, parce que donc eux, ils connaissaient le soul Macossa, comme c'est la chanson qui était international. Et donc, c'est à partir de la structure de cette chanson qu'on a essayé donc de travailler ensemble. Parce que moi, je connaissais leurs morceaux, mais je connaissais leurs morceaux à travers les disques de Gainsbourg, à travers les disques de Bob Marley.
0: Gainsbourg qui avait juste d'ailleurs enregistré avant vous, avec les mêmes musiciens.
1: Oui, 15 jours avant moi, Gainsbourg y rentrait. Et puis moi, la place était encore toute chaude. Je l'ai prise dans le même studio, les mêmes techniciens. Pratiquement les mêmes musiciens, et c'est des musiciens de Peter Tosh d'ailleurs.
0: Une carte de visite, évidemment. Manu Dibango, vous allez aller bientôt au Cameroun. Vous allez peut-être, dans un avenir proche, apporter au Cameroun et à l'Afrique des structures qui manquent, il faut bien le dire aujourd'hui, des structures telles que celles que l'on rencontre à Paris ou même en Jamaïque.
1: Oui.
0: Je veux parler de studios, donner au Cameroun et à l'Afrique les moyens d'enregistrer plutôt que d'être obligé de se déplacer à Paris ou ailleurs.
1: Parce que vous voyez, un courant ne peut se créer que quand il y a des structures en place. Et tout le monde parle que les années 80, la musique africaine sera à l'honneur. Mais le fait qu'il faille toujours aller enregistrer qui à Paris, qui à Londres, qui à New York, dénature beaucoup des choses et crée difficilement un courant, parce que ce courant, il est créé à l'extérieur du continent.
0: C'est pour ça que vous êtes allé, vous, en Jamaïque, pour pouvoir enregistrer un disque. Vous auriez très bien pu faire venir des musiciens jamaïcains à Paris. Non, vous avez préféré la démarche qui a été celle qui a été contraire, et vous vous êtes déplacé pour peut-être mieux vous imprégner aussi de la culture et de l'atmosphère.
1: Et je pense que si nous avons un studio comme il est question, nous en avons déjà un au Cameroun, un 16 pistes à Yaoundé, mais là nous voulons en faire un de 24 pistes à Douala, qui est la capitale économique où il y a beaucoup de passages, et en fait créer un courant musical de façon à ce que les Camerounais puissent recevoir chez eux des noms camerounais qui amènent quelque chose. Si on veut faire la salsa, eh bien on pourra faire venir des musiciens de salsa chez nous, et ça créera d'autres enfants, et ça créera un mouvement qui existe, mais enfin qui n'est pas domestiqué, si je peux dire.
0: Oui. Manu Dibango, le temps passe malheureusement, et je voudrais quand même que l'on écoute d'abord deux titres. Un titre extrait de votre nouvel album, c'est Reggae Macossa, on en parlait à l'instant, donc cette synthèse entre deux musiques, voilà ce que ça donne.

0: Voilà, on a juste le temps, Manu Dibango, de conclure et de dire au revoir. J'étais très content que vous participiez à cette émission. Est-ce que je peux quand même vous demander ce qui vous intéresse en dehors de la musique ?
1: Ben, ce qui m'intéresse, il y a le sport. Et puis, à un certain niveau, il y a le cirque qui m'intéresse également parce que c'est un métier, je dirais pas, que c'est un métier de nomade aussi. Et c'est en ce sens-là, donner du plaisir tous les jours.
0: Vous dites pas ça pour me faire plaisir.
1: Ah non, non, non. D'ailleurs...
0: Je dis tout de suite qu'on n'a pas préparé du tout.
1: Non, non, j'avais été d'ailleurs surpris de vous voir une fois à la télévision parler de cirque. Et non, j'aime beaucoup le cirque et ma fille aussi. Et je trouve que c'est une discipline très difficile.
0: Bah écoutez, je vous remercie. Ces paroles me vont droit au cœur. Mais je peux peut-être vous dire que bientôt, un grand cirque français sillonnera les routes d'Afrique. C'est prévu. Alors, je pense
1: vraiment,
0: que...
1: je souhaite du plaisir aux gens qui auront l'occasion de voir cela, parce qu'on n'a pas tellement l'occasion de voir ça en Afrique.
0: Alors comme ça, un soir au village ou dans la ville, il y aura un spectacle de cirque. Qui viendra, et ce sera peut-être l'occasion aussi d'une rencontre entre des Français, des artistes français, des acrobates, des artistes qu'on n'a pas l'habitude de voir en Afrique, et puis...
1: Et puis les animaux qu'on n'a pas l'occasion de voir non plus, curieusement.
0: Ah oui, c'est ça. Bien, Manu Dibango, merci infiniment. On va déjà anticiper, puisqu'on va écouter une dernière chanson qui a pour titre ce soir au village. Voilà, Manu, merci d'avoir participé à cette émission.
1: C'est moi qui vous remercie. Bibi bibi.
2: C'est donc sur la musique de Manu Dibango que nous refermons nos archives. Demain, vous retrouverez Annie Gasnier pour Radio Foot. Merci à Aurel Charlieu à la réalisation de cette émission. Dans 10 minutes après le journal, grand reportage. Salut à tous.

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2: Charlotte de Rouen.
6: En Centrafrique, le gouvernement a ordonné la fermeture provisoire du site minier de Zamboy où au moins 49 personnes ont perdu la vie dans l'effondrement de cette mine d'or mardi. L'Australie est outrée par la décision d'Israël de ne pas poursuivre l'enquête sur la mort d'employés de l'ONG World Central Kitchen à Gaza. Une humanitaire australienne avait été tuée sur place. En Allemagne, les fortes chaleurs ont entraîné la mort d'au moins 14 000 personnes. En majorité des personnes âgées. Et puis Meghan et Harry vont revenir vivre au Royaume-Uni 6 ans après leur rupture avec la famille royale. En Centrafrique, les recherches se poursuivent pour retrouver les victimes 2 jours après l'effondrement d'une mine d'or à Zamboy, à la frontière avec le Cameroun. Au moins 49 personnes ont perdu la vie selon les autorités. Un bilan contesté par des témoins et des proches des victimes qui évoquent eux une centaine de morts. Cette mine était exploitée depuis plusieurs années par un homme d'affaires centrafricain originaire de la région. Il affirme avoir été dépassé ces derniers temps par l'afflux d'exploitants clandestins. Face à ce drame, le gouvernement a ordonné la fermeture du site jusqu'à nouvel ordre. Écoutez le ministre centrafricain des mines.
7: On est venu sur le site ici avec mes collaborateurs. Donc, on a pu dénombrer 49 morts, 34 Centrafricains, 13 Camerounais et 2 sujets tchadiens. Nous sommes descendus là où le drame s'est produit. C'est une galerie à ciel ouvert, juste contiguë à la rivière Kadéi qui sépare notre pays du Cameroun. Nous avons constaté les choses et à la suite, nous avons tenu une réunion avec toute la population. Ou bien certains artisans miniers qui ont parlé, eux-mêmes ont reconnu les cas d'indiscipline de ces artisans, parce que les facas leur ont demandé de sortir de ce trou parce que le sol étant très meuble et il avait plu pratiquement pendant 72 heures ici. Malheureusement, ses compatriotes n'ont pas d'ailleurs obtempéré. D'après ce qu'eux-mêmes ils ont dit, ils ont reconnu et finalement, ils ont continué à creuser. Le sol s'est affaissé et il y a eu éboulement sur eux.
6: Ruffin Benham Beltungu au micro de notre correspondant Rolf Steph Domialeux. Paul Biya de retour au Cameroun après 73 jours d'absence, une absence prolongée qui a alimenté les spéculations autour de son état de santé. Il séjournait en Suisse, à Genève depuis le 7 juin. Il a quitté l'aéroport de Yaoundé en saluant la foule depuis sa voiture d'un geste de la main à travers la fenêtre légèrement ouverte. Le président camerounais et le doyen des chefs d'État à travers le monde, il a 93 ans. On y revient, bien sûr, dans Afrique Soir, 18h30, temps universel. L'Australie, indignée après la décision d'Israël de clôturer l'enquête sur la mort des employés de l'ONG World Central Kitchen à Gaza. 7 humanitaires avaient été tués en avril 2024 lorsque leur convoi a été touché par une frappe de l'armée israélienne. Une Australienne figure parmi les victimes. Le Premier ministre israélien Benjamin Netanyahou avait à l'époque reconnu que les humanitaires avaient été tués par inadvertance. Les précisions de Sarah Krakowicz.
8: La mort de ces 7 humanitaires avait provoqué une indignation mondiale et des mobilisations pour garantir la sécurité des travailleurs humanitaires à Gaza. Pour l'ambassadeur d'Israël en Australie, Hillel Newman, convoqué ce jeudi par Canberra, la procédure est appropriée, pas question pour lui de présenter des excuses pour la mort de ces 7 humanitaires. Une réponse inacceptable pour Penny Wong, ministre des Affaires étrangères australienne.
9: Le gouvernement australien ne considère pas que le retrait de 2 officiers de leurs fonctions et la réprimande de 3 autres soient suffisants face à la mort de 7 personnes, dont une citoyenne australienne.
8: La famille de la victime australienne Zumi Francom a, elle, qualifié la décision de profondément décevante. La ministre des Affaires étrangères australienne réclame à Israël des éléments de preuve.
9: Nous n'avons pas reçu l'enregistrement audio du drone, malgré les multiples demandes du gouvernement au nom de la famille de Zumi. Nous n'avons toujours pas reçu d'explications satisfaisantes sur les raisons pour lesquelles cette frappe a eu lieu dans une zone humanitaire sous contrôle de tir, et après que le haut commandement ait ordonné au commandant de brigade de ne pas engager le convoi.
8: La ministre a également qualifié la clôture de l'enquête comme particulièrement insultante. Elle a été annoncée lors de la journée mondiale de l'aide humanitaire.
6: Sarah Krakowicz, au Moyen-Orient, Donald Trump veut mener une guerre économique sans précédent contre l'Iran. Alors que le conflit s'enlise entre les deux pays, le président américain veut intensifier la pression contre Téhéran et Washington prévient ce soir que ses alliés qui ne soutiendront pas sa guerre économique seront considérés comme agissant contre les États-Unis. Une journée de deuil demain à Kiev en hommage aux victimes des bombardements russes de la nuit dernière dans la capitale ukrainienne et sa région.

0: Dernière semaine de juin que les deux tiers des décès recensés ont été enregistrés. Elle coïncidait avec les plus hautes températures en Allemagne, même si la canicule n'a pas eu la même intensité sur la durée que dans des pays européens plus méridionaux. Pourtant, les 14 000 cas recensés par l'Institut Robert Koch jusqu'au 9 août sont deux fois plus élevés qu'en France et trois fois plus élevés qu'en Espagne. Certes, l'Allemagne a plus d'habitants et ce pays vieillissant compte plus de personnes âgées. Mais ces chiffres interrogent. L'ancien ministre de la Santé, le social-démocrate Karl Lauterbach, lui-même médecin, les estime, comme d'autres, sous-estimés en raison de modes de calcul plutôt prudents. Comme ailleurs, ce sont les personnes de plus de 75 ans qui sont les plus vulnérables. La combinaison de températures élevées comme de pathologies préexistantes conduit à leur décès. Des experts réclament une amélioration des statistiques pour pouvoir plus facilement recenser les décès liés à une canicule. L'insuffisante protection de ces personnes vulnérables est également critiquée. Pascal Thibault, Berlin RFI.
1: En France, les agents du SAMU social de Paris mettent fin à leur grève après 2 mois de mobilisation. Ils dénonçaient le manque de moyens alloués à l'hébergement d'urgence. Plusieurs centaines de sans-abri et notamment des familles avaient occupé les locaux et le parvis du SAMU social lors de ce mouvement de grève. Ils en ont été expulsés à Rambeng.
2: Pour les agents du 115, le numéro d'urgence géré par le SAMU social, la grève s'arrête, mais pas le soutien aux personnes sans domicile expulsées la semaine dernière. Si certaines d'entre elles ont pu être logées, beaucoup d'autres sont toujours à la rue. Jordan Bernard, secrétaire général CGT du SAMU social de Paris.
3: Dans le cadre de l'expulsion qui a eu lieu en amont et au moment de l'expulsion, on a pu faire en sorte, je pense que le rapport de force qu'on avait construit, il a permis qu'il y ait des places adaptées pour certaines personnes qui soient proposées. Malheureusement, ça n'a pas été le cas pour toutes les personnes. Aujourd'hui, il y a beaucoup de personnes qui n'ont pas eu de solution à l'issue de cette expulsion et qui ont reconstitué une occupation devant la mairie de Paris-Centre. Il y a aussi des personnes qui ont obtenu des hébergements, mais qu'une semaine, et là, qui sont de nouveau à la rue. Donc, il y a toute une organisation et une bataille qui est menée conjointement avec Utopia 56 pour essayer de trouver des solutions et faire en sorte que et la ville de Paris et l'État prennent ses responsabilités.
2: D'autres appels à la grève sont d'ores et déjà lancés les 15 et 29 septembre par les travailleurs du social, mais cette fois-ci au niveau national.
1: À Rambeng, au Royaume-Uni, c'est l'information qui est sur toutes les lèvres. Le prince Harry et son épouse Meghan vont se réinstaller à Londres dans les prochaines semaines, 6 ans après avoir quitté leur fonction au sein de la famille royale. C'est un retour inattendu, Emeline Vin.
4: Un retour pour du long terme, mais sans justification. L'année dernière, le prince Harry assurait ne pas s'imaginer revenir vivre au Royaume-Uni avec son épouse Meghan et leurs 2 enfants en raison de menaces à sa sécurité. Depuis que le couple a quitté ses fonctions au sein de la famille royale, ils ont perdu le droit à une équipe de protection renforcée, rémunérée par l'argent public. Ils n'ont pas indiqué quels arrangements seraient en vigueur après leur emménagement dans une résidence privée proche de Londres. Le fils cadet du roi Charles III mène également une guerre contre la presse britannique depuis quasiment 20 ans, l'accusant d'intrusions répétées dans sa vie privée et surtout de harcèlement et de racisme envers Meghan. C'est d'ailleurs l'une des raisons pour lesquelles le couple s'est exilé en Californie il y a 6 ans. Depuis quelques mois, cependant, Harry semblait vouloir se réconcilier avec son père, à qui il a rendu visite le mois dernier avec ses enfants. Le quadragénaire avait d'ailleurs indiqué qu'il ne savait pas combien de temps il restait au roi atteint d'un cancer depuis 2 ans. En revanche, le prince n'aurait pas adressé la parole à son frère William depuis plusieurs années, selon des proches de Buckingham Palace. Emeline Varlandre, RFI.
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6: Tournez la page des énergies fossiles, pétrole, gaz et charbon. Face au changement climatique, il y a une telle urgence qu'une première conférence internationale spéciale s'est tenue au printemps en Colombie. Pays de choix, car chaque année, des millions de tonnes de charbon colombien sont extraits de la mine à ciel ouvert de Cerrejón, la plus grande d'Amérique latine. Mais à contrario des effets de cette bombe climatique, la Colombie a su inventer des alternatives. La Colombie produit déjà plus de 70% de son électricité grâce à ses barrages hydroélectriques et le solaire existe également. Charbon, soleil et eau, la Colombie face à sa transition énergétique, un grand reportage de Najed Benrabah.
7: Bienvenidos a Cerrejón. Nuestra operación integrada comprende la mina, de donde se...
8: Avant de se rendre sur le terrain, il faut visionner une vidéo.

0: ou qui énumère les règles de sécurité dans la mine du Cerrejón.
1: Respetando cada una de las normas de seguridad establecidas por Cerrejón, usted ayuda para que nuestra compañía siga siendo segura.
2: Muchas gracias.
3: Alors, changement de chaussures, ce sont des grosses chaussures en cuir avec une semelle compensée. On va dire des chaussures classiques de sécurité.
4: Hola, mi nombre es Joyce Romero.
5: Bonjour, je m'appelle Joyce Romero. Je fais partie de l'équipe de communication de la compagnie. Je travaille dans cette organisation depuis 16 ans. Et en plus, je viens d'ici, de la Guarera.
3: Vous êtes notre guide aujourd'hui, donc quelle est la prochaine étape? On vient de se préparer physiquement, on va dire, avec casque et chaussures. Quelle est la prochaine étape?
5: On va aller à la mine. On va avoir l'opportunité d'aller dans la plus grande zone d'extraction de charbon que l'on a. On l'appelle le Tajoanes. De cette mine, on extrait plus de 40% de la production de Cerrejón.
0: À bord d'un des nombreux 4x4 de l'entreprise, nous parcourons le site pour atteindre la mine. Au total, El Cerrejón s'étend sur 69 000 hectares et représente plus de 12 000 emplois directs et indirects. Une véritable citadelle autosuffisante. Logements, collèges, centres de soins, supermarchés, pistes d'atterrissage et un chemin de fer de 150 km qui relie la mine au port de Puerto Bolívar. Après environ 20 minutes de route sur des voies tapies de sable blanc et de signalisation telles celles installées sur une autoroute, nous voici devant la plus grande fosse de la mine, la fosse dite Anes 2.
6: Este lugar que está aquí, ¿verdad? Es nosotros le llamamos un mirador. Desde aquí tú puedes observar toda nuestra
5: Cette plateforme qui surplombe la mine, nous l'appelons le mirador. D'ici, on peut observer l'ensemble des opérations. Le travail commence avec l'exploration. On évalue la quantité, la qualité et à quelle profondeur se trouve le charbon. Mais avant ça, nous faisons un état des lieux de l'environnement pour identifier toutes les espèces d'arbres et d'animaux qui se trouvent dans la zone.
0: De notre plateforme, nous voyons des dizaines de camions, bennes et véhicules extracteurs de charbon en action. La carrière s'étend sur 3 km de long, plus d'un kilomètre de large et 180 mètres de profondeur. Environ 400 personnes réparties en 4 équipes travaillent sur ce chantier chaque jour.
7: Bonjour, je m'appelle Andrés Gómez, je suis l'intendant général du Tajoanes pour la production. Cette année, ce Tajo doit produire 5,5 millions de tonnes de charbon et le reste du volume programmé pour cette année est produit dans les autres Tajos.
3: On est sur une plateforme qui sert en fait de point de vue panoramique sur le point d'extraction ici de cette mine. Comment s'organise le travail ici? Qu'est-ce qu'on voit?
7: Une fois que nous avons déboisé, nous récupérons la terre. Nous stockons cette terre que nous allons utiliser à la fin de nos opérations pour la réhabilitation des sols. Les premières personnes à intervenir, ce sont les équipes de forage. Les foreuses sont chargées de faire des perforations, comme vous le voyez là. Vous voyez ces trous dans la roche? Ensuite, nous remplissons ces trous d'explosifs. Dans quel but? Pour pouvoir transporter la roche, il faut la fragmenter au préalable. Alors, ces véhicules, ces machines oranges que vous voyez là, entrent en action. Ce sont des excavatrices. Elles sont chargées de trier le charbon de la terre. Elles déblayent le charbon.
3: Où va ce charbon? Quels sont les clients?
7: Le charbon va dans ses tours. Et ensuite, il est chargé sur le train en direction de Puerto Bolívar. Nous avons 150 km de voies ferrées qui vont de la mine à Puerto Bolívar, qui est le port de Cerrejón, et de là, le charbon est exporté. Notre marché naturel a toujours été l'Europe, mais bon, l'Europe, pour des raisons politiques, a diminué sa consommation de charbon. Nous avons donc dû nous tourner vers l'Asie parce que la Chine a encore besoin de beaucoup de charbon.
0: Toute la production du Cerrejón est destinée à l'export. Mais face à l'évolution des politiques environnementales, en Colombie comme à l'international, l'entreprise a dû revoir sa stratégie. Dans les bureaux de la Citadelle, le vice-président des questions publiques et de la communication, Luis Eduardo Marulanda, nous accueille pour faire un point sur les projets de la mine et la production actuelle.
2: Cerrejón existe depuis environ 40 ans. Elle a été fondée dans les années 80 et elle représente plus de 12 400 emplois directs et indirects. C'est l'entreprise la plus grande de la Guajira qui génère 45% du PIB du département. Notre projection est de continuer d'opérer de manière responsable jusqu'en 2034, qui est la date de fin de nos concessions. L'an dernier, nous avons décidé de réduire la production. Cela à cause de la conjoncture internationale du marché du charbon, mais aussi pour des raisons internes qui proviennent d'événements comme des blocages, des attaques terroristes sur nos installations et des mesures fiscales et régulatrices du gouvernement qui ont limité notre capacité à opérer normalement.
0: Parmi les changements notables, le développement des projets sociaux et environnementaux au bénéfice des communautés autochtones de la région.
2: Nous travaillons depuis le début sur la transition énergétique. Plus de 80% des investissements sociaux réalisés l'année dernière, ce qui représente plus de 21 millions et demi de dollars, ont été reversés aux communautés indigènes, afrodescendantes et aux agriculteurs afin de les préparer pour la transition énergétique.
0: La fermeture de la mine est évoquée depuis des années pour son impact sur la faune, la flore et sur la gestion de l'eau dans une zone déjà aride. Mais le poids économique du Cerrejón rend une sortie immédiate impensable. Des études explorent des usages alternatifs du charbon, notamment dans les nouvelles technologies. En attendant, le contrat d'exploitation court jusqu'en 2034. D'autres mines dans les régions comme le Cundinamarca ont déjà fermé. À une dizaine de kilomètres de là, dans la même région de la Guajira, une autre réalité prend forme. Des fermes solaires émergent. Nous visitons l'une d'elles, inaugurée en août 2025, aux abords de Maicao, ville frontalière avec le Venezuela. 4 employés terminent la clôture.
8: Bonjour, je suis Oleimis Barbosa, la responsable de la ferme de panneaux solaires de Maicao. Nous nous trouvons actuellement à la périphérie de la ville, dans le quartier Parantial. Cette ferme solaire possède 1792 panneaux installés. Elle générera une puissance de 1000 kW et elle sera destinée à 500 familles issues des couches sociales les plus pauvres. En ce moment, nous terminons les raccordements au réseau électrique de la ville. Vous pouvez voir ici la ligne de câble qui permet cette connexion. Nous terminons les petits détails.
0: En effet, devant nous, il y a comme un amas de terre qui montre un tunnel qui vient d'être terminé et recouvert. Et de chaque côté de ce tunnel-là, il y a des lignes de panneaux solaires. J'en compte 7 de chaque côté. Installée par l'organisation FENOGE avec l'appui du gouvernement colombien, cette ferme solaire s'inscrit dans un programme social d'accès à l'énergie pour les populations vulnérables de Maicao. Dès le mois de mai, Luz Molina en sera bénéficiaire. Nous la retrouvons dans le centre-ville de Maicao, sur son lieu de travail.
9: Le numéro de téléphone, verdad? 312-74-79.
0: Luz travaille dans une petite maison faite d'acier avec un store qui permet de le refermer. Telle une boutique finalement transportable. Elle se trouve en face de la mairie qui justement est un centre administratif de Maicao, ce qui lui permet de travailler tous les jours ici en proposant des impressions de documents mais aussi connexion internet et autres. C'est ce qu'on appelle un point de vente informel.
9: Mi comunidad
10: Ma communauté vit dans le quartier Nueva Esperanza, situé dans la Comuna 5 de la municipalité de Maicao. Ma communauté est composée de familles assez vulnérables, de femmes chefs de famille, beaucoup de jeunes et d'adultes âgés avec des problèmes de pauvreté ou de handicap.
11: Et c'est donc pour cette raison que vous faites partie de ce projet de panneaux solaires.
10: Si. Oui, à cause des coûts élevés de l'énergie, parce qu'une personne pauvre gagne une misère chaque jour, juste de quoi vivre. Par exemple, avec ce travail informel, si tu gagnes 40 000 pesos par jour, environ 9,50 euros, à la fin de la journée, tu en as déjà dépensé 30 000, 7 euros, rien qu'en facture. Ce n'est pas rentable, ça ne permet aucune stabilité financière, on n'arrive pas à s'en sortir, ni à améliorer notre qualité de vie.
11: Par exemple, en ce moment, combien vous coûte l'électricité? Combien payez-vous chaque mois?
10: En général, pour ma famille, je dois payer une facture de 200 000 pesos, environ 48 euros ou plus. Mais avec cette ferme solaire, on devrait réduire de 30% nos dépenses en énergie.
11: Comme Luz Molina, des centaines d'habitants ont été recensés par le programme. Mais d'autres communautés ont déjà accès à cette énergie solaire. C'est le cas de la communauté Jutao du peuple Wayuu près de Maicao.

0: pues, adelante.
1: Voilà. À environ une vingtaine de minutes de Maikao, nous sommes maintenant dans une communauté Wayuu. La communauté Wayuu ici est un des peuples autochtones de la région de la Guajira et ils vivent principalement dans des rancherias. Ce sont des maisons qui sont construites en plein milieu du désert et elles sont faites souvent de terre et de bois.
2: La comunidad donde te encuentras en estos momentos se llama Yutao.
3: La communauté où vous êtes en ce moment s'appelle Yutao et je suis la leader de la communauté. Mon nom est Mimi Barros. Le bénéfice, au final, ici, c'était quelque chose de merveilleux, quelque chose d'excellent, parce que nous, les enfants, ils peuvent étudier, ils peuvent faire leurs devoirs sur l'ordinateur. Ici, dans la communauté, les artisans peuvent faire les hamacs tard dans la nuit, ils peuvent dormir à 21h ou 22h. Nous avons des boissons fraîches, nous avons de la viande, les réfrigérateurs, nous avons des panneaux, nous avons des téléviseurs. Nous vivons de façon plus moderne. Nous avons même Internet.
1: Plus de 70 familles Wayuu ont accès à l'énergie solaire depuis plus de 5 ans. D'autres projets se déploient, dont des parcs éoliens, certains inaugurés avant 2022 dans la Guajira. Cette transition s'accélère dans un pays qui, depuis des décennies, tire l'essentiel de son électricité de l'hydraulique. Nous allons donc visiter un barrage. Pour atteindre le site du barrage, il faut traverser des tunnels qui ont été creusés dans la montagne principale. Et par sécurité, maintenant, il faut mettre le casque. Ce bruit est celui de l'eau du barrage de la ville d'Ituango, dans la région d'Antioquia. Le barrage Hydro-Ituango, un chantier colossal lancé il y a plus de 20 ans. Depuis 2022, 4 de ses générateurs fonctionnent. À terme, ce sera le plus grand barrage de Colombie, capable de couvrir jusqu'à 30% des besoins énergétiques du pays d'ici fin 2027 ou début 2028.
4: En ce moment, nous nous trouvons à l'intérieur de la salle des machines d'Ituango. Nous allons au bassin. Mon nom est Jorge Rodriguez. Je suis ingénieur en électromécanique et je m'occupe des opérations dans le barrage d'Ituango. En ce moment, je suis en charge de la gestion des opérations, de la centrale et de la maintenance.
1: Donc là, on est au cœur du réacteur, comme on dit, au cœur même du barrage, dans la salle des machines.
4: Ici, vous voyez le capot extérieur de notre générateur. On va ouvrir la porte pour que vous puissiez voir la machine en marche. Ce que vous apercevez, ce sont des anneaux de couleur rosée. Ce sont eux qui alimentent le générateur en électricité. Ce courant remonte jusqu'au rotor, la partie mobile, tournante de la machine électrique, qui crée alors un champ magnétique. Et c'est ce champ magnétique qui produit l'énergie. D'abord, on prend l'eau stockée dans les bassins. Elle est ensuite acheminée par une conduite directement vers la turbine. En fonction de la puissance souhaitée, on régule le débit d'eau. C'est ce flux qui transforme l'énergie du mouvement en énergie mécanique. Et c'est ainsi qu'on produit de l'électricité, grâce au champ magnétique créé par la rotation. Une fois utilisée, l'eau doit être évacuée. Après être passée dans la turbine, elle arrive ici, dans ce bassin de sortie qu'on appelle l'Almenara. Et de là, elle repart naturellement vers la rivière.
1: L'an dernier, pour la première fois, la Colombie a produit plus d'électricité à partir du soleil qu'à partir du charbon. Une avancée historique, mais qui devrait s'amplifier. Alberto Mejía Reyes dirige la production d'énergie pour EPM, l'entreprise publique de Medellín.
5: En Colombie, notre mix énergétique repose à 80% sur les énergies renouvelables et principalement sur l'hydroélectricité. Mais nous faisons aussi appel à l'énergie thermique et solaire, notamment lors des périodes de perturbations climatiques comme le phénomène El Niño. Alors qu'est-ce qui se passe dans ce cas-là? Eh bien, on a des problèmes de ressources liés directement aux effets du changement climatique et c'est pourquoi depuis plusieurs années maintenant, le solaire et l'éolien sont venus compléter notre production hydroélectrique.
1: Et quel est le bilan aujourd'hui en termes de production hydroélectrique, notamment pour votre entreprise?
5: Nous disposons de 27 centres de production d'énergie pour une capacité installée d'environ 4500 MW. Aujourd'hui, les PME couvrent près de 30% de la demande énergétique du pays. L'entrée en service du barrage d'Hidroituango a été déterminante. À lui seul, il satisfait déjà environ 11% de la demande nationale. Or, selon les analyses de l'opérateur du secteur électrique, nous allons faire face dans les prochaines années à un déficit en énergie garantie équivalent à celui d'une centrale thermique de 500 MW. Et c'est ce qui nous manquera d'ici 2 à 3 ans.
1: Même si les progrès sont sans précédent, l'urgence est telle qu'il semble insuffisant. Plus que jamais, les décisions politiques s'imposent, un défi immense pour la Colombie comme pour le reste du monde.
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9: Montréal, 18 janvier 1911. L'hiver n'épargne pas la ville. Le vent souffle entre les façades sombres, gelant les pavés des ruelles étroites. Rue Saint-Gabriel, au cœur d'un quartier de travailleurs, un petit immeuble semble figé dans le silence matinal. Un des locataires, un certain Dimitrios Tsigaris, n'a plus donné de nouvelles depuis 2 jours et le propriétaire des logements a été alerté. Il arrive et force la serrure. La scène qui s'offre à lui est brutale. Un homme gît au sol, le cou ouvert par une entaille profonde. Le sang a séché sur le plancher et ses traits sont figés dans une expression de stupeur. La pièce est intacte et rien ne laisse présager à un cambriolage. Rapidement, la police de Montréal est appelée sur les lieux. Le défunt était un ouvrier dans un commerce local d'origine grecque et il vivait discrètement dans cette maison de chambre occupée par des hommes seuls, ouvriers ou journaliers, pour la plupart immigrants. Les résidents, interrogés, ne signalent rien d'anormal. Personne dans l'immeuble n'a vu si quelqu'un est entré ou sorti. Pas de cris, pas de querelles, pas d'armes du crime non plus. Mais un détail trouble les policiers. Un résident de l'immeuble, un certain Constantin Mavros, originaire lui aussi de Grèce, n'a pas réintégré sa chambre depuis la veille du crime. Et ses effets personnels ont disparu. Sur le registre des occupants, il est mentionné qu'il a quitté Montréal pour une destination indéterminée. La coïncidence est trop grande. Les policiers obtiennent la description de Mavros ainsi que celle de la valise qu'il transportait. Le jeune enquêteur chargé du dossier est méticuleux et discret. Il revoit toute l'affaire depuis les premières constatations et choisit de ne rien laisser au hasard. Refusant les conclusions hâtives, il se plonge dans les habitudes des habitants de l'immeuble et épluche les moindres détails du quotidien des deux Grecs. C'est lui qui, en recoupant des témoignages, parvient à établir que Mavros, l'homme qui est parti précipitamment, a franchi la frontière avec les États-Unis. Des avis de recherche sont lancés aux gares, aux postes frontaliers et aux policiers américains. Par chance, on découvre qu'à New York, un homme correspondant à la description aurait été aperçu dans un quartier d'immigrants. Une collaboration s'engage avec les autorités américaines. Le jeune policier se rend sur place pour visiter les pensions grecques de la ville. C'est grâce à cette initiative que l'enquête prend un tournant décisif. Le nom de ce policier n'est pas encore connu du grand public, mais dans les jours qui suivent, les colonnes des journaux montréalais parleront largement de celui à qui l'on doit le dénouement de cette enquête atypique. Un certain Georges Faralajoie. Je suis Stéphane Berthomet et je vous raconte les histoires les plus incroyables et insolites du monde criminel. Dans cet épisode, vous allez découvrir l'histoire méconnue de Georges Faralajoie, un immigrant syrien arrivé au Québec au tournant du XXe siècle, qui, à force de persévérance, de rigueur et d'intelligence, deviendra l'un des enquêteurs les plus redoutés de la police de Montréal. 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Georges Farah, né en 1876 dans le quartier de Bab el-Moussala à Damas. Issu d'une famille arabe de confession catholique, il grandit dans un environnement marqué par la piété et les traditions. Son père, Abdo Farah, et sa mère, Nazli Nounei, veillent à lui offrir une éducation solide, tournée vers les langues et les savoirs transmis par les institutions francophones du Proche-Orient. À seulement 12 ans, il est admis au séminaire des Pères Blancs de Sainte-Anne à Jérusalem. Là, dans ce creuset religieux et intellectuel, il se forme à la prêtrise, apprend le français, l'arabe littéraire, mais aussi l'italien et l'anglais. Cette formation humaniste le façonne profondément, mais au moment d'embrasser la vie ecclésiastique, il doute et recule. À 18 ans, Georges quitte le séminaire. Ce renoncement marque alors le début d'un itinéraire singulier. Il travaille quelque temps comme cuisinier à bord d'un navire, sillonne les ports de la Méditerranée et traverse l'Europe. Ce périple le conduit finalement en Amérique du Nord. À New York, où il pose d'abord ses valises, il rencontre un compatriote syrien qui lui parle d'une ville canadienne en plein essor, Montréal. Il s'y installe vers 1900, à l'âge de 24 ans. Au début du siècle, l'intégration n'est pas chose aisée pour un jeune immigrant. Mais Georges Farah, conscient de la nécessité de s'adapter, choisit de franciser son nom. Le mot Farah, qui signifie joie en arabe, devient Faralajoie, un patronyme qui traduit à la fois ses racines et sa volonté d'appartenance. C'est une décision symbolique, presque politique, dans un Québec encore largement méfiant envers les nouveaux arrivants. En 1902, il épouse Mariana Chartré, une Québécoise francophone. Le couple fonde une famille de 7 enfants. Dans cette union, dans cette culture adoptée et dans cette ville qu'il fait désormais sienne, Georges s'investit avec détermination. L'homme, qui a l'esprit vif et déjà une bonne connaissance du monde, parle couramment 5 langues et jusqu'à 7 selon certaines sources, dont l'arabe syrien, le français, l'anglais, l'espagnol et l'italien. Une richesse linguistique rare qui deviendra l'un de ses atouts les plus précieux. En 1905, alors âgé de 29 ans, père de 3 enfants et travaillant comme petit commis au marché Bon Secours, il fait sa première demande d'admission dans le corps policier de Montréal. Il est refusé car jugé trop frêle, bien que pesant 150 livres pour 5 pieds 9 pouces 3 quarts, ce qui laisse penser que ce motif masque en fait d'autres considérations que celles simplement liées à sa constitution physique. Déterminé, Faralajoie écrit une lettre au maire pour contester ce refus. Il souligne que l'augmentation de la colonie syrienne à Montréal justifie la présence d'un policier issu de cette communauté. Le 10 mai 1906, Georges Faralajoie passe un nouvel examen médical et il est finalement admis au sein du corps policier montréalais. Il ne pèse d'ailleurs toujours que 150 livres, ce qui ne semble plus, après le courrier adressé au maire, finalement être un obstacle. Il devient ainsi le premier policier syrien de la force constabulaire montréalaise avec le matricule numéro 62. En 1907, les journaux lui consacrent plusieurs articles élogieux. L'un d'entre eux fait état d'une course-poursuite à pied du constable Phare à la Joie qui a arrêté à lui seul deux hommes qui venaient de commettre une escroquerie. Sous le titre « La bravoure d'un policier », un autre article en date d'avril 1907 relate comment Phare à la Joie s'est quasiment jeté entre les roues d'un tramway et d'une automobile pour sauver une fillette au risque de sa vie en se blessant au passage. Prompt comme l'éclair, n'écoutant que son courage et se fiant à sa bonne étoile. C'est dans ces termes que l'acte de bravoure du jeune policier est souligné dans l'article, où on le voit en uniforme, arborant une belle moustache qui remonte en pointe. C'est donc bien naturellement, au regard de ses débuts flamboyants, qu'en 1910, 4 ans après son entrée dans la police, il est promu au rang de détective de la police de Montréal. À une époque où l'ère des policiers dotés d'un bagage technique est capable d'analyser les scènes de crime commence à peine, Phare à la Joie, par sa rigueur et sa curiosité intellectuelle, incarne une véritable évolution dans la façon de mener des enquêtes. Discret, il ne cherche pas la reconnaissance, mais ses résultats parlent pour lui et les affaires les plus sensibles ou les plus mystérieuses vont lui être confiées. Sa progression au sein de la police de Montréal est fulgurante. Grâce à un dossier impeccable et des résultats probants, il est promu sergent détective. Dans les années 20, il est désormais l'un des enquêteurs les plus en vue du service. Dans les rues de la métropole, son nom circule avec respect, parfois même avec admiration. La presse le présente d'ailleurs comme un modèle d'efficacité. Francophone et anglophone, s'accordent à dire qu'il incarne une nouvelle génération de policiers, rigoureux, méthodiques et redoutablement efficaces. Parmi les nombreux faits d'armes qui jalonnent la carrière de Georges Phare à la Joie, l'un d'eux, resté longtemps dans l'ombre, témoigne de son courage, de sa lucidité et de son sang-froid. Les faits se déroulent en septembre 1910 à Montréal, à l'occasion du Congrès Eucharistique International. La ville accueille des milliers de fidèles venus de tout le Canada, mais aussi d'Europe et des États-Unis. Le clergé catholique québécois, au sommet de son influence, organise une série de cérémonies spectaculaires dont la plus symbolique est celle du Mont-Royal. Ce sera le point culminant des célébrations. Des foules immenses seront réunies pour venir prier. Mais ce moment d'unité spirituelle passe tout proche de virer à la tragédie. À quelques jours du rassemblement, alors que l'attention des autorités se concentre sur la logistique et le protocole, Georges Phare à la Joie, encore jeune détective, entend parler de rumeurs inquiétantes. Il commence à enquêter discrètement sans en référer immédiatement à sa hiérarchie. Selon les informations qu'il parvient à recouper, un groupuscule marginal projette de faire exploser l'hôtel principal pendant la célébration. Phare à la Joie finit par localiser l'engin artisanal dissimulé à proximité de la structure. L'attentat est déjoué in extremis quelques heures avant le déroulement de la cérémonie. Aucune annonce publique ne sera faite à l'époque, car les autorités craignent la panique. L'événement a lieu comme prévu, sans que les fidèles ne soupçonnent le danger qu'ils ont frôlé. Cet épisode, qui sera tenu secret, circule pourtant dans les couloirs du corps policier et Phare à la Joie y gagne un immense respect. À 34 ans, il vient de prouver qu'il n'est pas seulement un enquêteur méticuleux, mais un homme capable de flairer l'imprévisible, de réagir sans attendre et de porter sur ses épaules la responsabilité d'une décision essentielle. Ce sont de telles actions qui établissent le nom de Phare à la Joie dans le paysage policier montréalais. Mais ce sera un tout autre dossier qui, en janvier 1922, va marquer sa carrière autant que l'histoire du Québec. Dans le quartier Snowdon de Montréal, un passant découvre, étendu dans un terrain vague enneigé, le corps sans vie d'un jeune homme. Il s'appelle Raoul Delorme. Il a 24 ans. Le froid a figé ses traits, mais les marques sur son corps sont nettes. 6 projectiles ont perforé sa nuque et sa tête, dont un tiré à bout portant. Aucun doute possible, il a été assassiné. Très vite, les enquêteurs déterminent que le cadavre a été déplacé et que la scène du crime ne peut pas être ce terrain isolé dans lequel le corps a été abandonné. Des indices les orientent vers la maison familiale des Delorme, située rue Saint-Hubert, en plein cœur de Montréal. La voiture de la famille pourrait d'ailleurs avoir servi à transporter le corps. Grâce à ces informations, les policiers resserrent leur enquête sur les proches de la victime et en particulier sur son frère aîné, Adélard Delorme. L'homme est un prêtre catholique, membre d'une famille aisée, respectée, solidement ancrée dans les sphères bourgeoises de la ville. Adélard, qui jouit d'un certain prestige dans les cercles religieux, vit pourtant d'une manière qui intrigue. Train de vie dispendieux, voyages nombreux et habitudes luxueuses. C'est dans ce contexte tendu que le sergent détective Georges Farr à la joie est appelé à la rescousse. À cette époque, son nom est déjà associé à de nombreuses affaires résolues avec finesse. Les premières discussions entre le sergent détective et le principal suspect sont troublantes. Adélard Delorme, loin d'opposer une réserve prudente, multiplie les déclarations dans lesquelles il se contredit à plusieurs reprises. Il évoque des horaires incohérents, des conversations inventées et des déplacements impossibles à vérifier. Pour Farr à la joie, cette attitude est typique de quelqu'un qui ment. Et en creusant, il découvre un enchaînement de faits lourds de sens. Quelques jours avant le meurtre, Adélard a contracté une assurance vie de 25 000 $ sur la tête de son frère cadet. Pire encore, il a acheté le 27 décembre 1921 un pistolet de marque Bayard. Et justement, l'expertise confirmera que c'est ce type d'arme qui a tué Raoul. Mais le plus accablant reste à venir. Le testament du père d'Adélard, Alfred Delorme, rédigé en 1916, ne lui laissait qu'une portion symbolique de l'héritage, désignant plutôt Raoul comme principal bénéficiaire. Un an avant d'être assassiné, Raoul aurait rédigé à son tour un testament en faveur de son frère aîné. Mais ce document, présenté après le décès, sera rapidement contesté quant à son authenticité. Face à cet ensemble impressionnant de mobiles, d'éléments matériels et d'attitudes suspectes, Farr à la joie reconstitue peu à peu le scénario d'un crime prémédité, motivé par l'argent, la jalousie et les tensions silencieuses d'une famille bien en vue. Et ce qui s'annonçait comme un simple homicide ne va pas tarder à devenir une affaire d'État. Car accuser un prêtre dans le Québec des années 20, c'est frapper l'institution catholique en plein cœur. Fort des preuves minutieusement rassemblées par le sergent détective Farr à la joie, les autorités ne tardent pas à poser un geste sans précédent. Le 27 mars 1922, une accusation formelle de meurtre est déposée contre l'abbé Adélard Delorme. Le rôle de Farr à la joie dans cette décision est déterminant. Sans la qualité et la cohérence des indices qu'il a patiemment collectés, aucune poursuite n'aurait été possible. Mais l'idée même de traduire un homme d'église devant la justice pour un crime de sang suscite un scandale qui dépasse les frontières de la province. Et Adélard Delorme, lui, nie farouchement les faits. Il feint l'indignation et cherche à retourner l'opinion à son avantage. Quelques jours après les accusations, il célèbre lui-même les funérailles de son frère Raoul. Il lance également un appel public, une récompense de 10 000 $ à quiconque permettra d'identifier le véritable meurtrier de son frère. Mais derrière cette façade de sérénité, Delorme manœuvre dans les coulisses. Tout est mis en œuvre pour semer le doute. Il utilise ses contacts dans la presse pour orienter les articles, insinuer la partialité de l'enquête et attiser la méfiance envers la police. Il sollicite même en secret l'intervention du Premier ministre Louis-Alexandre Taschereau, espérant que la pression politique étouffera l'affaire. L'Église, de son côté, ne reste pas inactive. L'archevêché aussi multiplie les interventions discrètes. Des témoins potentiels se rétractent et des familles de policiers disent subir des pressions. Tout est fait pour empêcher que l'image d'un ecclésiastique devant un tribunal ne devienne réalité. On laisse entendre qu'un bon catholique ne peut croire à la culpabilité d'un prêtre. Farr à la joie, catholique lui-même, mais d'origine syrienne, devient la cible de cette campagne insidieuse. Des rumeurs l'accusent de nourrir un ressentiment envers l'Église. Le grand quotidien La Presse publie même une photographie de lui prise lors d'un bal costumé où il apparaît vêtu d'un habit oriental. Le message est clair, discréditer l'enquêteur en jouant sur sa différence et en le présentant comme un étranger intervenant dans une affaire nationale. Mais Farah Lajoie ne cède ni à la pression ni aux attaques. Le premier procès d'Adélard Delorme s'ouvre en juin 1922 à Montréal, dans un climat d'effervescence médiatique sans précédent. La foule se presse devant le palais de justice, les éditoriaux s'enflamment et les opinions se polarisent. Jamais la justice québécoise n'a été confrontée à une telle situation. Un prêtre accusé du meurtre de son propre frère. Farah Lajoie, au cœur de l'instruction, déploie l'ensemble du travail d'enquête mené au fil des mois. Dans une salle comble, il détaille les contradictions d'Adélard, les mobiles financiers, l'achat de l'arme, et Farah Lajoie va plus loin dans la démonstration. Pour que les jurés visualisent précisément le déroulement des faits, il présente une maquette détaillée et démontable de la maison des Delorme. Chaque pièce, chaque point d'accès et chaque recoin est fidèlement reproduit. Le jury médusé peut ainsi suivre pas à pas la chronologie du crime selon les déductions faites par le détective. Cette approche novatrice, visuelle et concrète tranche avec les pratiques judiciaires habituelles de l'époque. Mais malgré ce travail exemplaire, le procès prend une tournure inattendue. La défense ne cherche pas à contester frontalement les faits. Elle opte pour une stratégie radicalement différente, l'irresponsabilité pour troubles mentaux. À en croire les avocats d'Adélard, celui-ci, bien que prêtre, n'a pas l'équilibre mental nécessaire pour être jugé. Ils invoquent des troubles mentaux profonds, parlent de déséquilibre et d'aliénation. Après des débats serrés, le verdict tombe le 29 juin 1922. Le jury déclare l'abbé Delorme mentalement inapte à subir son procès. Aux yeux de la justice, il n'est donc pas coupable, mais pas innocent non plus. Il est irresponsable. L'abbé est interné, non pas dans une prison, mais à l'asile Saint-Michel-Archange de Québec, où il est admis comme patient atteint de troubles psychiatriques. Ce verdict, qui suspend l'action judiciaire, soulage provisoirement la hiérarchie ecclésiastique. Mais il ne fait pas taire le scandale. Et surtout, il ne résiste pas à l'épreuve du temps, car un nouvel élément bouleverse l'équilibre fragile de l'affaire. Le docteur Michel Delfis-Brochu, psychiatre de renom et responsable médical de Delorme à l'asile, conclut dans un rapport que l'abbé est en réalité parfaitement sain d'esprit. Ce diagnostic, qui entre en contradiction totale avec le résultat du procès, ne peut être ignoré. Si Adélard n'est pas fou, alors il peut être jugé. Et il doit l'être. La machine judiciaire se remet en marche. Un deuxième procès est désormais inévitable. Georges Farah Lajoie n'est pas resté inactif. Frustré de voir Adélard Delorme échapper ne serait-ce que temporairement à la justice, il a pris une décision inédite dans les annales policières canadiennes. Le lendemain même du jugement, mu par une détermination sans faille, il entreprend d'écrire un livre. Le projet, aussi audacieux qu'inattendu, est intitulé « Ma version de l'affaire Delorme ». Farah Lajoie y expose méthodiquement le déroulement de l'enquête, révélant au grand public les éléments qu'il a mis à jour, les méthodes employées et les raisons précises pour lesquelles il est convaincu de la culpabilité de l'abbé. Le geste est perçu par beaucoup comme une provocation et aucun éditeur québécois n'accepte le manuscrit. Il sera donc publié à Toronto en 1922. L'ouvrage fait grand bruit et les critiques se déchaînent. On accuse Farah Lajoie d'avoir outrepassé son rôle et de chercher à influencer l'opinion publique. Mais pour une partie grandissante de la population, Farah Lajoie incarne une nouvelle figure de la justice, celle d'un homme intègre qui se veut au-dessus des intérêts partisans et ne cède pas à l'intimidation. C'est dans ce contexte que s'ouvre le second procès d'Adélard Delorme en 1923. Libéré de l'asile après avoir été déclaré sain d'esprit, l'abbé est désormais jugé sur le fond. Et les éléments qui l'attendent sont accablants. À la demande des autorités judiciaires, le corps de Raoul Delorme est exhumé en juin 1923. L'objectif, permettre de nouvelles expertises balistiques plus poussées encore. Le docteur Wilfried de Rome, figure montante de la médecine légale au Canada, prend la tête de ses examens. Il applique une méthode encore inconnue au pays, dite du roulement de balles. Les projectiles extraits du crâne de la victime sont enduits d'encre, puis roulés sur du papier pour révéler le dessin unique laissé par les stries du canon de l'arme. En parallèle, de Rome effectue des tirs expérimentaux avec le pistolet Bayard retrouvé dans les affaires d'Adélard Delorme. Les balles issues de ces tests subissent le même traitement. Et le résultat est sans appel, les motifs striés sont identiques. Les projectiles qui ont tué Raoul Delorme proviennent tous de l'arme de l'abbé. C'est la première fois qu'une preuve balistique de cette précision est admise devant un tribunal canadien. Et en enquêteur obstiné, Farah Lajoie ajoute un élément crucial au dossier. Pour faire croire à un vol, Adélard Delorme a envoyé un colis anonyme contenant la montre disparue de son frère. Mais une analyse graphologique menée par des experts de New York sous l'égide de Farah Lajoie révèle que l'écriture figurant sur le colis est justement la sienne. Farah Lajoie démontre, expertise à l'appui, qu'Adélard a aussi rédigé lui-même le faux testament pour se désigner unique héritier de la fortune familiale. Au terme des audiences de 1923, après des jours de témoignages, de démonstrations balistiques et de révélations troublantes, le jury est enfin invité à se prononcer. Le résultat tombe. 10 jurés sur 12 estiment que l'abbé Adélard Delorme est coupable du meurtre de son frère. 10 sur 12. La loi est formelle. L'unanimité est requise pour une condamnation tout autant que pour l'acquittement. Devant cette situation, baptisée « jury bloqué », il n'existe qu'une seule issue, initier un troisième procès. En 1924, pour la troisième fois, Adélard Delorme est traduit devant la cour d'assises de Montréal. L'affaire n'est plus seulement un fait divers, elle est devenue une obsession nationale. Depuis plus de 2 ans, la société québécoise vit au rythme de cette saga judiciaire qui alimente les colonnes de la presse, attise les débats familiaux et divise jusque dans les bancs de l'Église. On ne parle plus que de cela, dans les cafés, les salons, les couloirs des palais de justice. Les preuves scientifiques établies au procès précédent sont présentées de nouveau, avec le même soin, la même rigueur. Farah Lajoie reste inflexible dans ses certitudes et témoigne encore une fois. Le résultat est un nouveau coup de théâtre. Cette fois, ce sont 10 jurés qui plaident pour l'acquittement. Autour du tribunal, les incidents s'enchaînent. On rapporte des empoignades à la sortie des audiences, des débordements dans la salle même, une presse en ébullition qui ne ménage ni titres racoleurs, ni commentaires partisans. Mais le dossier reste techniquement ouvert. Et l'honneur du système judiciaire est en jeu. Alors, malgré tout, malgré l'incertitude, malgré les coûts engendrés et les tensions, la décision est prise. Il y aura un quatrième procès. Une dernière tentative pour faire triompher la vérité. Le quatrième et ultime procès d'Adélard Delorme s'ouvre à l'automne 1924 dans une atmosphère alourdie par l'usure et les tensions. Cette fois, la fin survient dans une unanimité surprenante. Le 31 octobre 1924, après seulement 5 minutes de délibération, le jury prononce l'acquittement. Des années d'enquête et 4 procès sont balayés par une décision expéditive qui, sans effacer le crime, éteint officiellement l'affaire. Adélard Delorme est désormais un homme libre. L'Église respire, les tribunaux tournent la page. Mais cet acquittement ne signifie pas une réhabilitation morale. Loin de là. Dans les rues de Montréal, le sentiment d'injustice domine. Delorme, lui, ne montre aucun remords. Il reprend sa vie, touche l'héritage et perçoit la prime d'assurance vie de 25 000 $ qu'il avait lui-même contractée sur la tête de son frère 2 semaines avant le crime. Il s'éteindra paisiblement en 1942, emportant avec lui la part d'ombre que la justice n'aura jamais pu dissiper. Pour Georges Farah Lajoie, c'est une terrible défaite et sa carrière en ressort fragilisée. Officiellement, rien ne lui est reproché. Il poursuit quelques années encore son service au sein de la police montréalaise après 1924. Mais dans les faits, son indépendance, sa forte médiatisation et son implication tenace dans l'enquête de Delorme lui ont valu de solides inimitiés dans les hautes sphères. En 1927, Farah Lajoie brise un nouveau plafond de verre et se présente aux élections municipales dans le quartier de Ville-Marie avec un programme de réforme profonde du service de police. Pour ses supérieurs, cette initiative est inacceptable. La riposte est rapide et implacable. Le 19 décembre 1927, Farah Lajoie est officiellement déclarée inapte au service à la suite d'un examen médical et radiée de la police. Il ne reçoit pas sa pension. Beaucoup y voient une révocation déguisée. L'institution se débarrasse ainsi de son policier le plus célèbre et peut-être le plus encombrant. Farah Lajoie ne renonce pas pour autant. Il se reconvertit en détective privé et met ses compétences au service de nombreux clients. À l'aube de la Seconde Guerre mondiale toutefois, ses talents reviennent en grâce. En 1939, il est nommé agent spécial auprès du procureur général à Montréal. Il retrouve ainsi une position officielle au service de l'État qu'il occupera jusqu'à sa mort en mars 1941 à 65 ans. Les médias lui rendent alors hommage, rappelant son parcours hors norme, ses enquêtes héroïques et bien sûr son rôle clé dans l'affaire de l'Orme. Car cette affaire est entrée dans l'histoire, tout comme le policier. Un siècle plus tard, le nom de Georges Farah Lajoie conserve en effet un éclat tout particulier, celui d'un enquêteur d'exception qui aura défié les puissants au nom de la vérité. Georges Farah Lajoie laisse derrière lui la mémoire d'un homme qui, sans jamais renier ses racines, a su parfaitement, malgré les obstacles, s'intégrer à sa société d'accueil. Héros discret pour les uns, détective trop zélé pour les autres, il a incarné jusqu'au bout une certaine idée de la justice. Une justice exigeante, méthodique et surtout forte de son indépendance. 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
12: Hier ist das erste deutsche Fernsehen mit der Tagesschau. Heute im Studio Thorsten Schröder.
13: Guten Abend, ich begrüße Sie zur Tagesschau. Der Winter scheint zwar noch weit weg, doch Verbraucherschützer warnen, die deutschen Gasspeicher sind nur halb voll. Das liegt vor allem am Iran-Krieg, denn durch die Sperrung der Straße von Hormuz ist Gas so teuer geworden, dass die Händler es nicht auf Vorrat kaufen wollen. Deshalb sind die Speicher aktuell nur zu 50,1% gefüllt. Vor einem Jahr waren es Mitte August schon 67,1%, also zwei Drittel. Vorgeschrieben sind für Anfang November 80%. Dazu müsste jetzt aber deutlich mehr eingespeichert werden.
14: Im Maschinenraum des Gasspeichers am Chiemsee in Bayern läuft wenig. Platz wäre hier, um 1 Million Haushalte etwa ein Jahr lang mit Gas zu versorgen. Aber heute kommt nichts an, zu teuer.
15: Weil die aktuell die Preise auf dem Markt so sind, dass es sehr wenig Anreize für die Befüller, hauptsächlich die unsere Kunden Gashändler, gibt, um das Gas in die Speicher einzuspeisen.
14: Gas ist wegen des andauernden Iran-Konflikts in den vergangenen Monaten deutlich teurer geworden. Der Füllstand hier im Chiemsee liegt nur bei gut 12%. Anfang November muss er in allen deutschen Gasspeichern zusammen bei 80% liegen. Darüber wacht die Bundesnetzagentur.
16: Ich würde sagen, wir liegen zwischen Sorge und Entspannung, weil wir jetzt Mitte, Ende August haben. Das heißt, man kann die nächsten Wochen noch in Deutschland kräftig einspeichern. Die Infrastruktur dafür gibt es. Das Gas ist auch verfügbar. Die Gashändler müssen jetzt ihre Aufgabe erfüllen.
14: Das Bundeswirtschaftsministerium beobachte die Lage genau, teilt das Haus von Ministerin Katharina Reiche mit. Eingreifen wolle sie vorerst nicht, solange sich die Lage nicht verschärft. Durch Pipelines und die Flüssiggasterminals an Nord- und Ostsee könne flexibel Gas ins Land kommen. Daher Nach derzeitiger Einschätzung ist die Gasversorgung in Deutschland stabil und eine Gasmangellage nicht zu erwarten. Die Kosten fürs warme Wohnzimmer werden in den nächsten Wochen steigen. Zumindest für alle Kunden, die keinen langfristigen Vertrag mit einem Gaslieferanten haben. Der Rat der Verbraucherzentralen:
17: Prüfen Sie Ihre Verträge, prüfen Sie Ihre Tarife. Versuchen Sie noch im Zweifel zu wechseln zu einem Vertrag mit einer Preisbindung über den Winter hinweg, damit Sie auf der sicheren Seite sind.
14: Die künftigen Heizpreise hängen besonders davon ab, wie der Iran-Krieg weitergeht. Wirtschaftsministerin Reiche sieht staatliche Eingriffe auch beim Gas eher als letzte Lösung. Das erscheint durchaus riskant, denn verschärft sich der Iran-Konflikt erneut oder kommt im Winter weniger Flüssiggas aus den USA zu uns, dann dürfte sie da sein, die Gasmangellage. Und mit ihr höhere Preise, die dann beim Verbraucher hängen bleiben.
18: In gut zwei Wochen wird in Sachsen-Anhalt ein neuer Landtag gewählt. Umfragen sehen die AfD deutlich vor der CDU von Ministerpräsident Schulze. Der Wahlkampf ist in der entscheidenden Phase und das Ergebnis dürfte sich auch auf die Bundesregierung auswirken.
19: Ich weiß nicht, was ist denn bei euch hier in der Gemeinde jetzt so das Dringendste?
20: In Gröningen, südwestlich von Magdeburg, kämpft die CDU um jede Stimme und um ihre Zukunft in Sachsen-Anhalt. In den Umfragen liegt die AfD deutlich vorn. Dafür machen einige CDU-Wahlkämpfer auch die Bundesregierung verantwortlich.
21: Der Gegenwind aus Berlin ist wirklich enorm, das muss man einfach so sagen. Wir haben, als wir hier mit Plakatierungen anfangen durften, das war ungefähr 6 Wochen vor der Wahl, da kam gerade die Nummer mit Spahn hoch und das hilft uns natürlich alles nicht.
20: Auch SPD-Chef Klingbeil ist heute in Sachsen-Anhalt unterwegs. Für ihn ist der Wahlkampf auch eine Auseinandersetzung mit der eigenen Regierungsarbeit.
22: Ich will es gar nicht abstreiten. Wir haben wichtige Entscheidungen getroffen, wir haben aber auch zu oft gestritten, wir haben auch zu Unmut geführt und das spiegelt sich dann auch in den Umfragen wieder.
20: Die neue CDU-Generalsekretärin Hoppermann dagegen will von einem Zusammenhang zwischen Land und Bund nichts wissen.
23: Es geht nicht um die Bundes-CDU, es geht um Sachsen-Anhalt und es geht darum, in diesem Bundesland keine extremen Experimente zu machen, sondern eine Regierung der Vernunft und der Verantwortung zu bilden.
20: Die Wahl allein auf die Besonderheiten Sachsen-Anhalts zu begrenzen, halten viele Politikwissenschaftler für zu kurz gegriffen.
24: Zu sagen, das sind spezifisch ostdeutsche Verhältnisse, die kann man nicht vergleichen mit Westdeutschen und nicht mit Gesamtdeutschland, da ist was dran. Aber man muss auch davor warnen, Sachsen-Anhalt jetzt einfach abzutun und billigend in Kauf zu nehmen, dass es da Ergebnisse geben wird, die CDU und SPD nicht passen. Das wäre auch wieder zu einfach gedacht.
20: Wie groß der Druck auf die CDU in Sachsen-Anhalt ist, zeigt auch ein Blick in die eigenen Reihen. Ein CDU-Bürgermeister hat der AfD 10.000 Euro gespendet und angekündigt, sie bei der Landtagswahl zu wählen. Er sagt, die CDU müsse endlich aufwachen. Die Partei will nun einen Parteiausschluss prüfen.
18: Zeit- und Leistungsdruck, hinzu kommen finanzielle Sorgen. Jeder zweite Auszubildende fühlt sich psychisch belastet. Zu diesem Ergebnis kommt eine Umfrage des Deutschen Gewerkschaftsbundes unter tausenden jungen Menschen. Im Vergleich zum Vorjahr ging die Zufriedenheit mit der Ausbildung um 5,9% zurück und sank damit auf ein neues Tief. Der DGB sprach von einem deutlichen Warnsignal.
25: Rund 1.000 Euro brutto monatlich bekommt Daya Grabow im zweiten Jahr ihre Ausbildung zur Schreinerin, hier in Meersburg am Bodensee. Das reiche zum Leben, sagt sie, aber sie müsse schon gut wirtschaften.
26: Man merkt auch schon so, wie viel so Nebenkosten anstehen bei jetzt der Ausbildung an sich.

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1: Il est 21h à Paris, 19h temps universel, et c'est bien à Radio France Internationale que vous écoutez. Le journal vous est présenté par Charlotte de Rouen. Bonsoir Charlotte.
2: Bonsoir Zéphirin, bonsoir à tous. Au Moyen-Orient, Donald Trump veut mener une guerre économique sans précédent contre l'Iran. Et Washington prévient que ses alliés qui ne soutiendraient pas ces mesures seront considérés comme agissant contre les États-Unis. En Allemagne, les fortes chaleurs ont entraîné la mort de 14 000 personnes, un record, en majorité des personnes âgées. En France, cette polémique après les incendies en Gironde, elle vise un riche propriétaire qui aurait abattu des arbres pour protéger sa maison sans autorisation des autorités. Et puis du cinéma avec Oklahoma Honey, l'histoire d'un apiculteur de l'Oklahoma pris entre trafic de miel, transmission familiale et rivalité locale. Les États-Unis pressent leurs alliés et la Chine de rejoindre leur guerre économique contre l'Iran. Des pressions censées faire chuter le régime de Téhéran. Le secrétaire américain au Trésor, Scott Bessent, a averti ce jeudi que les pays qui ne soutiendraient pas cette offensive seraient considérés comme agissant contre les États-Unis. Pierre-Olivier, 6 mois après le début de la guerre menée contre l'Iran, Donald Trump ouvre donc clairement un nouveau front économique cette fois.
3: Face à cette guerre qui traîne et n'en finit pas, Donald Trump s'impatiente, s'agace de voir l'Iran refuser de capituler. Pour l'instant, rien n'y a fait, ni les semaines de frappes militaires contre l'Iran, ni le blocus naval pour faire plier Téhéran. Car même avec une économie aux abois, le régime continue de survivre et de tenir tête aux États-Unis. Alors Donald Trump exige que cesse immédiatement toute contrebande de pétrole et transfert de liquidités. Après avoir bloqué le détroit d'Ormuz, il entend bien ne laisser aucune chance à l'économie iranienne et tout faire pour la mettre à genoux. Le président américain s'agite, menace, mais sans expliquer concrètement comment il compte mener cette guerre économique contre les pays qui continuent de faire des affaires avec Téhéran. Coup de pouce pour Donald Trump. Hier, les Émirats Arabes Unis, partenaire essentiel de l'Iran, ont annoncé le gel de toute relation économique avec le régime. Un exemple que le président américain aimerait voir suivi par d'autres pays.
2: Pierre-Olivier du service économie de RFI. La Corée du Nord a tiré une dizaine de missiles balistiques ce jeudi. Ces nouveaux tirs interviennent alors que la Corée du Sud et les États-Unis ont entamé en début de semaine des exercices militaires conjoints, des manœuvres qui ne plaisent pas à la Corée du Nord, qui est toujours techniquement en guerre avec le Sud. Donald Trump a affirmé peu avant ces tirs qu'il rencontrerait le dirigeant nord-coréen Kim Jong-un cette année et a souligné qu'il était important de bien s'entendre avec lui, car il détient des armes nucléaires très puissantes. Une journée de deuil décrétée demain à Kiev en hommage aux victimes des bombardements russes la nuit dernière dans la capitale ukrainienne et sa région. Au moins 16 personnes sont mortes. C'était une attaque massive que les Russes préparaient depuis longtemps, selon le président Volodymyr Zelensky. Un avion roumain a abattu un drone maritime près d'un projet gazier en mer Noire. Ce drone était chargé d'explosifs et ne provenait pas d'Ukraine, selon le ministre roumain de la Défense. L'OTAN a récemment abattu 4 drones en Roumanie. Le dernier incident ayant eu lieu le week-end dernier. Des actes qui sont tous imputés à la Russie. Ce jeudi, la présidente de la Commission européenne a dénoncé une campagne de menaces qui s'intensifie et qui vise à diviser les Européens. Et on vient de l'apprendre, la Finlande soupçonne un avion russe d'avoir violé son espace aérien ce jeudi. La canicule qui a frappé l'Europe cet été a provoqué une augmentation des décès et l'Allemagne a été particulièrement touchée avec 14 000 morts, en majorité des personnes âgées. Mais ça illustre le manque de protection des seniors en Allemagne et le manque d'équipement dans les résidences et les hôpitaux qui sont bien souvent sans climatisation. À Berlin, Pascal Thibault.
4: C'est durant la dernière semaine de juin que les deux tiers des décès recensés ont été enregistrés. Elle coïncidait avec les plus hautes températures en Allemagne, même si la canicule n'a pas eu la même intensité sur la durée que dans des pays européens plus méridionaux. Pourtant, les 14 000 cas recensés par l'Institut Robert Koch jusqu'au 9 août sont deux fois plus élevés qu'en France et trois fois plus élevés qu'en Espagne. Certes, l'Allemagne a plus d'habitants et ce pays vieillissant compte plus de personnes âgées. Mais ces chiffres interrogent. L'ancien ministre de la Santé, le social-démocrate Karl Lauterbach, lui-même médecin, les estime, comme d'autres, sous-estimés en raison de modes de calcul plutôt prudents. Comme ailleurs, ce sont les personnes de plus de 75 ans qui sont les plus vulnérables. La combinaison de températures élevées comme de pathologies préexistantes conduit à leur décès. Des experts réclament une amélioration des statistiques pour pouvoir plus facilement recenser les décès liés à une canicule. L'insuffisante protection de ces personnes vulnérables est également critiquée. Pascal Thibault, Berlin RFI.
2: En France, cette polémique après les incendies qui ont détruit 42 000 hectares en Gironde. Benoît Barthérot, un riche entrepreneur, a abattu sans autorisation préalable des arbres autour de sa propriété du Cap Ferret pour la protéger du feu. Des arbres situés sur des terrains publics. Il revendique un geste citoyen, mais l'association AC Anticorruption a porté plainte contre X. Elle réclame l'ouverture d'une enquête, Oriane Gendreau.
5: Le 22 juillet, un immense feu se déclare en Gironde, dans le sud-ouest de la France. Il se rapproche dangereusement de Lesches-Cap-Ferret. Benoît Barthérot, qui possède une immense propriété sur la presqu'île Huppé, décide donc de créer son propre pare-feu. Il abat des dizaines de pins sur plusieurs centaines de mètres autour de chez lui. Un chantier illégal que l'entrepreneur revendique comme un geste civique pour protéger la presqu'île du Cap-Ferret. Grâce à ses contacts, il réussit même à obtenir une autorisation a posteriori

0: forêt à qui appartenaient les pins et de leur mettre à disposition le bois coupé.
1: Auriane Gendreau, dans le reste de l'actualité, Paul Biya de retour au Cameroun après 73 jours d'absence, une absence prolongée qui a alimenté les spéculations sur son état de santé. Il séjournait en Suisse, à Genève, depuis le 7 juin. Il a quitté en fin de journée l'aéroport de Yaoundé en saluant la foule depuis sa voiture d'un geste de la main à travers la fenêtre légèrement ouverte. En Chine, le fondateur d'Evergrande a été condamné à de la prison à perpétuité, un verdict lourd pour l'ancien promoteur immobilier. Le tribunal l'estime coupable d'une falsification continue des états financiers du groupe. Cette affaire est le symbole de la bulle immobilière qui a porté l'économie chinoise avant d'éclater. Le groupe était autrefois le principal promoteur immobilier de Chine, mais un durcissement des conditions d'accès au crédit a poussé l'entreprise au défaut de paiement en 2021. En Indonésie, 95 000 hectares de forêt ont déjà été détruits par les flammes pour le seul mois de juillet et les incendies se poursuivent en août. La fumée s'est propagée dans une grande partie de l'île de Bornéo et la situation est préoccupante car la saison des feux ne fait que commencer. Du cinéma avec Oklahoma Honey, un film qui signe le retour de Matthew McConaughey à l'affiche, réalisé par Andrew Peterson. Le film suit un apiculteur de l'Oklahoma, Elisabeth Le Quéret.
2: Un vieil apiculteur qui joue du banjo sur un parking en pleine nuit, entouré de ses amis musiciens, voilà la première image du film. La seconde, ce sont des fûts de miel volés, un quart de million de dollars envolés qui lancent toute l'intrigue. Voici donc Amzia King, Matthew McConaughey, lancé sur la piste des malfrats avec l'aide de sa fille adoptive.
3: I'm gonna find them and I'm gonna take it all back.
2: Oklahoma Honey mélange les genres sans complexe. Il y a d'abord la chronique rurale avec sa figure centrale, ce vieil apiculteur veuf et malade qui veut transmettre son savoir et son amour du miel à la jeune génération entre deux sessions de bluegrass improvisées au banjo, puis le thriller de vengeance plus spectaculaire et nettement moins délicat. De l'un à l'autre, Patterson signe un film inégal mais attachant qui préfère la liberté à la rigueur.
1: Elisabeth Le Quéret du service culture de RFI, merci de votre fidélité à la Radio du Monde, 21h10 à Paris.
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5: Il est nageur de l'extrême, connu par son surnom de Steve le Phoque. Steve Stievenard détient toutes sortes de records. Récemment, il a été le premier nageur à boucler la triple couronne du bout du monde, canal de Beagle entre l'Argentine et le Chili, détroit de Magellan au sud du Chili et traversée du Rio del Plata entre l'Uruguay et l'Argentine. Ancien marathonien, il a pris 47 kilos pour supporter le froid des mers lointaines. Après chaque exploit, il se lance un nouveau défi. Steve Stievenard est notre invité ce soir. Steve Stievenard, bonsoir.
6: Bonsoir.
5: Vous détenez un sacré palmarès dans cette discipline qu'on appelle la nage en eau libre ou la nage extrême. Quelle est la traversée qui vous a le plus marqué?
6: Alors, il y en a beaucoup, mais si je dois en retenir une en particulier, c'est la traversée du Thruway de Los Angeles à Catalina, qui a duré 51 heures.
5: Et pourquoi?
6: Alors, c'est l'exposition au sel, la durée passée dans l'eau, enfin le temps passé dans l'eau, l'exposition au sel est corrosif, si je puis dire. Donc, les muqueuses internes et externes gonflent, on est très impacté par le sel, donc ça a été une traversée très très difficile et
5: ça veut dire que vous êtes méconnaissable en sortant de l'eau?
6: Alors j'ai l'impression d'avoir une bouche de mérou non, c'est éprouvant. Faut imaginer quand même partir le mardi soir à 20h30 et finir la traversée un vendredi au milieu de la nuit non-stop, sans combinaison, sans pouvoir toucher le bateau. Pour rappeler nos auditeurs, notre sport est minimaliste, hein, c'est un slip de bain, des lunettes et un bonnet tout simplement. On est ravitaillé avec une corde par notre équipe, donc il faut une grosse structure. Il y a 18 personnes sur mon bateau qui se relaient toutes les 4 heures. Il y a 3 pilotes, 3 kayakistes, un chef cuisinier qui fait des repas pour chacun. Parce que je dis, si mon équipe est bien, je vais être bien. On n'applaudit pas d'une main. Chacun amène son expérience respective dans ce projet commun, et ce qui permet d'écrire de belles histoires.
5: En tout cas, ce que vous venez de nous raconter, ça donne vraiment l'impression d'être

0: Douloureux?
1: Oui, alors c'est avec l'expérience, je gère plus ou moins la douleur. Hein, je m'y habitue, je m'entraîne. Il y a beaucoup d'entraînements spécifiques pour gérer l'exposition parce que on est dans un élément qui est vivant, changeant, avec des courants froids, des méduses, des requins. Voilà, donc il faut le mot d'ordre, c'est l'adaptation.
0: Quand quelque chose vous arrive pendant que vous êtes en train de nager, vous savez tout de suite si c'est une méduse ou si c'est autre chose.
1: Pas
0: Un
1: du tout.
0: requin, vous n'avez pas encore croisé de requin.
1: Alors j'en ai croisé à l'entraînement et je suis sorti de l'eau, mais pendant les traversées, je les ai aperçus au loin. Mais non, j'ai jamais eu de problème pour le moment avec des requins. Alors il y a des belles rencontres, hein, au-delà des méduses et des requins, il y a des dauphins. Un exemple concret d'une maman dauphin qui vient avec son bébé, présenter son bébé, on se regarde dans les yeux. C'est comme je dis toujours, c'est un regard qui a changé ma vie. Et ce qui rajoute de la magie à cette interaction, c'est elle qui a pris l'initiative de passer un petit moment avec moi. On lui a rien imposé. Et après, chacun reprend sa vie, donc c'est des moments magiques, hein, avec des baleines, des phoques. Et c'est ce qui m'anime, hein. Moi, au-delà de la performance sportive, c'est ces interactions, dans un milieu naturel, avec des animaux, c'est fabuleux.
0: Qu'est-ce qui vous a amené à faire de la nage extrême?
1: Alors, avant tout, un rêve d'enfant de traverser la Manche. Mon grand-père habitant à Sangatte, là où se faisaient les départs de la traversée de la Manche à l'époque, le départ de France. Et toute ma vie, j'ai été spectateur de cette traversée avec beaucoup d'admiration. Mais je suis toujours resté en retrait parce que j'étais pas nageur en fait. Et il a fallu attendre, malheureusement, ce qui arrive à beaucoup de personnes, une séparation douloureuse, la perte d'un emploi, la perte de sa maison, plus voir ses enfants. Enfin, ça a été une descente compliquée. Et il a fallu trouver une issue de secours. Et dans ces moment-là, on se pose des questions profondes. Qu'est-ce qu'on aimerait bien faire une dernière fois? Qu'est-ce que c'est réellement ton rêve? Qu'est-ce que t'as pas fait dans
0: Oui,
1: ta
0: vous
1: vie?
0: alliez très très mal. Vous
1: Voilà.
0: aviez un.
1: Et donc, ce rêve, j'en ai fait le défi de ma vie, de traverser la Manche. Je suis parti en Angleterre apprendre la discipline. J'ai provoqué
0: Pourquoi
1: la.
0: en Angleterre?
1: Alors, en Angleterre, c'est vraiment une institution, la nage extrême. C'est vraiment les pionniers. C'est eux qui sont à l'initiative de la traversée de la Manche, qui est la plus ancienne, hein, qui existe depuis 150 ans. Donc, c'est un sport qu'ils maîtrisent parfaitement. Et donc, il n'y avait pas de structure en France à l'époque. C'est pour ça que j'ai provoqué la rencontre avec Kevin Murphy, qui est devenu mon entraîneur et qui, lui, pour la petite histoire, a traversé 34 fois la Manche. Donc, moi, j'ai fait un pas quantique à ses côtés avec beaucoup de conseils et ce qui m'a permis de faire une première traversée 4 mois après notre rencontre. Et après, bah, tout s'est enchaîné et on a écrit une très belle histoire ensemble avec l'aller-retour de la Manche.
0: Pour nos auditeurs du bout du monde, la Manche, c'est donc cette mer entre l'Angleterre et la France. Si je ne dis pas de bêtises, c'est l'une des mers qui est les plus fréquentées.
1: En termes de trafic maritime, oui, il y a à peu près 430, 450 porte-containers qui traversent toutes les 24 heures. Le monde entier passe dans le détroit du Pas-de-Calais entre effectivement l'Angleterre et la France.
0: Donc c'est là le danger?
1: Le danger, il est là parce que les porte-containers sont prioritaires. Donc c'est à mon bateau, à mon pilote, de s'adapter à la vitesse des porte-containers, à passer soit devant, soit derrière. Et il faut savoir qu'il y a deux routes montantes, on appelle ça des rails, deux routes montantes et deux routes descendantes. Donc on slalome entre les porte-containers de jour comme de nuit. Et oui, parce qu'un porte-container, il faut quand même plusieurs kilomètres pour s'arrêter avec l'inertie du tonnage. Il peut pas bouger sa route comme ça du jour au lendemain. Donc d'où l'importance de s'entourer d'une bonne équipe, d'un bon pilote.
0: Quand vous les croisez, que vous êtes en train de nager, il y a des remous, j'imagine, après?
1: Ah oui, complètement. C'est un building, hein, qui passe à côté de vous. Alors, faut pas passer trop près parce qu'on peut se faire aspirer par l'arrière. Donc, de nuit, par exemple, je vois pas forcément, mais avec la vague que je subis, je sais que le porte-container est pas loin en fait. Donc, j'entends aussi les hélices parfois. Dans l'eau, le son porte assez loin. Donc, je sais que là, il est pas loin, quoi.
0: Alors, vous avez fait une traversée de la Manche et puis vous avez également été le premier Français à faire l'aller-retour, je crois.
1: L'aller-retour, on appelle ça le Toué, qui a duré 34h45. Et ça a été éprouvant aussi, parce que je rencontre aussi, hein, c'est des péripéties. Hein, j'étais coincé dans un filet de pêche qui était abandonné. Il y a quand même une pollution marine qui est conséquente, auquel je suis confronté quand je nage. Je touche beaucoup d'objets plastiques, enfin voilà, des choses qui dérivent. Et notamment ce filet de pêche, j'étais coincé dedans. Donc le temps que mon bateau comprenne que j'étais arrêté, il fasse demi-tour, il se passe quand même 5 bonnes minutes. Et là, enfin, c'est on stresse parce que alors on a le bateau qui va venir nous chercher, mais il y a un message qui arrive qui est très fort, c'est de te dire toi tu as la chance d'avoir un bateau qui peut venir te récupérer, mais mets-toi à la place d'une baleine, d'un phoque, d'une tortue qui n'a pas cette chance-là. Et lui, il agonise coincé dans le filet. Donc sois un messager, un porteur, parce que tu viens de vivre l'expérience.
0: Je crois que c'est en Angleterre que vous avez gagné votre surnom de Steve Le Foc ?
1: Exactement, ça vient de mon entraîneur d'ailleurs, parce que quand je suis arrivé en Angleterre, j'étais sec, si je puis dire, je faisais 63 kilos. Et quand j'ai commencé à nager dans le port de Douvres, là, ça s'appelle la Swimmer's Beach, je nageais un quart d'heure, j'étais frigorifié. Et puis je me suis aperçu que depuis un moment, les nageurs étaient quand même un peu enrobés. Et c'était une prise de poids volontaire. Et donc je me suis inspiré aussi, moi, des phoques, hein, l'animal que je connaissais très bien, donc son régime alimentaire. Donc j'ai commencé à augmenter les quantités de poissons gras, de sardines, de maquereaux, d'anchois, selon la saison. Et j'ai quand même pris quand même beaucoup de poids. Pour résister au froid, parce qu'avant de parler d'effort, on parle de résistance au froid.
0: Vous continuez ?
1: Ah oui, complètement. C'est un entraînement permanent, c'est-à-dire que ça commence déjà par la short t-shirt toute l'année, la douche est dans le jardin, il y a un puits, très peu de chauffage, voire pas de chauffage dans la maison, les fenêtres ouvertes. Donc le corps a une capacité de s'adapter au froid. Hein. Je dis toujours, nos ancêtres, ils ont passé les périodes glaciaires. C'est simplement nos modes de vie d'aujourd'hui qui font que tout est aseptisé. Mais on a tous ces capacités de résister au froid, en fait.
0: Et vous continuez à manger 5 fois par jour des poissons gras ?
1: Alors, je continue à manger des poissons gras, pas forcément 5 fois par jour, parce que j'adapte mes repas en fonction de mes objectifs et de mes projets. D'ailleurs, je fais aussi la même chose avec le poids. Je peux enlever 10 kilos et prendre 10 kilos en 2 mois, en fait, de passer de 110 à 100 ou 100 au 110, pour m'adapter aux traversées, notamment en eau douce, parce que le poids pour rester au froid dans une eau avec une densité de sel assez élevée, c'est avantageux. Mais à contrario, quand vous nagez à 1800 mètres d'altitude dans un lac d'eau douce, le poids, il faut l'emmener, en fait. Donc c'est plus une contrainte. Donc là, j'enlève volontairement 10 kilos 2 mois au préalable.
0: Et c'est vrai que pour la première traversée de la Manche, vous avez perdu 7 kilos ?
1: 7 kilos, et c'est en 21h55, et c'est pas de l'eau. Hein,
0: et vous ne les avez pas repris immédiatement ?
1: Alors ça se reprend, le corps maintenant s'habitue, en fait, à l'avantage du poisson gras, c'est que c'est un gras qui s'assimile très rapidement. Maintenant, mon organisme, il est habitué. Et puis, je me prépare aussi mentalement à cette prise de poids, parce qu'il n'y a pas forcément que le repas, il y a aussi cette préparation mentale en amont, qui fait que tout le mécanisme se met en place, en fait.
0: Et j'allais vous le dire, oui, qu'est-ce que ça fait de changer de physionomie aussi vite?
1: Alors, il faut accepter. Le regard des gens change aussi, de votre famille aussi. Moi, mon père, pour rien vous cacher, il était un peu gêné, en fait, et au regard des gens, en fait. Et lui-même aussi, parce que son fils qui est athlétique, qui est marathonien et qui arrive à plus de 100 kilos. Mais moi, je l'ai fait pour moi, pour mon sport, et c'est ce qui m'a aidé. Alors, au début, c'est sûr que tout le monde a trouvé ça curieux, mais les études scientifiques qui sont en cours montrent que finalement, je suis dans le vrai, dans les tests qui sont faits actuellement. Et voilà, c'est très intéressant aussi ces études scientifiques, parce que moi qui suis toujours en quête de performance, d'avoir le regard de scientifiques, de professionnels de la santé, et qui ont un regard aussi très académique, si je puis dire, et moi qui ai un regard de terrain, d'expérience, et ben quand on croise nos data, c'est constructif.
0: On va reparler de ces expériences scientifiques, mais tous les nageurs extrêmes ne font pas forcément comme vous le choix de prendre 47 kilos.
1: Non, non, non. Alors, ils sont un petit peu enrobés, si je puis dire. Mais voilà, moi, ça a été un choix. Mais aujourd'hui, je suis sur deux disciplines. Je suis sur la longue distance, là, la marathon swim, qui peut aller faire jusqu'à 120 km non-stop. Et depuis quelques années, j'expérimente l'eau, les ice miles, donc en eau très froide, c'est-à-dire entre 0 et 5 degrés, qui est une discipline complètement différente et une préparation aussi complètement différente, et je switch du marathon à l'ice mile. Donc c'est ça aussi qui m'anime aussi dans cette préparation.
0: Et là, on parle bien de course où il n'y a pas de combinaison en néoprène. Hein. Ah. C'est ce que vous disiez tout à l'heure, les règles, c'est un bonnet, des lunettes et un maillot de bain.
1: Exactement. Donc l'année dernière, j'ai été la première personne au monde à faire le ice mile 7 en un an, sur une année en fait. Donc qui consiste à faire 7 traversées, 7 ice miles sur différents continents, y compris l'Antarctique et le cercle polaire. Et donc, dans ces 7 ice miles, vous devrez en faire un à 0 degré, en fait. Et celui-là, il était très compliqué parce que moi, là-bas, je ne suis pas un nageur tout court, donc je ne suis pas très rapide. Et donc, le froid, en fait, vous anesthésie tout de suite. Au bout de 30 secondes, vous ne pouvez plus bouger les mains ni les pieds. Et j'ai passé plus de 36 minutes dans une eau à 0 degré en Alaska. Et cette course, elle a été aussi difficile parce que vous êtes à 33 degrés en température corporelle. Et l'après est compliqué, en fait, quand la nature est bien faite. Hein. Le sang est concentré aux organes vitaux, mais il délaisse les extrémités. Et c'est un cercle vicieux parce que vous nagez de moins en moins vite parce que vos membres s'endorment, et donc c'est ce qui explique tes 36 minutes pour faire 1,5 km, quoi, 1,6 km.
0: Parce que le but de vos courses, ce n'est pas forcément d'aller très vite, c'est d'aller au bout.
1: C'est d'être constant en fait. Voilà, on va d'un point A à un point B, on ne sait pas vraiment où on va arriver. Le tout, c'est de s'adapter à l'élément qui est très changeant, parce que il y a des traversées qui sont plus dures que difficiles que d'autres. Par exemple, le North Channel entre l'Écosse et l'Irlande, il y a des méduses qui s'appellent les Lion's Mane qui peuvent atteindre 20 mètres de long, des filaments, dont la toxine est assez virulente, et à force d'être piqué à répétition, ben ça fait accélérer le rythme cardiaque. Donc il faut s'adapter à tout ça, se préparer. Donc alors ça peut paraître un peu bizarre par rapport à nos auditeurs, mais alors je dis pas que je suis immunisé, mais je m'entraîne volontairement dans les bancs de méduses parce que c'est les choses auxquelles je vais être confronté en fait. Je m'entraîne aussi beaucoup la nuit parce que j'ai des nages de nuit, beaucoup dans les algues aussi. Donc toutes les choses auxquelles vous allez être confronté, c'est important de s'entraîner au préalable.
0: Et vous vous entraînez tous les jours ?
1: Deux fois par jour. Deux fois par jour, alors ça dépend.
0: Vous êtes toujours à côté d'une mer ? Parce que j'ai cru comprendre que vous étiez allergique à la piscine, allergique au chlore.
1: C'est le comble du nageur.
0: Oui.
1: Les piscines fermées, si je puis dire. Après, les piscines vertes, c'est un peu plus... Mais oui, alors je suis tellement bien dans la nature, dans les mers, dans les lacs, les rivières. J'ai besoin, c'est un besoin viscéral d'être dehors, en fait.
0: Mais donc, vous avez forcément un moyen de vous entraîner, à part pendant le Covid. Pendant le Covid, vous ne pouviez pas.
1: Alors, pendant le Covid, j'ai fait l'entraînement à sec chez moi, avec des élastiques. Je reproduisais les mouvements en fait, de la nage sur un cheval d'arçon. Je m'étais un peu aménagé pour continuer à pouvoir nager, entre guillemets. Mais je m'inventais en fait une traversée, finalement. Et parce que le fait d'avoir pris du poids aussi volontairement, c'est contraignant aussi pour la course à pied. Je ne peux plus courir comme avant, donc je fais de la marche rapide. Et sur des traversées qui sont assez longues, il faut s'occuper, 51 heures de nage, il faut... Donc j'imagine que je prends le départ du marathon de Paris, je tourne, voilà. Et donc je gagne des quarts d'heure comme ça, en fait, dans ma progression. Entre deux, je vais ravitailler. Parce que c'est redondant, hein, ça n'avance pas, mais c'est important de...
0: Le ravitaillement, là aussi, il y a des règles. Oui. C'est très précis, c'est toutes les demi-heures.
1: Toutes les demi-heures, 15 secondes maximum pour manger et boire. Alors mon alimentation, c'est du thé au gingembre pour me réchauffer et des bananes. Je mange énormément de bananes. Là, pour Rio del Plata, c'est plus de 11 bananes. Et c'est un aliment qui s'assimile très, très bien en fait et que je digère bien en fait.
0: Oui, parce que on peut imaginer que pour le corps, c'est assez violent quand même. Lors de la traversée du Rio del Plata entre l'Uruguay et l'Argentine, vous vous êtes blessé ?
1: Oui, alors de nuit, il y a beaucoup de déchets organiques, de branches, et j'ai percuté un tronc d'arbre qui était à la surface, et je me suis fait mal au poignet, et c'est vrai que ça met le doute, parce qu'on est si peu, on est si près de l'arrivée, et encore une fois, c'est la nature qui décide. Donc,
0: mais vous n'avez pas le droit d'être soigné.
1: Non, alors si je remonte sur le bateau, ou si quelqu'un me porte assistance, la course s'arrête.
0: Est-ce qu'il vous est arrivé de vous dire que vous étiez allé trop loin ?
1: Dans le Triway de Catalina, j'ai franchi un cap auquel j'étais jamais allé en fait parce que j'avais plus d'air. Je cherchais vraiment l'air. D'ailleurs, j'ai fini sous oxygène. J'étais vraiment pas bien. Et en fait, ce qui est incroyable dans le corps humain, c'est qu'il fait avec ce qu'il a en fait. Donc j'avais très peu d'oxygène. Donc je mettais plus de jambes. Je bougeais plus les jambes pour économiser un peu d'oxygène. Et je cherchais vraiment l'air en fait. Les 6 dernières heures ont été très très compliquées. Et là, on sait que c'est comme un fil qui est tendu. Quoi. On ne sait pas ce qui va se passer après en fait. On est vraiment à la limite de la limite. Dans l'inconnu. Et là, je sais que je suis allé loin.
0: Quel est le prochain défi ?
1: Alors, le prochain défi, ce serait de compléter l'Ocean 7, qui comporte 7 grandes traversées, 7 grands détroits. Aujourd'hui, j'en ai fait 5. Il me reste le Japon, le Tsugaru Channel et Molokai à Hawaï.
0: Vous avez l'intention de devenir végétarien après ?
1: Alors, pendant 5 ans, je n'ai plus mangé de légumes, de viande, mais aujourd'hui, le poisson gras, ça me va bien. Mais bon, je rassure nos auditeurs, je mange pas que du poisson gras, j'ai aussi beaucoup de féculents, de fruits secs, tout ce qui est oléagineux, enfin des avocats, voilà, des bonnes huiles.
0: Alors, votre alimentation, votre fonctionnement, tout un tas de choses autour de vos courses, bien, ça fait l'objet d'études ?
1: Oui, ça fait l'objet d'études parce que le fait de boire de l'eau de mer par mégarde, hein, je bois la tasse hein,
0: comme tout le monde avec toutes ces vagues.
1: Voilà, avec toutes ces vagues, notamment au Rio del Plata, j'ai avalé beaucoup, beaucoup, beaucoup d'eau. Quand on voit la couleur de l'eau sur nos images, c'est assez marron, assez saumâtre. Donc on a beaucoup de problèmes de digestion. Mais ce qui intéresse la science aujourd'hui, notamment le professeur Desrumaux de la Fondation d'Age Science, qui fait une étude aujourd'hui sur ma flore intestinale, qui est très intéressante. Donc auquel il y aura une publication, je pense, d'ici.
0: Elle est internationale. mal en tout cas.
1: Exactement.
0: Vous faites également l'objet d'études sur... Enfin, vous dormez dans l'eau ?
1: Oui, je dors dans l'eau comme vous, vous dormez dans votre lit, 9 heures de suite, dans une eau à 37-38 degrés, donc la même température que le corps, et dans une eau avec une densité de sel assez élevée, naturelle, auquel on a une très bonne flottabilité. Et en 9 heures de sommeil non-stop, on a quantifié quasiment 2 mois, on enlève 2 mois de tension musculaire. Alors tout ça, j'ai des capteurs qui analysent...
0: Vous le saviez avant ou ça fait partie de ces études ?
1: Non, c'est moi qui suis à l'initiative en fait de cette étude, parce que bah, je suis toujours en quête de performance, de mieux comprendre mon organisme. Et en fait, c'est du bon sens finalement. Alors je dis, je compare ça un peu...
0: Oui, mais enfin, c'est pas très facile d'aller dormir dans de l'eau.
1: Non, mais finalement, vous savez, on a passé 9 mois dans le liquide amniotique de notre maman, donc on a vécu cette...
0: D'ailleurs, précisément, quand vous dormez dans l'eau, vous dormez, ce n'est pas dans la mer, si c'est 37 degrés.
1: Alors c'est une source de chaude en fait, une réserve. Donc je bouge un petit peu au gré du vent dans le bassin. J'ai des scientifiques qui me surveillent, mais j'ai la tête juste hors de l'eau avec un coussin gonflable. Et c'est hyper régénérateur.
0: Vous avez créé la fondation Stop Plastique Pollution. Qu'est-ce que vous y faites ?
1: Alors, Stop Plastique Pollution, c'est 4 axes. La sensibilisation environnementale avec les enfants. Ce qui est important pour moi, c'est de ne pas réitérer les erreurs du passé et de sensibiliser la nouvelle génération. Avec les objets collectés, on crée des œuvres artistiques. Parce qu'on a tous quelque chose d'artistique en soi, donc j'aime beaucoup travailler avec les enfants dans les écoles. Notamment, on a créé, pour un petit exemple, les décors de la kermesse sans rien acheter, en fait, juste en récupérant les objets. Et c'était extraordinaire. Et le défi sportif aussi, qui met un peu en lumière nos actions. Et la recherche scientifique, c'est aussi de donner l'opportunité à des jeunes chercheurs de pouvoir venir avec nous en expédition pour étudier la flore et la faune endémique.
0: Très bien, et on espère que les élèves ne feront pas tous comme vous, en tout cas pas sans une solide préparation. Steph Stievenard, merci beaucoup. Merci à Sigrid Azerwal qui m'a aidé à préparer cette émission. Mise en onde, Valentin Vaner. Afrique Soir, juste après la pause.
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4: Il est 20h30 à Yaoundé, 1 heure de plus à Paris, 19h30, temps universel.
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4: Bonsoir à toutes et à tous. Le retour au pays de Paul Biya, le président du Cameroun, dont l'absence prolongée avait alimenté les spéculations sur sa santé, est finalement rentré ce jeudi à Yaoundé après un vol depuis la Suisse. Le chef de l'État, 93 ans, réélu en 2025 pour son 8e mandat, était absent depuis 74 jours. Nous irons aussi à la frontière entre le Cameroun et la Centrafrique. Nous serons à Zamboy, théâtre mardillon d'un nouveau drame de l'orpaillage artisanal. Plusieurs dizaines de personnes ont perdu la vie suite à l'éboulement d'une mine d'or. Le ministre centrafricain des mines s'est rendu sur les lieux du drame. Nous irons aussi au Libéria où l'ancienne vice-présidente a été arrêtée dans le cadre d'une affaire de trafic de drogue. Jewel Howard Taylor a été inculpé et privé de liberté pour ses liens présumés avec un réseau international de trafic de stupéfiants, annonce faite mercredi par le ministre de la Justice. Après plus de 70 jours passés à l'étranger, le chef de l'État camerounais Paul Biya a donc regagné Yaoundé cet après-midi. À sa descente d'avion, il a été accueilli par le secrétaire général de la présidence et le premier ministre avant de rallier son palais sous les applaudissements des militants de son parti, le RDPC, des militants du RDPC qui étaient présents en très grand nombre à l'aéroport et tout au long du parcours du chef de l'État. À Yaoundé, le récit de Richard Onanena.
5: L'avion transportant Paul Biya, son épouse et ses proches collaborateurs est arrivé peu avant 17h à l'aéroport de Yaoundé Simalène. Un retour retransmis en direct par la CRTV, la télévision nationale. Au cours de la retransmission, on a retrouvé le chef de l'État directement dans sa berline de couleur noire. Ce n'est qu'après que la chaîne a proposé des images de la descente d'avion en léger différé. Quelques secondes d'images où on voit Paul Biya saluer le secrétaire général de la présidence de la République, Ferdinand Gongo, et le premier ministre, Joseph Diangouté. Dans la cour, face au pavillon présidentiel de l'aéroport de Yaoundé, des centaines de militants du RDPC, son parti politique, des groupes de danse et des curieux avaient investi les lieux des heures avant pour accueillir le chef de l'État. Ils ont eu droit à un salut de la main. Plusieurs personnes avaient également été disposées tout au long de son itinéraire jusqu'à l'entrée du palais présidentiel. Le cortège a regagné le palais de l'Unité peu avant 18h. Quelques heures avant son retour, le collectif de la société civile dénommé Action Civile 237 dénonçait quant à lui un séjour jugé trop long, invitant le chef de l'État, 93 ans, à, je cite, « assumer pleinement la fonction présidentielle » ou à démissionner. Richard Odanena, Yaoundé, RFI.
4: En Centrafrique, le drame de Zamboy à la frontière avec le Cameroun continue de susciter l'émoi. Trois jours après l'effondrement meurtrier de cette mine d'or, les recherches se poursuivent pour retrouver les victimes. Selon les premières informations officielles, au moins 49 personnes, dont des ressortissants camerounais et tchadiens, ont perdu la vie. Un bilan contesté par des témoins et des proches des victimes qui évoquent une centaine de morts. Des blessés sont pris en charge à Baboua, en Centrafrique, ainsi qu'à Garouamboulaye, de l'autre côté de la frontière, au Cameroun. Face à ce drame, le gouvernement ordonne la fermeture provisoire du site jusqu'à nouvel ordre. Le ministre centrafricain des Mines, Rufin Benham Beltungu, revient sur les circonstances de ce drame au micro de Rolf Steve Domialeux.
6: On est venu sur le site ici avec mes collaborateurs. Donc on a pu dénombrer 49 morts, 34 centrafricains, 13 camerounais et 2 sujets tchadiens. Nous sommes descendus là où le drame s'est produit. C'est une galerie à ciel ouvert, juste contiguë à la rivière Kadéi qui sépare notre pays du Cameroun. Nous avons constaté les choses et à la suite, nous avons tenu une réunion avec toute la population. Ou bien certains artisans miniers qui ont parlé, eux-mêmes ont reconnu les cas d'indiscipline de ces artisans, parce que les FACA leur ont demandé de sortir de ce trou parce que le sol étant très meuble et il avait plu pratiquement pendant 72 heures ici. Malheureusement, ses compatriotes n'ont pas dû obtempérer. D'après ce qu'eux-mêmes ils ont dit, ils ont reconnu et finalement, ils ont continué à creuser. Le sol s'est affaissé et il y a eu éboulement sur eux.
4: Voilà le ministre centrafricain des Mines au micro de Rolf Steve Domialeux. Saddam Haftar, le commandant en chef adjoint de l'armée nationale libyenne, était mercredi à Moscou. Il a rencontré Vladimir Poutine au Kremlin, puis le ministre russe de la Défense. Selon l'ANL, le fils du maréchal Haftar a évoqué les liens fraternels profonds entre les deux pays en réaffirmant l'engagement du commandement général de l'armée nationale libyenne à renforcer la coopération avec son partenaire russe dans divers domaines. Pour Moscou, il s'agit surtout d'élargir sa coopération militaire avec un pays doté d'une position géographique stratégique. Les précisions de Houda Ibrahim.
7: Les pistes pour intensifier la coopération militaire entre les deux parties étaient au cœur de ces discussions à Moscou, notamment dans les domaines de la formation des cadres pour l'armée libyenne. Sur sa page Facebook, le lieutenant-général Saddam Haftar a noté que ces discussions ouvrent la voie à un partenariat stratégique entre les deux pays d'une manière qui, je cite, « sert des intérêts communs et soutient les efforts visant à maintenir la sécurité et la stabilité régionale ». Journal. De son côté, le président Poutine a loué l'ANL dans le maintien de la sécurité et de la stabilité en Libye, ainsi que son effort pour développer et renforcer les capacités de forces armées qui contrôlent l'Est libyen. Durant ces dernières années, Moscou a maintenu des relations intenses avec le pouvoir de l'Est libyen contrôlé par le maréchal Haftar, le soutenant politiquement et militairement. Grâce à lui, elle a investi des bases militaires à Benghazi et dans le sud libyen. Cette présence lui permet d'accéder à la Méditerranée et au Sahel pour défendre ses intérêts stratégiques, militaires et économiques sur le continent africain.
4: Ouda Ibrahim, en Zambie, le député ex-ministre Moutotoué Kafouya a bien été tué par balle lors d'un raid mené en fin de semaine dernière par les forces de sécurité. Information confirmée par la police ce mercredi. Il y a une semaine encore, Moutotoué Kafouya était le principal adversaire du président Hakainde Hichilema. Le récit de Lisa Fabian.
8: La police zambienne a annoncé le décès de Moutotoué Kafouya alors que sa femme venait tout juste de saisir en urgence la haute cour de Lusaka pour demander à ce que son époux soit présenté devant un juge au plus vite et que sa disparition soit expliquée. Un peu plus tard dans la soirée, les autorités ont confirmé que le corps de Moutotoué Kafouya avait été identifié par ses proches. Selon les autorités, le parlementaire de 49 ans est décédé le 14 août au soir à l'hôpital après avoir été blessé dans un échange de tirs lors d'un raid dans une résidence du quartier de Kabulonga appartenant à l'opposant Brian Mundubile. Celui qui vit désormais caché a fermement rejeté les accusations des autorités qui affirment que cette opération visait à démanteler un commando tactique présentant une menace grave pour la sécurité de l'État. Dans son communiqué, la police zambienne affirme que plusieurs armes et des munitions ont été saisies sur place et publie une liste des personnes arrêtées durant ce raid dont plusieurs sont des figures respectée de l'opposition en Zambie. L'Association nationale du barreau a demandé dans un communiqué qu'une enquête indépendante soit conduite pour faire toute la lumière sur ces événements.
4: Lisa Fabian. Au Libéria, l'ex-vice-présidente Joel Howard Taylor, inculpée pour ses liens présumés avec un réseau international de trafic de stupéfiants. L'arrestation de celle qui était également l'épouse de l'ancien président et chef de guerre libérien Charles Taylor a été annoncée mercredi par le ministre de la Justice. Une annonce qui survient moins d'un mois après une saisie record de cocaïne dans la périphérie de Monrovia, la capitale. Le récit de Victor Cario.
9: Jewel Howard Taylor est notamment accusé par le gouvernement libérien d'importation et de ventes illicites de drogue, le tout dans le cadre d'un réseau de trafic de stupéfiants opérant à l'intérieur et au-delà du Libéria. Sont également concernés par l'inculpation trois autres personnes, à savoir deux Croates et un Ukrainien, des hommes actuellement recherchés par les autorités et présentés comme des membres et organisateurs présumés du même réseau transnational. Cette arrestation est un véritable coup de tonnerre dans la sphère politique nationale. Jewel Howard Taylor est en effet l'ancienne épouse de Charles Taylor, président du pays de 1997 à 2003 et condamnée en 2012 pour crimes de guerre et crimes contre l'humanité. Elle a aussi servi comme vice-présidente de l'ancien chef d'État George Weah et a été sénatrice pendant 12 ans. Son inculpation survient dans un contexte de lutte renforcée contre le trafic de drogue dans le pays. En juillet, les autorités annonçaient la plus grosse saisie de cocaïne de l'histoire du Libéria, près de 4 tonnes pour un montant estimé à plus de 317 millions de dollars. Une douzaine de responsables gouvernementaux avaient été limogés à la suite de cette affaire.
4: Victor Cariou, et puis les premiers étrangers expulsés des États-Unis sont arrivés ce jeudi après-midi au Libéria. Je rappelle que le Libéria a annoncé cette semaine qu'il accueillerait jusqu'à 1200 personnes sur un an. Ces expulsions se déroulent dans le cadre du programme sans précédent et controversé du président Donald Trump d'expulsion de ressortissants étrangers en situation irrégulière aux États-Unis vers des pays tiers. Il est 21h40 ici à Paris. 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
10: Bonjour, aujourd'hui on vous parle des migrants en Suède sous la menace de deux projets de loi liberticides, de la Slovaquie qui importe du gaz russe et du puissant lobby des avocats américains anti-avortement à Bruxelles. Bienvenue dans Accent d'Europe.
11: Peut-être que je vais arrêter de travailler, arrêter de sortir et qui sait même empêcher mes enfants d'aller à l'école. Si je vois mes enfants mourir de faim, qu'est-ce que je suis censé faire? Ils nous poussent à devenir des criminels. J'ai presque l'impression de ne pas exister dans la société suédoise.
10: Témoignage d'une migrante en Suède, c'est peu de dire que la peur fait désormais partie du quotidien des émigrés dans le pays. Deux textes très contestés viennent d'être adoptés par le Parlement. L'un permet de refuser ou de retirer un titre de séjour à un étranger qui ne mènerait pas, je cite, une vie honnête. L'autre oblige certaines administrations à signaler à la police des personnes soupçonnées d'être sans papier. Sentiment de malaise dans une partie du pays. Alors que l'extrême droite pourrait rentrer au gouvernement après les élections de septembre prochain, c'est le reportage en Suède d'Ottilia Ferré.
12: Disa Touchvord est représentante syndicale à l'Agence de la Sécurité sociale et elle n'est pas du tout à l'aise avec cette loi de délation, comme elle a été surnommée en Suède.
13: Ça risque d'entraîner des dérives racistes dans la mesure où des normes et des valeurs éthiques s'immiscent dans les méthodes de travail des autorités. C'est très problématique que la caisse d'assurance sociale devienne une sorte d'autorité de contrôle pour la police et l'office des migrations. Moi, je travaille ici parce que je veux aider, je veux être utile à la société. Là, ça crée un vrai dilemme éthique.
12: Dénoncer les migrants sans papier n'est pas seulement moralement dérangeant, ce serait aussi pour elle impossible administrativement parlant. Elle rappelle aussi que beaucoup d'étrangers sont dans une situation de blocage légal. Ils ne peuvent pas être expulsés, mais n'ont pas non plus le droit de travailler en Suède. C'est le cas de celui qu'on appellera David, venu d'Ouzbékistan en 2004. Il est aujourd'hui considéré comme apatride.
14: Je suis complètement éreinté. Je n'ai aucun plan. J'ai juste peur et je suis si stressé que j'ai essayé de me suicider. Mon fils est petit, mais il est stressé comme un adulte. Il ne pense qu'aux papiers. Quel enfant pense à ses papiers ? Je veux protéger ma famille, ma femme et mon fils. Donc, je me tiens éloigné de l'office des migrations à présent.
12: David s'entretient ce jour-là avec Julen, qui travaille pour une ONG venant en aide aux personnes vulnérables. Et il a déjà remarqué que les personnes sans papier n'osent plus se tourner vers aucune administration par peur d'être dénoncées.
15: Ils nous demandent si on enregistre nos conversations. Ils paniquent à l'idée de tomber sur la police dans le métro. La Croix-Rouge nous a dit que la police faisait des descentes chez eux. Que reste-t-il pour les sans-papiers s'ils ne peuvent plus se tourner vers les administrations et les associations ? Ils n'ont nulle part où aller.
12: Longtemps terre d'accueil, la Suède a radicalement durci sa politique migratoire. Un autre projet de loi actuel et controversé vise à renvoyer des migrants en règle jugés de ne pas mener, entre guillemets, une vie honnête. Ce qui préoccupe John Stoffer, directeur juridique de Civil Rights Defenders, une ONG suédoise de défense des droits humains.
16: Ce que ça veut dire n'est pas clair du tout. Ce sera difficile de savoir ce qu'ils ont le droit de faire ou non. On voit un risque que ces personnes hésitent à participer à la vie de la société, qu'ils se sentent comme des citoyens de seconde zone ici, et qu'ils se disent qu'il vaut mieux rester discret. Ça peut mener à une liberté d'expression conditionnelle.
12: Pour lui, la loi dite de délation aura aussi un impact très négatif sur la confiance entre les citoyens et les autorités. Depuis fin 2025, la Suède enchaîne les réformes migratoires à un rythme inédit dans une course contre la montre avant les élections de septembre où l'extrême droite pourrait entrer officiellement au gouvernement. La famille de Zita en a déjà fait les frais. Ça fait 15 ans qu'elle essaie inlassablement d'obtenir l'asile politique. Déboutée deux fois, son mari a passé 7 mois dans un centre de détention avant d'être expulsé au Bangladesh.
11: Mon mari a travaillé ici presque 10 ans. Il a payé des impôts, il a réellement contribué à la société. Ça fait 3 ans que mes enfants sont sans leur père. Toute personne qui demande l'asile est considérée comme un criminel aujourd'hui. Les gens devraient savoir ce qui se passe en coulisses. Les autorités suédoises et l'administration pénitentiaire ont été si brutales envers les migrants.
12: Les larmes coulent lorsqu'elle évoque son fils aîné qui, une fois majeur, a lui aussi dû quitter la Suède, pays où il a pourtant grandi. Si cette nouvelle loi est adoptée, Zita, 45 ans et professeure remplaçante dans une école, redoute de se retrouver elle aussi encore plus plongée dans la clandestinité.
11: Peut-être que je vais arrêter de travailler, arrêter de sortir et qui sait, même empêcher mes enfants d'aller à l'école. Si je vois mes enfants mourir de faim, qu'est-ce que je suis censée faire ? Ils nous poussent à devenir des criminels. J'ai presque l'impression de ne pas exister dans la société suédoise. On survit, mais on ne vit pas vraiment. J'ai l'impression de n'être personne. Les gens en Suède ne veulent pas de ça. J'espère que tout le monde protestera et qu'ils ne pourront jamais faire passer cette loi.
12: Heike Erkers est présidente de Academic Alphabundet SSR, l'un des plus importants syndicats en Suède, qui regroupe principalement des professionnels dont nombreux sont concernés par cette obligation de signaler des personnes sans papier.
13: C'est comme ouvrir une boîte de Pandore sur quelque chose que nous ne jugeons pas digne d'un état de droit comme la Suède, ni d'une démocratie comme la Suède. Le problème, c'est que nous n'avons pas d'opposition politique. Tous les grands partis soutiennent cela. Ma mère était originaire d'Allemagne. J'ai une histoire familiale où je sais ce qui arrive quand les choses tournent mal. Mais en Suède, nous n'avons pas cette histoire. Nous avons toujours tout pris pour acquis.
12: Si elles sont adoptées par le Parlement, ces mesures entreront en vigueur le 13 juillet prochain.
10: Doit-on encore consommer du gaz russe? Non, a dit l'Europe en fixant une interdiction totale à fin 2027. Mais deux pays ont jusqu'à maintenant fait de la résistance, la Hongrie et la Slovaquie. Depuis le changement de régime à Budapest, le nouveau Premier ministre Peter Madiar a admis que se défaire de cette dépendance énergétique prendra du temps. Mais en Slovaquie, dirigée par le populiste Robert Fico, on a bien l'intention de continuer ses importations bien peu géopolitiquement correct, quand bien même il n'y a pas non plus de logique économique derrière. C'est le reportage à Bratislava de Clémence Dubranard-Rollin.
17: Le restaurant Divnyanko est un grand établissement sur deux étages où de nombreux Slovaques se réunissent chaque week-end pour partager des spécialités du pays. Rosvita Bieber, propriétaire du lieu depuis plus de 30 ans, fait la visite.
18: On utilise le gaz pour le chauffage et aussi pour la cuisson. Pour nous restaurateurs, le gaz est très important. Mais arrêter le gaz russe, ce serait cher. Beaucoup d'entrepreneurs qui louent leurs locaux ne pourraient pas tout payer.
17: Tous les Slovaques ne partagent pas cette logique économique. C'est le cas d'Alexandra, médiatrice culturelle dans un musée de la capitale. Assise derrière son bureau d'accueil, le ventre arrondi, cette future mère s'inquiète de l'avenir de son pays.
19: On a un peu honte de ce qui se passe dans notre vie politique et de ces relations amicales avec des dictateurs. On devrait plutôt collaborer avec l'Union européenne, dont personnellement je me sens fièrement faire partie.
17: L'Union européenne a annoncé l'interdiction totale du gaz russe en 2027, mais le Premier ministre, Robert Fico, n'y est pas favorable et dit vouloir défendre les intérêts des Slovaques. Un faux argument pour Alexandra.
19: Il existe un décalage entre l'opinion publique et la principale force politique. Je pense qu'ils essaient de ménager la chèvre et le chou. Devant leurs électeurs, ils tiennent un discours, mais au Parlement européen, ils en tiennent un autre. Donc les gens craignent que si les prix augmentent pour les usines, qui consomment bien plus que les ménages, ils risquent de perdre leur emploi.
17: Cet argument économique reste très présent dans le débat. Pour mieux comprendre, rendez-vous dans un café du centre-ville avec Radovan Potočar, analyste indépendant en énergie.
20: Côté prix, si l'on se réfère aux statistiques d'Eurostat, la Slovaquie affiche actuellement l'un des prix du gaz naturel les plus bas pour les ménages, au même titre que la Hongrie, la Croatie et la Roumanie. En revanche, les prix pour les entreprises figurent parmi les plus élevés d'Europe. En fait, les prix bas pour les ménages s'expliquent par des subventions publiques très généreuses.
17: Sans ces aides, la facture serait plus élevée ?
20: Oui, le gaz russe n'est pas bon marché. C'est un argument fallacieux très utile pour des hommes politiques parce qu'il mélange habilement enjeux sociaux et géopolitiques. Sans subvention, le prix du gaz, même lorsqu'il provient de Russie, aurait explosé. Mais les gouvernements ont décidé de subventionner les approvisionnements en gaz russe à hauteur de plusieurs milliards d'euros depuis 2022.
17: La Slovaquie a pourtant commencé à diversifier ses sources d'approvisionnement. Elle importe notamment du gaz naturel liquéfié en provenance des États-Unis, du Qatar ou de la Norvège.
10: Les idéologues de la sphère MAGA aux États-Unis ne cherchent pas seulement à influencer la politique européenne et les partis d'extrême droite. Ils veulent aussi marquer la société de leur empreinte anti-avortement, anti-fin de vie ou anti-LGBT+. C'est le cas d'un très puissant lobby d'avocats américains que l'on trouve à Bruxelles, Strasbourg, Vienne ou Londres. Bonjour Maïté Warland.
1: Bonjour.
10: Vous êtes journaliste et vous publiez dans la revue belge d'investigation Médor un reportage intitulé « Les avocats de Dieu ». L'association sur laquelle vous avez enquêté s'appelle l'ADF, Alliance Defending Freedom. Elle compte un certain nombre de membres très influents. Dans quel contexte a-t-elle été créée ?
1: Eh bien, elle a été créée dans les années 90. À l'époque, c'était par des leaders chrétiens extrêmement conservateurs. Et en fait, ils voulaient répondre à ce que ces leaders percevaient comme des menaces croissantes contre la liberté religieuse catholique, évidemment, le caractère sacré de la vie, et donc sur la question de l'avortement, bien entendu, et sur les valeurs familiales traditionnelles, donc à savoir une famille, c'est un papa plus une maman. Et donc, ADF s'est créée comme ça. Et puis, vous l'avez dit, très très rapidement, elle a pris de l'ampleur. Aujourd'hui, elle compte plusieurs milliers d'avocats de par le monde. Elle est même au sein de la Cour suprême, puisqu'une des juges est membre d'ADF, et c'est cette juge-là qui a réussi, il y a quelques années maintenant, à faire revenir en arrière les États-Unis sur la question de l'avortement en cassant, vous vous en souvenez sûrement, ce fameux arrêt Roe v. Wade, et donc qui permettait à toutes les femmes aux États-Unis de pouvoir bénéficier d'un avortement. Et bien, voilà, ADF a réussi ce coup de maître aujourd'hui aux États-Unis.
10: Donc une organisation extrêmement puissante qui essaie aujourd'hui de créer des antennes dans différentes capitales européennes.
1: Oui, c'est ça. Alors elles sont très stratégiques, ces antennes, puisqu'elles sont à Bruxelles, à Strasbourg et ailleurs, en fait là où il y a des institutions européennes. Elles vont aussi aller à Londres, notamment depuis la décision du Brexit, puisqu'on sait qu'elle est très très proche de Nigel Farage, qu'on connaît bien quand on travaille sur le conservatisme et sur l'extrême droite européenne. Et donc, on voit qu'elles ont toute une stratégie comme ça pour, comme on l'a dit au début de cette interview, infiltrer les institutions.
10: Oui, vous avez consulté les registres du Parlement européen et elles ont rendu visite essentiellement à des députés ultra-conservateurs. Sur quel thème ?
1: Bien, sur des thèmes comme on s'en doute, sur l'avortement, mais aussi sur la liberté d'expression. Après, je ne peux pas rentrer dans les détails exactement, puisque les outils qui sont à notre disposition au niveau européen, qui sont des outils de transparence, on peut consulter quel lobby a consulté quel député. Donc ça, je peux dire qu'effectivement, ce sont des députés très conservateurs, voire carrément d'extrême droite, qu'ADF a systématiquement consulté ces dernières années. Et l'année dernière, elle a énormément consulté de députés qui ensuite ont voté contre la mesure My Voice, My Choice, qui était donc portée par toute une série d'eurodéputés progressistes de gauche et qui consiste à ce que n'importe quelle femme sur le territoire européen peut se faire avorter dans un autre pays européen. On sait que c'est passé tout juste. Et bien, quand j'ai été regarder ce que les députés qui avaient rencontré ADF ces derniers mois, pourquoi ils avaient voté, oui ou non, et bien ils avaient voté contre cette proposition de mesure d'aide pour les femmes et leur possibilité d'avorter un peu partout en Europe.
10: Et puis l'Alliance a aussi une stratégie au niveau des États, puisque c'est là aussi que se jouent des questions très importantes sur des notions de fin de vie ou d'avortement. Vous citez d'ailleurs plusieurs cas emblématiques au Royaume-Uni et en Belgique pour lesquels l'ADF s'est mobilisée.
1: Oui, tout à fait. Ben d'abord, en Grande-Bretagne, c'est considéré comme un délit d'aller protester devant une clinique qui pratique l'avortement parce que c'est considéré comme intrusif dans le choix de la dame qui voudrait aller se faire avorter. Et donc, ils ont défendu au moins deux grands-mères qui avaient été manifestées avec des pancartes. Et alors, quand moi, je les ai contactées, je leur ai demandé, mais tiens, pourquoi est-ce que vous défendez des personnes qui sont anti-avortement si vous dites que vous n'êtes pas anti-avortement ? Ils m'ont répondu, ben en fait, on défend les libertés d'expression des personnes qui sont anti-avortement. Donc, ils sont assez forts dans la maîtrise de la communication. Et puis, alors, au niveau belge, on a la loi euthanasie, nous, qu'on appelle depuis déjà une vingtaine d'années. Et ici, c'est un cas très emblématique. On a un homme qui s'était plaint que la procédure d'euthanasie pour sa maman n'avait pas été respectée. Et tout d'un coup, ADF a proposé de le défendre gratuitement. Il faut le mentionner, ce sont des avocats internationaux, pour certains qui ont fait la Ivy League aux États-Unis, donc les grandes universités, Yale, Columbia, etc. Et donc, il a été défendu gratuitement par ADF qui s'est saisi du dossier et qui a emmené le dossier jusqu'à la Cour européenne des droits de l'homme. Donc on voit qu'en fait, ils essayent de s'intégrer partout, juridiquement, tant au niveau européen et puis au niveau des États directement.
10: Ce qui pose de gros problèmes pour les associations.
1: Ah ben oui, parce qu'en fait, moi, ce que les associations m'ont expliqué, c'est que au départ, quand elles devaient se battre entre guillemets contre des conservateurs il y a encore quelques années, c'était des personnes qui venaient manifester avec des calicots devant le planning familial ou lors d'une décision juridique, etc. Aujourd'hui, on n'est plus du tout là-dessus. On me parle, c'est les termes des associations que j'ai pu rencontrer, de machines de guerre, avec, comme je le disais, des juristes très très très précis, très très compétents, qui ont été formés, qui connaissent très bien tant les lois européennes que les lois belges aujourd'hui ou anglaises, et qui n'hésitent pas à mettre des centaines de milliers de dollars dans ces procès pour gagner à tout prix et pour ensuite avoir une résonance au niveau de leurs réseaux sociaux, de leur site web et puis aussi au niveau des États-Unis.
10: Les avocats de Dieu, c'est l'article que vous signez, passionnant, dans la revue d'investigation belge Médor. Merci Maïté Warland.
1: Merci à vous.
10: Music. Et on termine cette émission en musique avec vous, Vincent Théval. Bonjour.
0: Bonjour Frédéric, bonjour à tous.
10: L'album de la semaine est singulier à plus d'un titre.
0: On les suit dans Accent d'Europe depuis leur tout premier album en 2018. Le groupe hollandais Altingun a fait paraître, voilà quelques semaines, le 6e chapitre d'une discographie étonnante, tout entière tournée vers le patrimoine musical turc du rock psychédélique des années 60 et 70, à l'écriture plus traditionnelle de grands noms du folk. Ce nouvel album s'intitule Garip et il est entièrement consacré au répertoire du poète et chanteur folklorique Necdet Ertaş, dont Altingun revisitait déjà un titre sur son premier disque. Et c'est en quintette que le groupe a conçu ce projet suite au départ de sa chanteuse. Son équilibre musical s'en trouve un peu modifié, plus de passages instrumentaux et d'instruments et un peu moins de voix sur des titres choisis et chantés par le deuxième chanteur du groupe, Erdinç Ecevit.

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2: 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Il est 22h à Paris, 20h en temps universel.
1: Christophe Paget.
2: Bonsoir à toutes et à tous. À la une, les bombardements russes sur la région de Kiev qui ont fait aujourd'hui au moins 15 morts. Le maire de la capitale ukrainienne décrète une journée de deuil demain. À suivre le reportage de notre correspondante Emmanuel Chaz. Donald Trump affirme qu'il lance une guerre économique contre le régime de Téhéran, la plus écrasante jamais entreprise, alors que le conflit entre les deux pays s'enlise. Des déclarations américaines qui font augmenter les cours du pétrole. Nouvel épisode dans les tensions Inde-Pakistan. Hier, l'ambassadeur américain en Inde s'est rendu au Cachemire, ce qui n'a pas plu à Islamabad, nous dira Emmanuel Derville. Et puis en Mongolie, la COP17 contre la désertification continue. Cet après-midi, il y a eu une manifestation des représentants des peuples autochtones. Réaction après le blocage par les États-Unis des négociations dès le premier jour. En Ukraine, aujourd'hui, les bombardements russes ont fait pas moins de 15 morts à Kiev et dans sa région. Dans la capitale, ce sont plus de 30 immeubles résidentiels qui ont été endommagés, selon les autorités. Des centaines d'appartements ne sont plus vivables. Sur place, ceux qui ont survécu à ces attaques tentent de sauver ce qui peut encore l'être. Et ils s'estiment chanceux d'avoir survécu, mais ils sont tous sous le choc. Voici le reportage de notre correspondante Emmanuelle Chaz.
4: Des débris de verre jonchent les rues de Solomianski. Dans ce quartier résidentiel le plus durement touché par les frappes russes de la nuit, les dégâts sont immenses. Ici, en plus des immeubles d'habitation ravagés, un parking à ciel ouvert, un hôpital pour enfants et une école ont été endommagés.
5: J'y suis élève.
4: Sviatoslav, un adolescent, habite l'immeuble voisin. Il est venu constater les dégâts sur son collège.
6: C'est
4: votre école ?
5: Oui.
4: Tetiana, sa mère, explique.
7: Dans les salles de classe, les fenêtres étaient cassées, les encadrures, les portes aussi. Les missiles sont arrivés au moment de l'alarme. Enfin, on a eu 2-3 minutes seulement et on en a réchappé de justesse. L'essentiel, c'est de pouvoir au moins se mettre à l'abri dans le couloir.
4: Victoria, 52 ans, a elle aussi échappé de peu à la mort.
8: On avait tellement peur après la première explosion qu'on est descendu au sous-sol. Ensuite, un éclat d'obus est tombé chez nous. Il a brûlé sur le balcon et tout a pris feu.
4: Au son des alertes aériennes qui se sont poursuivies toute la journée, à Solomianski, comme dans le reste de la capitale, les résidents affectés n'ont eu d'autre choix que de constater les dégâts. Tous appréhendent les prochains jours car ils savent que d'autres frappes suivront. Emmanuel Chaz, Kiev, RFI.
2: La présidente de la Commission européenne, Ursula von der Leyen, dénonce une campagne de menaces qui s'intensifie. Ce jeudi, un avion de chasse roumain a détruit un drone qui transportait des explosifs et qui s'approchait de son projet gazier Neptune Deep en mer Noire. Bucarest affirme que la Russie est impliquée dans l'attaque. Donald Trump veut déclencher une guerre économique contre le régime de Téhéran. Alors que le conflit commençait il y a 5 mois s'enlise, eh bien le président américain annonce, toujours sur son réseau Truth Social, je cite, « l'opération économique la plus écrasante jamais entreprise ». Il exige que cesse contrebande de pétrole, échange de devises et transfert de liquidités, sans nommer de pays ni donner plus de détails. De toute façon, tout cela, à en croire le ministre iranien des Affaires étrangères, vise à détourner l'attention de la propre crise que traversent les États-Unis. Les déclarations du président américain, en tout cas, ont fait augmenter les cours du pétrole. Quant à la Corée du Nord, selon l'armée sud-coréenne, elle a tiré aujourd'hui une dizaine de missiles balistiques. Pourtant, hier, Donald Trump avait annoncé qu'il rencontrerait le dictateur nord-coréen Kim Jong-un d'ici la fin de l'année. Il avait aussi réduit de 6 jours les manœuvres annuelles conjointes États-Unis-Corée du Sud, qui ont commencé lundi, parce que selon lui, elles envoient un mauvais message à la Corée du Nord. Les relations entre l'Inde et le Pakistan, cette fois, étaient déjà très mauvaises, on le sait, depuis la guerre de 4 jours qui les a opposées en mai de l'année dernière, mai 2025. Elles le sont encore plus depuis que l'ambassadeur américain en Inde s'est rendu au Cachemire, c'était hier. Un déplacement inhabituel qui a provoqué la colère du Pakistan. Correspondance et explication, Emmanuel Derville.
6: La visite de l'ambassadeur américain au Cachemire a jeté un pavé dans la mare alors que l'Inde et le Pakistan sont en pleine guerre froide. Sergio Gore a déclaré que le Cachemire était une partie importante de l'Inde. Les propos de l'ambassadeur, un proche de Donald Trump qui plus est, se démarquent de la position des États-Unis sur le Cachemire. Washington ne reconnaît pas ouvertement les prétentions territoriales de l'Inde et du Pakistan. Les deux puissances nucléaires se disputent la région depuis 1947. Pour protester, Islamabad a convoqué le chargé d'affaires américain hier. Ce matin, les autorités indiennes ont rasé l'espace d'accueil pour les demandeurs de visa qui jouxte le mur d'enceinte de l'ambassade pakistanaise à Delhi. Loin d'apaiser la situation, la visite de Gore complique tout espoir de dialogue. Un apaisement semble impératif. L'Inde s'est retirée du traité de partage des eaux du fleuve Indus l'an dernier. Islamabad craint une véritable guerre de l'eau imposée par son voisin. Emmanuel Derville, New Delhi, RFI.
2: Au Yémen, les rebelles houthis soutenus par l'Iran affirment avoir visé ce jeudi en Arabie Saoudite un aéroport et une installation appartenant à la compagnie pétrolière Aramco. Le mois dernier, la trêve conclue il y a 4 ans entre les houthis et le gouvernement yéménite avait été brisée par des frappes contre l'aéroport de Sanaa, aéroport contrôlé par les houthis. Les frappes avaient été attribuées à Riyad. La France, l'Italie, la Grande-Bretagne et l'Allemagne appellent Israël à mettre fin à l'expansion des colonies en Cisjordanie dans une déclaration commune. Les 4 pays européens demandent le retrait immédiat des appels d'offres lancés cette semaine sur la construction de plus de 1200 logements. Appel d'offres, je cite, d'autant plus préoccupant à un moment où la Cisjordanie connaît une instabilité grave. La COP17 contre la désertification se poursuit toujours en Mongolie et elle a été marquée cet après-midi par une manifestation à Oulan-Bator, une riposte des représentants des peuples autochtones après le blocage par les États-Unis des négociations et ce dès le premier jour, lundi. Les envoyés de l'administration Trump refusent de négocier plusieurs points à l'agenda de la COP, points parmi lesquels une meilleure représentation des communautés locales et des peuples autochtones. Ils étaient une bonne 50aine de manifestations aujourd'hui. Envoyé spécial à Oulan-Bator, Étienne Cholez.
9: Les femmes en première ligne de cette manifestation rythmée par des chants. Sur les pancartes, un même message en espagnol, en anglais, en français. Reconnaître et respecter les droits des peuples autochtones.
10: Nous souhaitons que l'agenda tienne compte des populations autochtones.
9: Hindou Marou Ibrahim de l'association des femmes peules autochtones du Tchad mène la manifestation contre les États-Unis.
11: J'ai ressenti les chaos qu'ils veulent s'aimer déjà. Les gens chez nous qui meurent tous les jours à cause de la soif,

0: Ces manifestants disent avoir pu échanger en privé avec la délégation américaine. Mais ce fut un vrai dialogue de sourds. Étienne Cholez, Oulan-Bator, RFI.
1: En Europe, l'Allemagne a connu son été le plus meurtrier depuis que ces statistiques existent. 14 000 décès liés aux vagues de chaleur. On rappelle les chiffres pour la France, 7 300 morts. Et pour l'Espagne, 4 500. On termine avec le Festival international du théâtre de rue d'Aurillac, dans le centre de la France. La 39e édition a commencé hier soir. À l'honneur cette année, le sud de la Méditerranée, le chorégraphe marocain Taoufik Izediou, il a présenté pour la première fois en extérieur sa pièce Amatcha. Noémie Leweller y a assisté.
2: Un à un, 8 danseurs, 8 hommes attaquent la scène, fiévreusement. Ils martèlent le sol, sautent, se balancent, tournent sur eux-mêmes et entrent en transe. La thématique fétiche du chorégraphe de Amatcha, Taoufik Izediou.
3: C'est la question de la transe dans le monde. Donc on est allé un peu chercher dans le zar égyptien, dans les stambili tunisiens, dans les gnawa marocains, dans les voodoos et aussi bien sûr dans le techno qui est la transe un peu de l'Occident.
2: Au son de ces musiques, les danseurs se rapprochent et forment un groupe homogène. Mais ils restent en tension, jusqu'à lâcher prise et se dénuder de la lutte à la survie.
3: Dans ce monde, moi, je crois qu'il faut se battre. Et pour moi, la danse, pour moi, c'est comme un cri, c'est comme une force, c'est comme aller jusqu'à l'épuisement pour qu'on atteigne une vérité.
2: La vérité de Taoufik Izediou pioche dans ses 1000 carrières. Boxeur, comédien, étudiant en architecture, sa vie inspire sa scène. Amatcha est le second volet du Monde en transe, trilogie créée pendant la pandémie du Covid.
1: Un reportage signé Noémie Leweller. Enfin, le Japon va lancer le 20 octobre prochain une sonde sans pilote vers Phobos, une des lunes de la planète Mars. Objectif, évidemment, déjà parvenir à y atterrir et ensuite collecter puis ramener des échantillons pour tenter de percer un peu plus le mystère des origines du système solaire et puis pourquoi pas de la vie sur Terre. 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
6: On est très heureux d'être à Abidjan. Merci au Massa, à Boukamaté. Regardez ce monsieur.
7: Rapprochez-vous, RFI monte le son.
6: Et faites un maximum de bruit pour ce monsieur Abou Kamaté, le DG du Massa. Grâce à toi, on est là, merci.
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9: Bonsoir à toutes, bonsoir à tous et bienvenue si vous nous rejoignez pour ce concert RFI. On vous propose ce soir de revivre avec nous un grand moment du dernier Massa, le marché des arts et du spectacle africain d'Abidjan. Et ce grand moment, eh bien, c'est le concert de Didier Awadi. Oui, oui, Didier Awadi, l'une des légendes du rap en Afrique francophone. On se rappelle du groupe Positive Black Soul qu'il a fondé il y a maintenant près de 30 ans avec Doug Itty. Un groupe énorme qui a tracé la voie pour une immense lignée de rappeurs, que ce soit au Sénégal, bien sûr, terre de hip-hop, et puis un peu partout en Afrique et ailleurs. Et puis, Awadi a débuté une carrière solo et c'est là en 2003 qu'il a obtenu le prix Découverte RFI, comme d'ailleurs son ami Tikken Jaffa Coli peu avant lui. Tous les deux partagent des engagements, des combats pour plus de liberté, plus d'indépendance et de démocratie en Afrique, et une passion pour le reggae. Si Awadi est venu avec son orchestre, le Made in Africa, et qu'il ouvre par un medley avec un titre de son ami Tikken Jah. Bienvenue à Abidjan, bienvenue au Massa, bienvenue au concert d'Awadi, vous êtes sur RFI.

0: Awadi monte sur scène.
1: Abidjan.
0: Et il commence avec Thomas Sankara.
1: Musique consciente. Si vous connaissez le capitaine Noël Isidore Thomas Sankara, je veux entendre des Thomas Sankara. Est-ce que vous êtes là? On y va.

On le chantera. 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
1: Made in Africa, c'est le nom de l'orchestre de Didier Awadhi et d'un titre, vous venez de l'entendre, vous êtes bien sur RFI.
0: Ça va la famille? On est très heureux d'être à Abidjan, merci au Massa, Abou Kamaté. Est-ce qu'il est là Abou Kamaté? Je ne le vois pas. Il n'est pas encore là Abou Kamaté? Abou, non, reste là-bas, tends la main, regardez ce monsieur et faites un maximum de bruit pour ce monsieur Abou Kamaté, le DG du Massa. Grâce à toi, on est là, merci. Madame le ministre, merci. Big up yourself, comme on dit dans notre jargon. Run it, Bamba Cross Club. Est-ce qu'il y a des Sénégalais ici? Est-ce qu'il y a des champions d'Afrique à la place? C'est de ça qu'il s'agit.

0: un maximum de bruit. Elle s'appelle Berléa. Elle vient du Congo, Brazzaville. Un maximum de bruit. Alors, checkez-la, son album, son premier single vient de sortir. Et le single s'appelle
1: I Love You.
0: I Love You. Elle ne parlait pas de moi, évidemment. Mais regardez sur YouTube, c'est une fantastique artiste qui est avec nous à Dakar. On va rendre hommage à l'Afrique, à Ismaël Lo et Iso. Rends hommage à Ismaël Lo.
2: Iso, c'est le bassiste, mais aussi chanteur d'Awadi. Et vous allez l'entendre, là, il rend hommage à un cultissime titre d'Ismaël Lo. Tout le monde le connaît.
0: Africa, mon Afrique, jusqu'au fond.
2: Voilà, Africa, vous êtes sur RFI.

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0: On est avec Awadhi en concert sur la scène du Massa à Abidjan et vous êtes sur RFI.
1: Ça va la famille? Franchement, vous faites plaisir à voir. Il y a longtemps, je n'avais pas joué à Abidjan et c'est tellement un plaisir. Le meilleur public d'Afrique est à Abidjan. Je confirme. Abidjan est doux. Je confirme. Alors, franchement, Abou, Nietzsche, Abou Kamate, Nietzsche, Cheikh Ivan, toi aussi tu es là, mon frère, merci. Alors partout où je vais, il y a beaucoup de cérémonies où on n'invitera jamais Awadhi. Ils disent que je parle mal, ils disent que si tu l'invites, il va venir chier dans ton événement. Ils m'appellent l'impertinent. Il m'appelle l'impertinent. Mais dire à un rappeur qu'il est impertinent, c'est un compliment. C'est pour ça que j'aimerais entendre tout le monde m'appeler l'impertinent.

0: 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Vous pouvez m'appeler l'impertinent. Tout le monde.
1: L'impertinent.
0: J'entends rien, on y va.

0: Bucklad. Abidjan, vous êtes trop calme. On m'a dit que ça bougeait plus. Ou bien donc, vous avez vu tous les ministres là, vous voulez plus bouger quoi. Yo, soyez un peu plus impertinent, c'est juste un show. Ok. Ok. Là, vraiment, on va au Sénégal. Si vous avez envie de danser, vous pouvez danser. Hein.
1: Ah, on va pas se faire prier.
0: Allo, Sénégalais.
1: Et d'ailleurs, les Sénégalais qui sont là, et pas que les Sénégalais, ne se font pas prier, eux non plus. Beaucoup commencent à s'acheminer vers l'avant-scène. Et ils vont accompagner ce titre où on sent déjà les vibrations du Mbalar qui sont en train de se glisser sous cette mélodie. Ça va commencer.
0: Ce morceau, c'est mon rêve.
1: Dans mon rêve. Didier Awadi, sur RFI.

0: Ça danse sur la scène du Massa. Plusieurs danseurs se sont invités.
1: Madame.
2: Wow, wow.
1: Where are you from?
3: Je suis d'Abidjan, Côte d'Ivoire, village qui.
1: Un maximum de bruit pour elle, s'il vous plaît. Where are you from?
4: Ivorian.
0: Ah, c'est lui qui dit ça, là.
1: Tu exagères.
0: S'il exagère, c'est qu'on voit bien qu'il vient d'Asie.
4: Je suis coréen, Corée du Sud.
0: Non, c'est la Corée du Sud.
1: Ah, Corée du Sud.
4: Je ne suis pas chinois, je suis coréen.
1: Un maximum de bruit pour la Corée du Sud qui travaille avec l'Afrique. Non, non, non, non. On n'a pas pris d'assurance. Il n'y a pas d'assurance.
0: Pas d'assurance parce qu'il faut dire que le jeune homme était très, très, très acrobatique dans sa gestuelle.
1: Appreciate. La famille, ça va? Je veux voir vos mains comme ça. Vous allez répéter une phrase. Vous allez dire on a le temps. On y va. Ils ont le fric, mais on a le temps.
0: On a le temps sur
1: la belle caisse, mais on a le temps.

0: Je viens par là. La famille, ça va? Ils ont du fric, mais on a le temps. De belles caisses,
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1: mais on a le temps.
0: Eux, ils ont des montres,
1: mais on a le temps.
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0: Est-ce que vous avez le temps là-bas? 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C'est le sens. Ils ont dit leur.

Mais c'est quelle version de Mami Wata? Tara Biscotti, on est parti du Bembia Jazz de Guinée. Nous voici maintenant du côté de la RD Congo avec une référence à... Félix Mazekwa.

0: Autant vous dire que ça danse sur la scène du Mazar.
1: Oui, attends, pardon, venez là, venez devant. Venez devant, laissez-les venir, laissez venir. Venez devant, j'ai besoin d'eux. Non, laissez venir. Non, laissez-les venir, c'est pour le show. Venez. Voilà. On a souffert. Mais laissez-les venir.

Merci. Le prochain morceau, j'aimerais que tout le monde parle Wolof ici. Il suffit de dire Djapati Djapati. 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